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0: Chers auditeurs de la radio Lumière, bonjour, bonsoir selon l'heure à laquelle vous écoutez cette émission. Nous vous saluons tous en Jésus-Christ. Et ce soir, nous sommes ensemble toujours dans le cadre de l'émission Synthèse. Et ce soir, nous avons comme invité le pasteur Marcel Alfonso, un habitué de notre émission. Mm-hmm. Comment vas-tu, pasteur?
1: Ça va bien et j'espère que nos auditeurs sont... Ça va aussi pour eux, malgré les difficultés qu'ils peuvent rencontrer, mais que le Christ est là pour les accompagner. Merci pour l'invitation.
0: Très bien. Donc, nous sommes ensemble, je le disais tout au début, pour cette émission Synthèse, une émission hebdomadaire qui nous aide à mieux connaître la parole de Dieu et de pouvoir comprendre le projet qu'il a pour chacun. Et depuis la semaine dernière, nous avons une nouvelle thématique concernant l'étude de la parole de Dieu, une étude quotidienne, et qui se rapporte à l'évangile de Marc. D'accord? Et la semaine dernière, Marc a commencé son évangile en déclarant que Jésus-Christ est le Fils de Dieu. Mm-hmm. Puis il nous a donné des preuves bibliques à l'appui. Et Marc ensuite ajoute l'approbation de Jean le baptiseur, l'approbation aussi de Dieu le Père et de l'Esprit Saint. Et ensuite, Marc nous montre que Jésus, en tant que serviteur, il nous montre ce que fait Jésus dans sa mission, et il nous invite aussi à comprendre quel est notre rôle dans ce monde dans lequel nous vivons. Alors, pour nous permettre de mieux connaître ce que Marc a à nous dire ce soir, je le disais tout au début, nous avons comme invité le pasteur Alfonso Marcel. Alors, pasteur Alfonso, comment tu as abordé cette étude sur l'évangile de Marc?
1: Alors, j'aime beaucoup la lecture des livres. Alors, c'est vrai que dans le cadre de nos études, nous avons des leçons thématiques. Le trimestre dernier, c'était un thème. Mais je me retrouve beaucoup mieux quand il s'agit d'un livre. Il y a un début, il y a un milieu, il y a une fin, il y a une chronologie, et cela j'apprécie énormément. Et puis, Marc, c'est un personnage un petit peu atypique, qui n'était pas un disciple direct de Jésus. Alors, je prends le temps de lire, d'écouter ce qu'il a à me dire concernant Jésus. Quel est son regard sur Jésus? Matthieu était un disciple, un apôtre, donc il a fait partie du groupe des 12. Jean aussi a fait partie du groupe des 12, mais Marc, non. Alors, puisqu'il était en dehors de ce groupe des 12, il a un regard peut-être différent. Et je me dis, mais tiens, je vais apprendre quelque chose chez Marc que je ne vais pas forcément trouver chez Matthieu, chez Jean ou même chez Luc. Voilà, donc c'est un livre que j'apprécie énormément.
0: Alors, est-ce que tu peux nous faire un petit résumé par rapport à la première étude sur l'évangile de Marc?
1: Alors, on disait que Marc, c'est un tout jeune. J'ai le sentiment, quand je lis ce livre-là, que Jésus était souvent, ou lorsqu'il y avait des événements particuliers, chambre haute et Sainte-Cène, je crois la dernière Sainte-Cène, ou la première Sainte-Cène qu'il a vécue avec ses disciples, la dernière Pâque, mais la première Sainte-Cène, j'ai le sentiment que Jésus était chez les parents de Marc. Puisque lorsque Jésus va partir pour aller vers le jardin de Gethsémané, Marc, tout jeune, va suivre le groupe. Puisqu'à un moment donné, dans son livre, il va dire, il y avait un garçon qui était là, on va mettre la main sur lui, et il va s'enfuir tout nu, on va récupérer le drap, il va s'enfuir tout nu. Je dis, mais pour qu'il puisse dire ça, c'est que ben, il était témoin, puisque personne n'en parle. Donc il était tout jeune, je ne sais pas quel âge il avait, mais il était tout jeune, et quand Jésus a quitté la maison de ses parents, il est allé voir un petit peu ce qui se passait. Et quand il était la vigne chaude, il essayait de courir, mais il y a eu un
0: oui, et donc, ce jeune, forcément, c'est mort.
1: Certainement, c'est lui. C'est lui. On le voit avec aussi ses soubresauts. Il veut être un disciple, je dirais, engagé, mais en même temps, il a d'autres préoccupations ou des peurs. Il s'arrête. Paul n'est pas d'accord. Barnabas va le prendre avec lui et puis il va évoluer jusqu'à devenir un disciple confirmé au point que Paul dira « il me sera utile » ou « il m'est utile dans le ministère ». Voilà, donc c'est un jeune avec ses hauts, ses bas, ses victoires, ses échecs, mais qui a envie de servir, qui a envie de comprendre, qui a envie de comprendre, et il va nous laisser un évangile extraordinaire, un évangile très dynamique, parce que c'est aussitôt, Jésus passe par là, Jésus passe par là, il faut le suivre, il faut le suivre.
0: Il est en action.
1: Toujours en action.
0: Et ce que je retiens, qui est assez magnifique dans comment dirais-je, décision de Marc d'écrire l'évangile, c'est qu'à son époque, il n'y a rien d'écrit. Hein.
1: Non.
0: Rien d'écrit. Bon, la tradition, elle est plutôt orale.
1: Oui.
0: Et alors, il dit, il faut produire quelque chose, voilà. Il faut laisser quelque chose à la génération.
1: Tout à fait.
0: Et ça, c'est très intéressant.
1: Mm-hmm. Ouais.
0: Très intéressant.
1: Il ose.
0: À partir de ses contacts, des connaissances, il utilise les connaissances qu'il a reçues pour pouvoir produire.
1: Mm-hmm.
0: D'accord? Bien. Et nous avançons toujours dans ce contexte. Et pasteur, le titre de cette étude, c'est « Un jour dans le ministère de Jésus
1: mm-hmm. ».
0: Du moins, une journée du ministère de Jésus. D'accord? Alors, est-ce qu'il y aurait un autre titre?
1: Oui, c'est « Une journée avec Jésus ». Puisque si on veut savoir ce qu'il faisait au cours d'une journée, donc on va prendre le temps de le suivre. Et Marc, comme un journaliste, alors là, il n'y a pas de caméra, mais il nous fait quand même voir la manière dont il écrit. On peut entendre et aussi on peut voir. Donc, la journée commence. Que fait Jésus? Qu'est-ce qui se passe pendant les heures de la journée? Et quand la journée prend fin, le soir arrive, qu'est-ce qu'il fait? Voilà, donc on passe ainsi une journée avec le Christ, comme un journaliste qui passerait une journée avec un écrivain, un homme politique, un musicien, un artiste. Voilà, et ça c'est intéressant de voir Jésus dans son quotidien.
0: Et est-ce que tu peux nous aider à mieux comprendre, il y a deux versets qui sont vraiment fondamentaux. Donc, dans Marc chapitre 1, versets 15 et 17...
1: Alors, Marc 1, 15 et 17, que découvrons-nous? Marc chapitre 1, versets 15 et 17.
0: Il disait, le temps est accompli
1: mm-hmm.
0: et le royaume de Dieu est proche. Repentez-vous et croyez à la bonne nouvelle. Verset 17, Jésus leur dit, suivez-moi et je vous ferai pêcheurs d'hommes.
1: Alors, qu'est-ce qu'on découvre ici? C'est le contenu ou le cadre, on va dire le cadre et le contenu de la prédication de Jésus. Il y a ce qu'il fait et il y a aussi ce qu'il dit. Et ce qu'il dit est dans un cadre particulier, c'est le cadre du royaume qui se passe dans un temps particulier puisqu'il dit le temps est accompli, le royaume de Dieu est proche. Donc, c'est ce qu'il est venu révéler. Il est venu révéler les aspects du royaume de Dieu et je vais m'avancer jusqu'à dire, il est venu présenter le caractère même de Dieu. Donc, s'il y a un royaume, c'est qu'il y a un roi, mais voilà comment ce roi fonctionne avec ses sujets. Et il dit que le temps est arrivé, le temps est accompli, puisque je crois que c'est Galates 4, verset 4 qui dit, lorsque les temps ont été accomplis, Dieu a envoyé son Fils. Jésus n'est pas venu ni en avance, ni en retard. Il est venu au moment où le temps était propice, le temps était mûr. L'idée d'accompli, c'est ça, c'est un temps plein, pléroma. Donc, c'est au moment où il fallait, il est arrivé. Qu'est-ce que je peux découvrir encore? Le contenu maintenant du message, c'est un retour. Repentez-vous et croyez à la bonne nouvelle. Changez de mentalité, changez de regard sur le projet de Dieu. Hein? Donc, repentez-vous. Et puis, au verset 17, il va maintenant, à partir du cadre qu'il pose, donc il y a un objectif, à partir du contenu du message, il va appeler des gens. Donc, ce n'est pas un message qui est lancé comme cela, sans qu'il y ait de l'effet. Il souhaite qu'il y ait de l'effet, donc il va recruter un certain nombre de personnes qui vont être formées, parce qu'il leur dit, suivez-moi, et j'ai un projet pour vous, je vous ferai pêcheur d'hommes. Donc il souhaite que dans cette mission, qu'il soit accompagné, qu'il y ait des gens qui soient formés et qui puissent imiter son exemple.
0: Alors, qui étaient ces hommes que Jésus a appelés disciples?
1: Alors, des gens très divers, des gens très divers venant, alors on a des pêcheurs, des marins pêcheurs, et tu sais, tu en connais un rayon de ce côté-là, moi aussi, puisque nos parents ont baigné dedans. C'est un métier qui est très très dur. Donc il y avait des marins pêcheurs tels que Pierre, Jacques, Jean et André. Ensuite on a c'est un collecteur d'impôts, mais on va dire un fonctionnaire d'État du nom de Matthieu. On va avoir un intellectuel du nom de Nathanaël, je crois qu'il était un étudiant. On a Judas, qui devait être un comptable, vu le poste qu'il va occuper dans le groupe. Il y a un certain Simon, alors il y a Simon, que l'on appelle Pierre, mais il y a Simon le Zélote. Alors le zélote, c'était un révolutionnaire. Et je ne sais pas comment Jésus a pu faire que dans ce groupe de caractères se côtoient. Matthieu qui a travaillé pour l'État romain, et Simon le zélote qui était contre l'État romain. Oui. Mais Jésus a fait en sorte que leur caractère change et qu'ils puissent travailler ensemble. Donc c'était des gens venant de milieux très divers. Très divers.
0: Et ce qui est surprenant, quand je lis l'appel que Jésus a adressé à ces hommes, il n'y a aucune réponse verbale. Pour quelle raison?
1: C'est-à-dire, ils ne disent pas oui. Non, c'est spontané. C'est spontané. Ils ne négocient pas. Jésus appelle, ils ont eu des connaissances concernant ce nouveau rabbi. Et là, ils n'hésitent pas. Mais alors, Pierre, Jacques, Jean, tout ça, ils quittent leur subsistance, puisqu'ils sont avec leur père en train de travailler, et puis tout d'un coup, ils sont attirés par ce nouveau rabbi, et laissent tout. Matthieu, qui est sur son lieu de travail, on nous dit qu'il était sur le lieu de péage, il quitte, il démissionne le jour même et pour pouvoir suivre Jésus. Donc, c'est que Jésus avait quelque chose de particulier qui attirait et qui faisait que ces gens-là étaient prêts à tout quitter sur le champ pour pouvoir le suivre.
0: Jésus avait certainement un pouvoir d'attraction.
1: Un pouvoir d'attraction.
0: Attirer les hommes à lui.
1: Oui, oui, oui, oui.
0: Parce que ces hommes, certainement, avaient des dettes à payer. Il fallait nourrir peut-être la famille.
1: Alors, il n'y avait pas encore de famille, mais en tout cas, il fallait aider le papa, puisqu'il travaillait avec leur père.
0: Ah, justement, la famille.
1: Le seul qui était marié dans le groupe, c'était Pierre, parce qu'on nous parle de sa belle-mère. On ne nous parle pas de sa femme, mais de sa belle-mère. Mais il fallait apporter du pain à la maison.
0: Ouais. Tout à fait. Ouais. Donc, manifestement, Jésus a véritablement autorité sur tous les comment dirais-je, tout ce qui l'entoure, même sur les esprits impurs, sur les maladies et même sur la mort.
1: Oui.
0: Alors, pasteur, parlez-nous un peu de la source depuis son autorité.
1: Alors,
0: quand nous parlons de l'autorité de Jésus, nous parlons de quoi?
1: De quoi? Ça c'est une très bonne question. Je vais essayer de répondre aux deux, la source et puis de quoi parle-t-on. Jusque-là, les rabbis, les maîtres, étaient dans des discours très souvent creux, où il n'y avait pas de cohérence entre ce qu'ils disaient et ce qu'ils faisaient. C'était un petit peu « faites ce que je vous dis, mais ne faites pas ce que je fais ». C'était un petit peu la manière dont les maîtres de l'époque vivaient, les pharisiens, les sadducéens. Il y avait un décalage entre ce qu'ils disaient et ce qu'ils faisaient. Jésus a eu l'occasion de leur reprocher cela. Je prends un exemple. Il leur dit « mais vous annulez la parole de Dieu au profit de votre tradition. Il vous arrive de ne pas vous occuper de vos parents. Il suffit pour vous de leur dire ce qu'on aurait pu vous donner, nous l'avons réservé comme offrande à Dieu.
0: Oui.
1: Et ils laissaient leurs parents manquaient de bienveillance envers leurs parents. Les parents se retrouvaient démunis, sans ressources, et ils y disaient que l'argent qu'ils auraient pu utiliser pour les accompagner, c'est pour le temple. Jésus leur dit, mais il y a une incohérence, ce sont vos parents. Et la Bible invite quand même à honorer ses parents, mais eux, il fallait se faire voir dans le temple plutôt que de porter secours même à un membre de leur famille qui était dans le besoin. Et Jésus va arriver avec une autre approche. Alors, son autorité, voilà ce que Jésus dira dans Jean 5, verset 19. Jean 5, verset 19. Et je lirai aussi le verset 20.
0: Oui.
1: Jean 5, 19 et 20. Jésus reprit donc la parole et leur dit, en vérité, je vous le dis, le Fils ne peut rien faire de lui-même, il ne fait que ce qu'il voit faire au Père. Et tout ce que le Père fait, le Fils aussi le fait pareillement. Car le Père aime le Fils et lui montre tout ce qu'il fait. Et il lui montrera des œuvres plus grandes que celles-ci, afin que vous soyez dans l'étonnement. Il a appris des choses de son père. Il était au contact avec son père. La preuve. Ah oui, puisque Jean nous dit que tôt le matin, il était en contact avec son père par la prière. Donc son autorité lui vient de son père. Deuxième aspect, c'est qu'il incarne le message qui vient de son père. Pas seulement qu'il entend, mais qu'il va réaliser ce qu'il a reçu de son père. Et troisièmement, maintenant, il y aura des actions concrètes qui viendront renforcer, qui viendront montrer que ce qu'il dit, c'est la vérité, parce qu'il dit « ce que le Père fait, le Fils aussi le fait pareillement ». Donc, autorité, c'est dans le sens où il y a cohérence. Il y a une connaissance, c'est vrai, l'aspect connaissance
0: de la situation.
1: Oui, de la situation des humains,
0: oui.
1: et connaissance du plan du Père.
0: Oui.
1: Il est au courant du plan du Père. C'est pourquoi il est arrivé au moment où il fallait. Il est dans le plan. Il a la connaissance, mais aussi ce n'est pas une connaissance intellectuelle, c'est une connaissance pratique. Il vit cela. Quand il dit que le Père aime, il montre dans ses actions qu'il aime aussi les humains.
0: Très bien.
1: Quand on le voit agir avec le jeune homme riche, comment il lui parle, quand Nicodème vient le voir, comment il l'accompagne, etc. Donc Jésus, et puis il se penche sur les gens, il touche les gens.
0: Oui.
1: Et ce n'est pas quelqu'un de distant, c'est quelqu'un que l'on peut approcher.
0: Oui, quelqu'un qui a vraiment une proximité avec
1: les tout
0: hommes.
1: À fait. Sans se compromettre,
0: oui.
1: On va le lui reprocher dans Luc 15 qu'il mange avec les pécheurs, les gens de mauvaise vie, etc. On va le lui reprocher, mais il approche ces gens, pas pour les condamner, mais pour les relever, mais sans jamais se compromettre. Et ça, c'est magnifique de voir. Et donc, c'est ça qui fait autorité. Aujourd'hui, l'idée d'autorité, c'est aussi être auteur de ce que l'on... On est derrière ce que l'on dit. Quand on va dire que telle personne dans tel domaine fait autorité, non, c'est quelqu'un qui connaît son affaire.
0: À qui on peut faire confiance.
1: À qui on peut faire confiance. On peut venir consulter cette personne, on peut faire confiance.
0: Et dans ce cadre-là, il n'y a pas de publicité, il n'y a pas de propagande.
1: Non, on n'a pas besoin. On n'a pas besoin de faire de publicité. La preuve que quand Jésus accomplit un miracle, la plupart du temps, surtout au début, il dit aux gens, n'en parlez pas. Ne faites pas de bruit.
0: Nous allons revenir sur
1: voilà.
0: Ce point. D'accord. Maintenant, nous voyons comment Jésus il agit, comment il va à la rencontre des hommes, des femmes, ceux qui ont besoin de soutien, de secours, et il manifeste sa puissance et toute son autorité pour pouvoir sauver les hommes dans leur misère, dans leur souffrance.
1: Alors peut-être juste une chose, quelquefois, j'aurais pu le dire, quelquefois on pense que autorité c'est parler fort. Alors, taper du poing sur la table. Non. L'autorité, c'est pas ça. C'est pas crier, c'est pas parler fort. Non. On est au-dessus de la mêlée. Non. Autorité, c'est véritablement on a une connaissance. Cette connaissance passe par des actions, mais entre l'action et la connaissance, il y a une cohérence.
0: Oui.
1: Il y a une cohérence. Ça, c'est vraiment important. Et on n'a pas, on n'est pas obligé de crier.
0: Et dans cette autorité, on a la solution au problème de celui
1: c'est ça. Qui se trouve
0: en face
1: c'est
0: de moi.
1: Ça, ça, ça.
0: Bon, je peux avoir une autorité, soit au niveau politique, dans le domaine religieux, mais face aux individus, je n'ai pas de solution
1: ouais.
0: pour leur problème.
1: Et oui.
0: Jésus avait cette autorité.
1: Amen.
0: Et à travers cette autorité, il pouvait aider les autres à sortir de leur désarroi.
1: Tout à fait. On a l'expression l'autorité parentale.
0: Très bien.
1: L'autorité parentale, c'est que on est responsable.
0: On
1: est responsable. On sait que on doit prendre soin de ses enfants, les aimer. Ça, c'est l'élément principal. Les orienter, donc les corriger dans le sens de les orienter, de fixer un cadre dans lequel ils seront en sécurité et ils vont pouvoir évoluer, c'est les assister,
0: oui.
1: etc. Et donc, on est responsable, on est derrière. Et ils savent qu'ils peuvent compter sur maman, ils peuvent compter sur papa, même lorsqu'ils deviennent, ils sont jeunes adultes, mais ils savent que s'il y a une difficulté, ils pourront appeler. Et il y aura une écoute attentive, une écoute active pour pouvoir les aider. Donc ça, c'est ça l'autorité.
0: Très bien.
1: Oui. Alors, oui, tu disais donc Jésus qui accomplit les miracles, les gens viennent à sa suite, et il y a des guérisons qui se font.
0: Oui, justement, il y a des guérisons qui se font. Et la question que je te pose, pasteur, c'est que ça veut dire, tous les hommes que Jésus rencontre, quel que soit leur problème, que soit leur maladie, leur situation de possession démoniaque, nous remarquons que ces hommes sont devenus par la suite des disciples de
1: Dieu. Oui, oui, oui.
0: Donc, est-ce cela veut dire que la guérison précède le ministère?
1: Alors, Jésus rencontre la personne dans son besoin.
0: Très bien.
1: Il y a une citation célèbre que l'on utilise souvent, c'est que Jésus se mêlait aux gens pour leur faire du bien,
0: hein,
1: répondait à leurs besoins, gagnait leur confiance et ensuite leur disait suivez-moi. C'était une où il est dit on devient disciple quand on a non seulement connu l'enseignement de Jésus, mais quand on l'a vu aussi agir dans sa vie. On peut à la fois transmettre la connaissance, mais transmettre aussi le vécu.
0: Tout à fait, une connaissance expérimentale.
1: Expérimentale, tout à fait. Tu as trouvé le bon mot, une connaissance expérimentale. Et c'est ce qui s'est passé. Alors, Jésus est venu. Alors, on nous dit qu'il a guéri des malades, il a chassé des démons. On était dans une période particulière, à la veille, ou quelque temps avant la venue de Jésus, Satan le savait. Parce qu'il savait que Dieu avait un plan et que Dieu allait envoyer son fils. Ça, il le savait. Puisque dès l'Éden, cette information lui avait été donnée. Je mettrai inimitié entre toi et la femme, entre ta postérité et sa postérité. Celle-ci t'écrasera la tête, tu lui blesseras le talon. Donc il savait qu'un jour, un descendant, un héritier de la femme, entre autres Ève, donc dans la lignée d'Ève et d'Adam, un libérateur allait venir. Ça, il le savait. Et quand il a compris que Jésus, le Fils de Dieu, allait faire son apparition, il a cherché à mettre de la pagaille dans la vie des êtres humains. Alors, pagaille dans différents sens, c'est-à-dire que les chefs religieux étaient drapés d'orgueil et ils pensaient qu'ils allaient être sauvés par leurs œuvres. Donc il se dit, mais ce groupe-là, je l'ai en main, puisqu'ils sont sur une voie de garage. Il y a d'autres, maintenant, c'était dans la déchéance, la pauvreté, et on pensait que quelqu'un qui était pauvre, c'est que Dieu l'avait abandonné. Et il y a d'autres qui étaient complètement possédés. Il les manipulait. On aura l'occasion de voir un homme qui vivait dans les sépulcres, etc. Donc c'était il va avilir l'être humain. Et ces gens-là auront comme des visages de, on va dire, des visages de démons, en se disant, ok, quand Jésus va venir, il va trouver un monde complètement dégradé. Et ce monde dégradé, il ne pourra pas le relever.
0: Maintenant, dans comment dire, cette délivrance que Jésus accomplit, cet homme qui est possédé d'un démon. Et ce qu'il nous faut remarquer, c'est l'emplacement, l'endroit où il accomplit ce miracle, dans l'église.
1: Oui, oui. Tout à fait, tout à fait. Et oui, on peut. Cet homme vient chercher du secours. Dans une synagogue, il vient chercher du secours.
0: Et il est possédé.
1: Oui.
0: Et bon, il y a des scribes, il y a des chevaliers.
1: Mais ils pouvaient rien faire.
0: Ils connaissent leur situation.
1: Oui.
0: Mais alors, bon, ces hommes-là, bon, qui étaient là, c'était des hommes qui suivaient Jésus aussi, certainement.
1: Pas forcément. Enfin, on vient dans la synagogue, on vient pour l'enseignement. Et on répète toujours les mêmes choses.
0: On trouve livré.
1: Et on vient aussi pour... Alors, rappelons-nous, ce qui était là dans... Il est à Capernaum. Donc, à Capernaum, il y a plusieurs synagogues.
0: Très bien.
1: On aurait pu penser qu'il y a un seul. Mais il y a plusieurs synagogues.
0: Et Jésus choisit celle-là pour...
1: Mais pour une raison simple, le fait qu'il y ait plusieurs. C'est que, surtout pour le sabbat, il y avait un nombre de maîtres qu'il fallait faire. Oui. Donc, si la synagogue était au-delà du périmètre qu'ils avaient fixé dans leur tête, ils ne pouvaient pas y aller.
0: Les pharisiens l'attendaient.
1: Voilà. Donc, les pharisiens et autres mettent des synagogues à proximité des maisons, des lieux d'habitation. Comme ça, tu ne dois pas faire, je crois, c'était plus d'un kilomètre ou quelque chose comme ça. Donc, Jésus va visiter une des synagogues, ils vont visiter les autres. Et quand les gens qui sont du coin et qui étaient interdits de venir. C'était pas pour eux.
0: Oui.
1: Et ils savent que Jésus est là. Ils viennent parce que Jésus est là. Parce qu'ils savent que Jésus va pouvoir leur apporter du secours. Et ils vont entrer dans la synagogue. Donc, tous ceux qui étaient à proximité, qu'ils soient, comment dirais-je, membres des pharisiens ou autres, petit peuple, tout le monde venait. Et je trouve ça extraordinaire que, puisque la synagogue, Jésus pouvait y entrer parce qu'il était un rabbi. On le reconnaissait comme étant un maître. Donc on ne pouvait pas lui interdire d'entrer dans ce lieu. Mais ne pas venir avec n'importe qui. Hein? C'est comme dans le temple. Dans le temple, il y avait des séparations. Il y avait le parvis des païens, le parvis des femmes, etc. Donc, les choses étaient compartimentées. Mais avec Jésus, les barrières tombent. Et on peut venir tel que l'on est. Alors, je ne peux pas dire que cet homme-là fréquentait la synagogue régulièrement, mais en tout cas, le fait que Jésus soit là, ce jour-là, un jour de sabbat, il va venir pour... Retrouver la paix, pour retrouver la quiétude. Alors, aussi, comme tu disais, je peux venir au temple, je veux venir à l'église et être en même temps manipulé par... mais si je viens, c'est que je viens chercher du secours. Oui, c'est ça. Il faut venir. Quel que soit l'état dans lequel on est, il faut venir. Et ceux qui sont là doivent pouvoir être... bienveillant et accueillir. Et accueillir. Ouais.
0: Et à partir du moment qu'il y a quelqu'un qui se trouve dans la maison de Dieu et qui connaît une difficulté quelconque, ben, il doit pouvoir trouver une guérison.
1: Oui, oui, oui, une guérison.
0: Une délivrance.
1: Tout à fait, tout à fait.
0: Et qu'est-ce qui fait que Jésus a pu accomplir
1: Parce qu'il ne faisait exception de personne.
0: Oui.
1: Il était venu chercher et sauver ceux qui étaient perdus. Et il le dit aussi dans son message inaugural, c'est dans Luc chapitre 4, lorsqu'il est dans la synagogue de Nazareth, il va dire « L'Esprit du Seigneur est sur moi parce qu'il m'a oint pour porter une bonne nouvelle aux pauvres, pour guérir ceux qui ont le cœur brisé, pour proclamer aux captifs la délivrance. » Il dit quel est son cahier des charges ou sa feuille de route.
0: Oui. Donc Jésus a commencé son ministère, mais face à cet homme qui est possédé, et face aux pharisiens, à tous les chefs religieux qui sont dans la synagogue et qui n'ont pas pu faire le travail, délivrer cet homme. Jésus n'a aucune remarque à faire à ces hommes.
1: Non.
0: Pour quelle raison?
1: Non, non, non. Quand tu dis à ces hommes, à ces pharisiens,
0: oui.
1: Parce qu'ils sont hors jeu. Ils sont hors jeu. Les critiquer, ça ne servira à rien. Jésus leur montre que c'est lui. C'était aussi une façon d'attirer leur regard sur le message qu'ils présentaient. Parce que, comme je disais tout à l'heure, ils étaient drapés dans leur orgueil, dans leur richesse, etc.
0: Leur connaissance.
1: Voilà. Et ils n'ouvraient pas les yeux sur ceux qui étaient en difficulté. Pour eux, ils étaient bien, donc Jésus va leur donner
0: les autres qui étaient vraiment dans la misère, dans la souffrance, c'était pas leur priorité.
1: C'était pas leur priorité. Et donc Jésus va leur chercher à leur ouvrir les yeux.
0: Y a-t-il un enseignement pour nous en tant que soit dirigeant, pasteur,
1: l'église ou
0: laïque, qui vivent des situations dramatiques avec des co-religionnaires, des fidèles dans la communauté?
1: Oui, puisque les fidèles, ceux qui ont des difficultés, je disais, c'est important d'avoir, de manifester de la bienveillance envers ces personnes, de leur accorder du temps, et puis de demander au Seigneur la clairvoyance nécessaire pour leur permettre de trouver des solutions. Quelle que soit la difficulté, ça peut être maladie, ça peut être une pauvreté, la personne n'arrive pas à joindre les deux bouts.
0: Oui.
1: Comment on peut l'accompagner? Et on doit pouvoir prendre du temps pour écouter cette personne. Ça ne veut pas dire que l'Église peut accompagner pendant un certain temps et chercher, mettre cette personne en contact avec des organismes ou autres qui pourront débloquer la situation.
0: Oui. Et dans le cas de possession démoniaque, comment les responsables d'église doivent réagir face à de telles situations dans la communauté? Y a-t-il une démarche? Y a-t-il un cadre à respecter? Ou y a-t-il quelque chose à mettre en place pour pouvoir agir de telle manière comme Jésus l'a fait?
1: Alors, il faut toujours faire preuve quelle expression, il faut que je choisisse bien mes mots.
0: Parce que nous voyons dans le texte, il est dit aussitôt.
1: Oui, aussitôt. Tout à fait.
0: Il n'y a pas de temps à perdre.
1: Non. Il faut être clairvoyant. Je disais tout à l'heure que quand Satan a vu que le temps de la venue de Jésus était là, il a cherché à embrouiller les gens de toute manière. Ceux qui étaient des religieux, les mettre sur une voie de garage, c'était le légalisme.
0: Oui.
1: Donc, je fais, et donc je suis sauvé, je suis avec Dieu. C'était le légalisme. La preuve, c'est qu'il y avait, je ne veux pas dire n'importe quoi, mais il y avait plus de 300 préceptes que l'on avait ajoutés à la loi de Dieu.
0: Oui.
1: Telle que cette histoire de temps de maître qu'on ne devait pas faire, le jour du sabbat, un chemin de sabbat.
0: Oui.
1: La Bible va parler d'un chemin de sabbat. Donc pour ne pas transgresser le sabbat, alors on va mettre beaucoup de lois, beaucoup de contraintes. Il disait même, si le peuple arrivait à obéir parfaitement à la loi de Dieu, en particulier au sabbat, le Messie allait venir. Pour eux, la venue du Messie était conditionnée à l'obéissance de la loi de Dieu.
0: D'accord.
1: Alors que c'était dans le plan de Dieu que le Messie vienne indépendamment d'eux.
0: Tout à fait. Donc ces hommes accordaient beaucoup plus d'importance aux choses,
1: d'autres au matériel. étaient malades. Donc Satan provoquait leur maladie pour les empêcher pour leur faire croire que Dieu les avait abandonnés. Bon Dieu, bah au dos, puis ils seront malades. D'autres, c'était la possession. Donc il avait organiser un petit peu les choses d'une certaine manière pour que les gens ne voient pas, ne trouvent pas de solution. Alors, aujourd'hui, il faut se poser la question, est-ce que nous sommes dans le même contexte? Est-ce que, par rapport à la proximité de la seconde venue de Jésus, Satan est en train de faire la même chose? Si on en est conscient, alors déjà, il faudrait que nous nous remettions en question, savoir quelle est notre approche de la parole de Dieu. Nous dirigeants, sommes-nous des légalistes et des gens qui se confortent dans leur position ou pas? Si je suis dans cette situation-là, je ne pourrai rien faire pour ceux qui sont malades et ceux qui sont pauvres. Puisque je ne vais pas les approcher, puisque pour moi, Dieu les a déjà rejetés. Si je suis dans une démarche compassionnelle, alors ça c'est différent. Dieu va pouvoir m'éclairer pour savoir si cette personne est possédée ou si cette personne est en train de développer une maladie mentale, une dépression.
0: Tout à fait.
1: Voilà, donc ça c'est très important. Si je suis dans le compassionnel, Dieu va pouvoir... Il ne faut pas se jeter à corps et à cri sur une situation et se dire c'est un démon qui est là. Parce que ce n'est peut-être pas le cas. Donc Dieu doit me donner de l'intelligence pour savoir est-ce que cette personne
0: diagnostique
1: voilà, il va me révéler la situation et me dire que dans ce cas-là, je prends un exemple simple. J'étais pasteur du côté de la Basse-Terre. Un jour, un frère me dit, voilà, il faut que tu m'accompagnes. Il y a une dame là qui est possédée. Il faut venir. Alors, je l'accompagne. Nous prions et je pars avec lui. Nous arrivons et il y avait du monde dans la maison. Et de temps à autre, cette femme criait. Quand il criait, les gens criaient aussi. Sors d'elle. Bon, moi, j'arrive et je garde mon calme. Je ne rentre pas dans cette effervescence. Et peut-être au bout de 10 minutes, je dis aux gens qui sont là, il faut l'emmener tout de suite à l'hôpital. Elle est enceinte. Maman, on me regarde, elle est enceinte. Mais finalement, on prend en compte ce que je dis et on l'emmène à l'hôpital, au CHBT. Et arrivé là-bas, parce qu'elle avait mal au ventre, tout ça, quand on a fait l'échographie, on s'est rendu compte qu'elle était bien enceinte, mais que le bébé, le fœtus, était mort dans son ventre. Et c'est pourquoi elle avait cela. Et comment dirais-je, cet enfant mort avait causé une... Comment dirais-je, son sang était, je ne sais pas quel terme médical je peux employer, mais c'est ce qui causait le...
0: Il était dans un état qui...
1: Ouais. Et après, le frère me dit, mais comment tu as vu ça?
0: Oui.
1: J'ai dit, tandis que tous les gens étaient en train de crier, moi je parlais à mon Dieu pour qu'il m'éclaire.
0: Oui, oui.
1: Et il m'a éclairé, et à ce moment-là, j'ai dit, elle est enceinte.
0: Donc, dans ce cadre-là, il nous faut être très prudent.
1: Mais oui, parce que si je m'étais contenté de dire qu'elle est possédée,
0: oui.
1: Eh bien, cette pauvre femme serait morte.
0: Oui, oui.
1: Et, les gens auraient dit, mais on a invité un pasteur, hein. Il y a un pasteur qui était là et qui a confirmé qu'elle était possédée. Ah, ouais. Et oui, bien sûr. Et donc, voilà, ça c'est très, très, très, très, très important quand on est face. Le Seigneur doit pouvoir nous éclairer. Je disais, quand on est dans une démarche de bienveillance, une démarche compassionnelle, Dieu nous permet de distinguer est-ce que nous sommes face à quelqu'un qui est malade, enfin, qui a un désordre mental,
0: une pathologie,
1: une dépression naissante,
0: ou
1: est-ce que c'est une possession démoniaque.
0: Ouais. Très bien. Ouais. Donc nous voyons que Jésus a commencé son ministère par un travail missionnaire médical.
1: Ah, très bien, tout à fait. Prendre soin d'eux.
0: Oui.
1: Soigner.
0: Donc cela veut dire beaucoup de choses pour nous.
1: Mais oui, puisque je te disais que Satan les avait plongés dedans.
0: Oui.
1: Et comment ces personnes auraient pu entendre le message de la bonne nouvelle alors que pour elle,
0: enchaînée par
1: elles sont déjà perdues.
0: Des possessions.
1: Oui. Il y a même dans un récit, est-ce que c'est Marc qui en parle, où le démoniaque, en fait, le démon parle à travers le démoniaque en disant « Tu es venu pour nous perdre. » Donc, Satan savait quelle était la mission de Jésus.
0: Tout à fait.
1: Pour que les gens puissent entendre la bonne nouvelle, il fallait les délivrer d'abord, qu'ils soient en mesure d'entendre. Il marchait avec eux, enfin, il se mêlait à eux, répondait à leurs besoins, gagnait leur confiance, et quand la situation était stable,
0: oui.
1: Il leur disait maintenant, vous avez le choix.
0: Donc nous voyons, parce que l'enseignement de Jésus avait du pouvoir et ses méthodes de guérison fonctionnaient.
1: Oui, tout à fait.
0: Et c'est ainsi que le Seigneur nous invite à rentrer dans ce cadre-là.
1: Tout à fait. Et on peut être dans la discrétion. Dans ce que l'on fait. Je me souviens d'un homme qui avait dit à un collègue et moi-même. Il était venu nous dire un petit peu sa situation. Il était dans l'homosexualité depuis une trentaine d'années. Et il vient nous dire qu'il souffre de cela, qu'il a envie. Il est marié, il est père d'enfants. Mais il veut avoir une cohérence dans sa vie. Il ne veut pas mener une vie double. Et on lui dit, mais pourquoi tu es venu en parler à nous deux? Tu aurais pu en parler à l'un ou l'autre, pas l'un et l'autre.
0: Oui.
1: Il nous a dit, quand je vous entends prêcher, je me dis que j'ai encore une chance.
0: Très bien.
1: Donc, ma prédication doit être les premiers secours que j'apporte.
0: Tout à fait.
1: Voilà.
0: Oui,
1: les premiers soins psychologiques, spirituels.
0: Si je réponds à l'appel de cet homme de Dieu, j'ai une chance.
1: Ouais, j'ai une chance. Mais on a été ému par cela. Quand je vous entends prêcher, je me dis que j'ai encore une chance. Il est venu nous voir. Donc, ma prédication doit être une prédication de premiers soins.
0: Oui.
1: Comme il y a un blessé, en attendant que les secours arrivent, médecins, SAMU et autres, je peux faire les premiers soins. S'il faut faire comme on appelle ça, au niveau du cœur, le massage cardiaque, je fais.
0: Donc ça veut dire aujourd'hui, pasteur, nous sommes dans un monde qui a besoin des méthodes de guérison de Jésus.
1: Aïe, aïe, aïe, mais oui, ça c'est vrai. Et
0: parce que Jésus, il y a une méthode de guérison.
1: Oui, tout à fait. C'est la première démarche qu'on voit avec Jésus, c'est la compassion. Il manifeste de la compassion envers celui qui est en difficulté.
0: Et il passait du temps dans la prière aussi.
1: Oui. Donc, bien sûr, il passe du temps dans la prière, mais quand il est sur le terrain, il y a quelque chose qui l'anime. La plupart du temps, étant ému de compassion.
0: Oui.
1: Si tu n'es pas ému de compassion, si tu fais cela pour te faire voir, pour attirer l'attention sur toi, non, il est ému de compassion, ce qu'il veut c'est glorifier son Père. Donc il va passer du temps avec son Père dans la prière. Ensuite, on peut lire un extrait chez Marc. On va lire, lorsque les disciples viennent trouver Jésus. On va lire dans Marc chapitre 1, à partir du verset 35. Vers le matin, pendant qu'il faisait encore très sombre, il se leva et sortit pour aller dans un lieu désert où il pria. Simon et ceux qui étaient avec lui se mirent à sa recherche. Et quand ils l'eurent trouvé, ils lui dirent, « Tous te cherchent. » Regarde sa réponse.
0: Oui.
1: Il leur répondit, « Allons ailleurs, dans les bourgades voisines, afin que j'y prêche aussi, car c'est pour cela que je suis sorti. »
0: Très bien.
1: Voilà. Il est en prière, mais quand on vient le trouver, il aurait pu dire, je retourne à mon camp de base. Il dit, non, j'ai une mission. Et il les emmène avec lui. Donc c'est que la prière, et quand j'ai lu ça, je me suis dit, oulala. Quand j'ai prié, j'ai peut-être passé une nuit en prière, ou que sais-je, une veillée de prière, quelle est l'action que je mets en place pour le lendemain? Donc j'ai prié, est-ce que c'est une performance? J'ai passé la nuit dans la prière, et le lendemain, je fais quoi?
0: Voilà.
1: Jésus dit, j'ai passé du temps dans la prière. On nous dit aussi dans Luc, je crois qu'il va passer toute la nuit en prière, le lendemain, il va choisir ses apôtres. Donc la prière me conduit à une mission spécifique dès la fin de la prière. Donc, ce n'est pas prier, c'est prier parce que Dieu nous révèle après ce que nous devons mettre en place. Et ça, c'est aussi important. Alors, faire sans la prière, on finira par s'enorgueillir. Prier sans faire, un jour, on finira par cesser de prier.
0: D'accord.
1: Puisque rien ne va se passer. Ouais.
0: Alors, nous poursuivons la journée du mystère de Jésus. Afin d'accorder la guérison à la belle-mère de Pierre, qui est dans un état de fièvre, et ensuite à un lépreux, Jésus va les toucher avec sa main.
1: Ouais.
0: Ne fallait-il pas qu'il se préserve de toutes sortes de contaminations?
1: Oui, on pourrait se dire cela. Ça, c'est le toucher affectueux, le toucher pour... C'est un langage. Et ma fille dirait, c'est une langue. C'est pas un langage, c'est une langue. Jésus sait parler aux gens avec la voix, avec les yeux, mais aussi avec les mains. Il n'est pas toujours nécessaire de dire. Jésus montre sa proximité. Alors on va dire un lépreux. Il y avait deux types de lépreux. Quand on lit Lévitique 13, verset 13, on nous dit que quand tout le corps était couvert par la lèpre, le lépreux était déclaré pur, c'est-à-dire non contaminant. S'il y avait de la chair vive, à ce moment-là, il pouvait contaminer. Mais quand il n'y avait pas de chair vive, il ne contaminait pas. Donc on pouvait le toucher. Et donc ça c'est une information qu'il faut aussi avoir. Je crois que c'est Lévitique 13, verset 13. La personne vient vers le sacrificateur. S'il découvre que tout le corps est couvert de lèpre, à ce moment-là, il déclare l'individu pur. Mais si quelques jours après, il y a une chair vive qui apparaît en quelque part, ça veut dire que le lépreux peut contaminer. Donc Jésus touche parce qu'il veut montrer sa proximité avec l'individu.
0: Très bien.
1: Et donc, nous aussi, n'ayons pas peur. Alors, certaines personnes disent, mais on n'est pas tous faits pour cela. Alors, il y a des gens qui refusent de s'engager dans une mission de missionnaire médical parce qu'ils disent, bon, c'est pas mon don, etc. Bon, ça peut être cela. Il y a des gens qui sont dans l'arène, qui sont sur le terrain, qui sont avec les gens qui sont des hérités, voilà, sont dans la rue, hein. Ils sont dans la rue. Alors, une parenthèse que j'ouvre, j'étais à Lyon à ce moment-là, et on savait qu'il y avait des gens qui ne mangeaient pas à leur faim, il y avait, comme on appelle, les sans-abri. Donc, avec quelques frères et le responsable secours adventiste, on s'est dit, on va préparer de la soupe, et on ira dans un parc pour leur en donner.
0: Oui.
1: Puis on s'est rendu compte que ils étaient là dans leur coin, mais ils venaient pas vers nous. Hein. Donc on est reparti pratiquement avec notre gamelle de soupe. Et le lendemain, dis-moi, je m'interroge, je dis, mais pourquoi? Mais ils ont faim, pourquoi ils sont pas venus? Alors une idée me dit, va à la gare qui est proche, la gare SNCF. Va là-bas. Donc je vais là-bas. Et un certain nombre de ces sans-abri étaient au niveau de la gare. Et je suis resté à distance, et il y a un qui était en train de jouer de la musique, il était en train de jouer de la guitare. Et moi, je suis à distance, quand ils m'ont remarqué, ils m'ont dit, viens nous jouer un petit wégué. Bon, je suis venu, je leur ai dit, je sais pas trop jouer, mais je gratouille, j'ai gratouillé. Ils étaient tellement contents, et je leur ai dit, mais comment vous arrivez à vous en sortir? Bon, ils m'ont parlé, et je leur ai dit, avec quelques amis, nous pouvons vous apporter ce que nous pouvons. Est-ce que vous accepteriez que nous venions et que nous partagions un repas avec vous? Et ils m'ont dit oui. Et le week-end, on venait. Donc, dès qu'on arrivait, Marcel est là, oui. Marcel est là, donc on vient. Il y avait un lien, il y avait un pont qui avait été créé. Donc, d'accord, ils étaient dans le besoin, mais ils ne nous avaient rien demandé. On ne les avait pas respectés. Mais quand on vient, on les touche, on leur parle, on est dans le groupe, à ce moment-là, ça crée un lien. Et je trouve ça extraordinaire. Donc quand on veut faire ce type de mission, il faut véritablement être dans la compassion. Et si on est dans la compassion, il n'y a pas de problème. C'est une manière de toucher, c'est une manière de rencontrer le cœur de l'autre. Et Jésus, c'est ce qu'il fait.
0: Oui, oui, oui. Et quand Jésus a guéri ce lépreux, Jésus lui donne des recommandations.
1: De ne pas faire
0: quand nous lisons au verset 44 du chapitre 1er, il est dit, Jésus le renvoya sur le champ, dans Marc chapitre 1er, verset 43-45, il dit, Jésus le renvoya sur le champ avec de sévères recommandations. Et lui dit, garde-toi de rien dire à personne, mais va te montrer au sacrificateur et offre pour purification ce que Moïse a prescrit afin que cela leur serve de témoignage. Mais cet homme s'en étant allé, se mit à publier hautement la chose et la divulguer, de sorte que Jésus ne pouvait plus entrer publiquement dans la ville. Il se tenait dehors dans les lieux déserts et l'on venait à lui oui. de toutes parts.
1: Tout à fait. Oui, oui, oui, parce qu'il dit pas de publicité. Parce que Jésus est au début de son ministère, il ne veut pas précipiter les choses. Il commence le ministère, il sait qu'à un moment donné, il sera arrêté, jugé, condamné, mis à mort.
0: Parce qu'il sait qu'il y a le pouvoir romain qui est en place.
1: Voilà. Donc, pas de publicité. C'est trop tôt. Parce qu'il sait que avec cela, on va l'arrêter.
0: On va précipiter les choses.
1: Oui, oui. Donc, C'est pourquoi il y a le secret messianique, le secret concernant sa messianité, et c'est petit à petit qu'il va le révéler. Il va le révéler en privé, par exemple avec la femme samaritaine. Ça sera une pierre de touche lorsqu'il dira à la femme samaritaine, je suis le Messie, moi qui te parle, mais sinon, pas de moi qui te parle, mais sinon, pas de

0: homme malade le jour du sabbat en présence des scribes et des pharisiens. Quelle leçon devrions-nous retenir?
1: Le sabbat, c'est le jour de la délivrance. Ah oui, oui, oui. Le sabbat, c'est le jour de la délivrance. Alors, c'est vrai que eux, dans leur conception, d'après leur loi, les 360 lois qu'ils avaient énoncées, le jour du sabbat, on ne devait pas venir, il fallait venir les autres jours de la semaine, mais pas le sabbat. Donc, pas de guérison. Jésus aura l'occasion de leur dire, mais si vous avez un animal qui tombe dans un puits le jour du sabbat, qu'est-ce que vous allez faire? Vous irez le retirer. Donc, il montre par là que l'être humain a plus d'importance qu'un animal. Hein? Et donc, c'est un jour de sabbat, certes, mais c'est un jour où on peut faire du bien. Retenons cela. Le sabbat, c'est un jour où on peut faire du bien. On ne cherche pas à se faire du bien, mais on fait du bien aux autres. On est disponible, disposé et disponible pour pouvoir faire du bien aux autres. Aller dans un hôpital et rencontrer les malades, prier avec les malades, aller dans une maison pour personnes âgées, etc. Faire du bien, faire du bien. Donc Jésus le montre clairement et eux, ils étaient outrés, mais ce n'est pas un problème. Donc voilà un message que nous pouvons non seulement faire du bien, mais disant que ce jour-là, n'hésitons pas à faire du bien à quiconque en a besoin. Oui,
0: très bien.
1: Ça,
0: c'est important. Nous arrivons presque à la fin de notre émission. Y a-t-il un point sur lequel tu voudrais apporter un éclairage?
1: Alors, on a vu ici plusieurs aspects de la mission. Ce serait peut-être de s'arrêter un petit peu sur le discipulat, de voir quelles sont les pistes que Jésus nous donne concernant le discipulat. Qu'est-ce qu'un disciple? On voit tout d'abord que le disciple, il va faire une rencontre. Donc c'est quelqu'un qui va faire une rencontre avec quelqu'un.
0: Avec le maître.
1: Avec le maître. Et là, il fait la rencontre avec le maître des maîtres. Il prend le temps d'écouter ce que dit le maître. Et ce que dit le maître devient fondamental. Il pose des questions pour que le maître clarifie son enseignement, mais ne remet pas en question l'enseignement du maître. Ça, c'est important. Il pose des questions pour que le maître clarifie. Et on le voit à plusieurs reprises, les disciples, Jésus dit quelque chose, fait quelque chose, mais après, quand ils arrivent dans leur camp de base, pourquoi tu as fait cela? Pourquoi nous n'avons pas pu faire cela? Qu'est-ce que tu as voulu dire par là? Et maintenant, le maître répond. Et quand le maître répond, ça consolide notre confiance dans ce maître-là et dans son enseignement. Et je nous invite, j'invite les auditeurs et nous-mêmes à prendre au sérieux ce que Jésus dit. Parce qu'il... nous l'avons vu, il y a un aspect de l'enseignement qu'il va donner, c'est repentez-vous, changez d'état d'esprit, ne voyez pas les choses toujours selon vous, prenez de la hauteur pour voir les choses selon le maître, et dans quelque domaine que ce soit, dans le domaine de l'enseignement et dans le domaine de la pratique. Je crois que si nous arrivons à faire cela, donc on disait Jésus est face à des gens qui sont en difficulté, mais ce qu'il fait, et tu as posé la question tout à l'heure, quand il touche, ce qui montre par là qu'il est venu dans une proximité, c'est l'évangile. Alors il y a un terme que l'on peut utiliser, que l'on a entendu certainement dans nos communautés ou à la radio, c'est une démarche missionnelle. Alors, il y a la démarche missionnaire qui, dans notre tête, c'est partir, aller loin. Mais missionnel, c'est là où je vis. Là où je vis. Je suis en mission là où je vis. Et je demande à Pasteur Voltaire de me pardonner parce que je vais utiliser un petit peu cette vision qu'il nous a, sur laquelle il a mis l'accent. C'est dans Matthieu chapitre 28 où Jésus dit... allez, faites de toutes les nations des disciples. Et il dit que

0: ce verbe-là, le verbe aller, n'est pas à l'impératif. On est plutôt dans un participe présent. On est dans une action perpétuelle. Ce n'est pas quelque chose que l'on fait occasionnellement. C'est quelque chose qui est dans la proximité. C'est dès que tu vas en quelque part, fais des disciples. Donc la préoccupation du disciple dans le discipulat, la préoccupation du disciple, c'est de faire d'autres disciples. Oui, c'est d'emmener les, c'est d'être un facilitateur pour permettre aux gens de rencontrer le Christ, d'écouter son enseignement, un peu comme la femme samaritaine. La femme samaritaine vient et dit quelque chose au samaritain. Ok. Après, qu'est-ce qu'on lui dit? Ce n'est pas à cause de toi que... Mais nous l'avons vu, nous l'avons entendu et nous croyons qu'il est le Fils de Dieu. Tu vois, c'est que le disciple, à un moment donné, s'efface pour que le futur disciple soit en prise directe avec Jésus, en prise directe avec l'enseignement de Jésus. Et si j'arrive à vivre le discipulat de cette manière, on verra une croissance extraordinaire au niveau de nos différentes communautés. Donc voilà ce que je voulais un petit peu partager. Un disciple a cette préoccupation de faire d'autres disciples, mais c'est dans son quotidien. C'est dans son quotidien. Allant, quand tu pars, quand tu vas au travail, à l'école, à l'université, à la boulangerie, à l'épicerie, au supermarché, tu es habillé de ton discipulat, de ta mission, tu investis de ta mission et tu partages. Il y a des occasions que Dieu va susciter pour que tu puisses témoigner de la grandeur de Dieu. Donc voilà, en allant,
1: oui.
0: Pas donc, va de temps en temps, oui, oui. Mais c'est en allant, c'est dans un quotidien, c'est en permanence.
1: Donc nous voyons que dans le ministère de Jésus, aussi longtemps qu'il vécut parmi les hommes, le Sauveur partagea le sort des pauvres. Il connut par expérience leurs soucis, leurs misères, ouais. Et ce qui le rendait à même de réconforter tous les humbles ouvriers, mm-hmm. Ceux qui ont une juste conception des enseignements se dégageant de sa vie ne penseront jamais qu'il y ait lieu de faire une distinction entre les classes de la société. Les riches n'ont aucun droit à être plus honorés que les pauvres.
0: Oui.
1: Donc voilà ce que Jésus, dans un premier temps aussi, mmh. voulait enseigner, mmh. parce que les gens qui étaient malades, les gens qui étaient possédés, les gens qui avaient des difficultés de tout genre, étaient mis de côté par...
0: Oui, la classe dirigeante.
1: La classe dirigeante.
0: Oui, parce que pour eux, ces gens-là étaient perdus. Mais ils ne savaient pas qu'eux-mêmes étaient perdus, puisque Satan les avait placés sur une voie de garage, dans ce que l'on appelle le salut par les œuvres. Donc les deux groupes se trouvent en difficulté. Et alors que Dieu les avait choisis pour éclairer les autres, ben ils étaient eux-mêmes dans les ténèbres, donc ils ne pouvaient pas diriger. Et Jésus va arriver avec une lumière pour éclairer les dirigeants, d'une part, éclairer les pauvres, les malades, etc. Il va accomplir cette... Donc nous aussi, en tant que disciples, là où nous passons, laissons dans notre sillage quelque chose d'extraordinaire. Ne fermons pas les portes derrière nous, mais quand nous allons quelque part, nous ouvrons les portes. Nous ouvrons les portes pour inviter les personnes à la libération. Ne fermons pas les portes.
1: Très bien. Pasteur, tu fais une prière.
0: Mm-hmm. Oui. Éternel, notre Dieu, notre Père, tu as envoyé Jésus sur cette terre comme un repère extraordinaire et son caractère, sa compassion, sa bienveillance, cela nous étonne, nous sommes émerveillés par cela. Et Jésus a formé aussi des disciples, des apôtres, les invitant à continuer le même ministère. Aimez ceux qui vous haïssent, faites du bien à ceux qui vous maltraitent et vous persécutent. Et il dit, ainsi vous allez montrer que Dieu est votre Père. Seigneur, ton serviteur, Euphrase et moi-même, nous avons été à ton service. Alors nous te prions que la parole sortie de nos lèvres, parole que nous avons empruntée des Écritures, que cette parole nous fasse du bien et fasse du bien à tous ceux qui ont été à l'écoute de cette étude. que la radio soit une source de bénédiction pour tous les auditeurs, toutes les auditrices, que petits et grands, petits, adolescents, jeunes adultes, adultes et personnes âgées, qu'au travers des messages diffusés sur cette radio, puissent trouver réponse à leurs besoins. Et que nous, nous restions tes serviteurs. Fais du bien, écoute les cris de ceux qui sont en prison, qui sont malades à la maison ou à l'hôpital, ceux qui sont dans la rue. Entends leurs cris. Et puisque tu entends, tu enverras des disciples pour pouvoir leur tendre la main et leur dire que tu les aimes et que tu les as toujours aimés. Nous prions ainsi dans le nom de Jésus. Amen.
1: Amen. Amen. Chers éditeurs, nous vous remercions pour ce moment que nous avons passé ensemble. Nous vous souhaitons de passer une bonne nuit, une bonne soirée. Nous vous donnons rendez-vous à la semaine prochaine pour une nouvelle émission, émission synthèse, en rapport avec le thème choisi, l'évangile de Marc. Que Dieu vous bénisse et que Dieu vous accorde sa grâce. Merci, Pasteur Alfonso. Nous te remercions infiniment pour ce moment que nous avons passé ensemble. Nous remercions nos techniciens. Nous leur disons de tenir bon. Merci.

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sur un trône très élevé, et les pans de sa robe remplissaient le temple. Des séraphins se tenaient au-dessus de lui, ils avaient chacun 6 ailes, 2 dont ils se couvraient la face, 2 dont ils se couvraient les

l'Éternel Tout-Puissant, qui était, qui est et qui sera éternellement. Puissant est le Seigneur notre Dieu.

quel monde au bord du lac aujourd'hui? C'est incroyable, il y a toute la ville qui s'est déplacée, mais qu'est-ce qu'ils font là? Ah, mais ils attendent Jésus. Ah ben le voilà justement avec ses amis en bateau. Alors il débarque, les gens se pressent autour de lui, il lui parle, il lui pose des questions, il veut être guéri, il s'approche de lui. Et puis, c'est qui ce monsieur qui court là-bas au fond? Regardez comme il est pressé, il arrive! Ah ben je le connais, c'est Jaïrus. Tu sais, le directeur de la maison de prière, celui qui a une fille. Jésus, Jésus, s'il te plaît, s'il te plaît. Il pousse tout le monde, il essaie de se faire une place, etc. Puis il arrive au pied de Jésus, puis il lui dit « Écoute Jésus, j'ai qu'une fille, elle est malade, elle est en train de mourir. Si tu viens pas, tout est fichu. » Alors Jésus dit « Ben, d'accord, je viens. » Et tout à coup, il s'arrête. Il dit « Dis donc, il y a quelqu'un qui m'a touché. » « Mais c'est normal, t'as vu le monde qu'il y a? Tout le monde nous coince, on étouffe à moitié, et puis toi tu dis, qui c'est qui m'a touché? Mais tout le monde te touche !» Dis non, non, non, il y a quelqu'un qui m'a touché parce que j'ai senti une force qui sortait de moi. » Alors tout le monde se regarde, il dit « c'est moi, c'est pas moi. » Et tout à coup, une pauvre petite femme qui arrive, qui se met par terre, et puis qui dit « écoute Jésus, c'est moi. » Tu sais, je suis malade depuis des années. J'étais chez un médecin et puis chez un autre. Ils m'ont pris tout mon argent et je vais même pas mieux. Alors j'ai pensé que si au moins je touchais le bord de ton vêtement, je serais guérie. Alors Jésus la regarde et lui dit, tu as eu raison d'avoir confiance. Parce que tu es guérie, tu peux rentrer chez toi. Et Jaïrus, pendant ce temps, elle me l'attend, il piétine. Alors, il s'apprête à partir avec Jésus, il le tient par la manche. Et puis voilà son serviteur qui arrive, qui lui dit « Écoute, Jaïrus, c'est trop tard. Ta fille, elle est morte. » Pauvre Jaïrus. Jésus lui dit « Écoute, aie confiance, on y va. » Alors les voilà qui arrivent dans la rue, près de la maison de Jaïrus, il y a du monde, les gens les gens pleurent, il y a du bruit, il y a des gens qui jouent de la flûte. Et puis Jésus qui arrive avec Jaïrus et il dit, elle n'est pas morte, elle dort. Alors là, les gens commencent à se moquer de lui. On a bien vu qu'elle était morte. Elle respire plus. Elle a les yeux fermés. Elle bouge plus. Il y a tellement de bruit que Jésus fait sortir tout le monde de la maison. Il rentre avec ses disciples, avec le papa, avec la maman. Il arrive dans la chambre. La petite fille, elle est couchée. C'est vrai qu'elle est morte. Et puis, Jésus la prend par la main, puis lui dit « Alors, jeune fille, on se lève ?» Vous imaginez l'explosion de joie, tout le monde qui s'embrasse, tout le monde qui chante, tout le monde qui danse. Mais Jésus qui a mis bien les pieds sur terre.

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occasion, nous sommes prêts pour écouter le message de ce soir. En cette occasion, nous avons avec notre orateur, il a déjà participé avec nous durant la semaine, je fais référence à Dr. Robert Wright. Il est le directeur du Centre Wright de l'Union de la Jamaïque. Il est celui qui, en cette occasion, a été choisi pour présenter la parole de Dieu à chacun de nous. Ainsi donc, soyons attentifs, préparons l'esprit pour écouter Dr. Robert Wright. Le thème que Dr. Wright va présenter en ce soir a pour titre « La pluie de l'arrière-saison et l'effusion du Saint-Esprit ». Jouissons ensemble ce message. C'est un plaisir pour moi de partager avec vous durant cette semaine de l'esprit de prophétie et avec le thème « Message d'espérance pour le temps de la fin ». Nous vous remercions de nous accompagner, frères et sœurs et invités. Nous allons aujourd'hui parler d'un thème très important. Il s'agit de la pluie de l'arrière-saison et l'effusion du Saint-Esprit. Et maintenant, permettez-moi de vous dire que la sécheresse dans le nord-est du Mexique durera 2 ans. Durant cette période, la terre se fissura, la nature se dessécha et son aspect devint profondément triste. Les animaux perdirent leur force, le gémissement de douleur se firent entendre de plusieurs moururent. En ville, les restrictions étaient sévères, il était impossible de laver les voitures. Les autorités interdisaient l'arrosage des pelouses sous peine d'amende. L'eau en bouteille était introuvable dans les supermarchés. Il n'y avait pas de bonbonnes. L'approvisionnement public en eau était rationné et les conditions de vie étaient extrêmement difficiles. Soudain, le ciel commença à se couvrir. La population trembla sous le grondement de tonnerre. Puis, une pluie inhabituelle se mit à tomber. Il pleuvait à verse. En quelques heures, le niveau des rivières et des barrages monta. Des expressions de joie se faisaient entendre partout. Les jours suivants, l'air prit cette couleur verte caractéristique de la vie. Tout changea. La vie reprit tout autour. Les chants des oiseaux semblaient louer et remercier Dieu. Les animaux de la terre purent satisfaire leurs besoins. Les arbres et la terre portèrent des fruits. La pluie devint la grande bénédiction tant attendue. Quelle leçon spirituelle? Dans le récit biblique des terres où s'est déroulée l'histoire d'Israël, la rareté de l'eau est évidente. Dans la surface, la terre était aride, il n'y avait presque pas de rivière souterraine. C'est pourquoi, de l'époque des patriarches, ceux-ci devaient creuser des puits profonds pour obtenir de l'eau. Et en ce temps, parfois, les conflits pour les possessions de ce liquide vital déclenchaient des guerres entre nations, par exemple dans 2 Rois chapitre 3. Le Nouveau Testament fait allusion à des réservoirs, des étangs, des citernes, par exemple Jean 5, 1 à 9, Jean 9, verset 1 à 12, où l'eau devait être stockée en cas de besoin. Cependant, la pluie était donc étroitement liée à la bénédiction promise et la subsistance même du peuple d'Israël. Dans la Bible, la pluie de la première et de l'arrière-saison, c'est une métaphore représentant la bénédiction de Dieu sur la terre, notamment en ce qui concerne l'agriculture et la récolte. La première pluie qui tombe en automne prépare le sol pour les semences, tandis que les dernières pluies qui tombent au printemps assurent la maturation et la croissance des cultures. Les textes suivants le confirment bien. Je donnerai à votre pays la pluie en son temps, la pluie de la première et de l'arrière-saison. Je mettrai aussi dans tes champs de l'herbe pour que ton bétail et tu mangeras et tu rassasiras.
La colère de l'Éternel s'enflammera alors contre vous, et il fermerait les cieux, et il n'y aurait point de pluie. La terre ne donnera plus ses produits, et vous périrez promptement dans le bon pays que l'Éternel vous donne. Deutéronome 11, versets 14 à 17. Le prophète Osée a dit, « Venez, retournons à l'Éternel, car il a déchiré, mais il nous guérira. Il a frappé, mais il bandera afin que nous puissions vivre. Connaissons, cherchons à connaître l'Éternel. Sa venue est aussi certaine que celle de l'aurore. Il viendra pour nous comme la pluie du printemps qui arrose la terre. » Osée 6, versets 1 à 3. Également, le prophète Joël, d'une manière eschatologique, a écrit, « Terre, ne crains pas, sois dans l'allégresse et réjouis-toi, car l'Éternel fait des grandes choses. Bête des champs, ne craignez pas, car les plaines du désert reverdiront, car les arbres porteront leurs fruits, le figuier et la vigne donneront leur richesse. Et vous, enfants de Sion, soyez dans l'allégresse et réjouissez-vous en l'Éternel, votre Dieu, car il vous donnera la pluie en son temps et vous enverra la pluie de la première et de l'arrière-saison comme autrefois. » Joël 2, versets 21 et 23. Maintenant, la pluie qui tombe en octobre et novembre, lorsque la saison des pluies commence, est la pluie d'automne, la première pluie, et la pluie qui tombe en mars et avril, lorsque la saison des pluies se termine, est la pluie de printemps ou la pluie de l'arrière-saison. Pour une bonne récolte tout au long de l'année, il faut des pluies suffisantes, parce que la terre était extrêmement sèche pendant la saison de sécheresse. Il est impossible, sans pluie abondante, de mener à bien les travaux agricoles et d'obtenir une récolte. C'est pourquoi les agriculteurs attendent avec impatience la première pluie qui prépare le sol pour la semence. Plus tard, la pluie de l'arrière-saison, aussi appelée pluie du printemps, est absolument nécessaire pour une bonne récolte. C'est pourquoi le prophète Zacharie a écrit, « Demandez à l'Éternel la pluie du printemps, l'Éternel produira des éclairs, il vous enverra une abondante pluie, il donnera chacun de l'herbe dans son temps. » Zacharie 10, verset 1. Ainsi donc, la pluie mentionnée dans la Bible représente symboliquement la grâce et les bénédictions de Dieu. Ces pluies sont une figure de l'effusion du Saint-Esprit promise dans la Bible, comme le montre le message du prophète Joël, où il a dit, « Après cela, je répandrai mon esprit sur toute chair. Vos fils et vos fils prophétiseront. Vos vieillards auront des songes et vos jeunes gens des visions. » Selon Joël 2, verset 28. Examinons un peu la justification biblique de cette relation. Quand Jésus approchait des derniers jours de son ministère terrestre, il parlait à ses disciples de la promesse de l'effusion du Saint-Esprit. Il dit, « Et moi, je prierai le Père, il vous donnera un autre consolateur afin qu'il demeure éternellement avec vous. » L'Esprit de vérité que le monde ne peut recevoir parce qu'il ne le voit point et ne le connaît point. Mais vous, vous le connaissez car il demeure avec vous et il sera en vous. Mais le Consolateur, le Saint-Esprit que le Père enverra en mon nom, vous enseignera toutes choses et vous rappellera tout ce que je vous ai dit. Selon Jean 14, versets 16, 17 et 26. Le docteur Luc a ajouté un détail particulier des paroles de Jésus avant sa montée au ciel, qu'il a recueilli de ce qui lui ont été dit des témoins les plus proches du Maître. Et voici, j'enverrai sur vous ce que mon Père a promis. Mais vous restez dans la ville de Jérusalem jusqu'à ce que vous soyez revêtus de la puissance d'en haut. Luc 24, 49.
Ce détail particulier était l'instruction de rester à Jérusalem en attendant l'effusion du Saint-Esprit. Et dans cette attente viendrait la promesse. Mais vous recevrez une puissance, le Saint-Esprit survenant sur vous, et vous serez mes témoins à Jérusalem, dans toute la Judée, dans la Samarie et jusqu'aux extrémités de la terre. Acte 1, verset 8. Cette et première effusion, frères et sœurs bien-aimés du Saint-Esprit, a été appelée Pentecôte, car elle a eu lieu 50 jours après la résurrection de Jésus. Ellen White nous éclaire sur ce grand événement quand elle dit « L'effusion de l'Esprit au jour des apôtres, c'était la pluie de la première saison dont les résultats furent merveilleux. » C'est le livre Actes des apôtres, page 48. Donc, que devrait-il se produire chez les disciples? La Bible nous dit qu'ils étaient unanimes. Le jour de la Pentecôte, ils étaient tous ensemble dans le même lieu, selon Acte 2, verset 1. Tous, ils étaient de commun accord, persévérant dans la prière, Acte 1, verset 14. De sorte que, en plus d'obéir aux instructions de Jésus, ils ont véritablement incliné leur cœur vers un abandon complet au Seigneur par la prière. Et la loi déclare que pendant ces jours de préparation, les disciples sondèrent leur cœur, ils sentaient leurs besoins spirituels et suppliaient le Seigneur de leur accorder l'onction sainte qui les rendait propres à sauver les âmes. Mais ils ne demandaient pas ces bénédictions pour eux seuls. Ils étaient accablés par le fardeau du salut de leurs semblables. Ils savaient que l'Évangile devait être apporté au monde et ils désiraient recevoir la puissance promise par Christ. Actes des apôtres, page 37. Donc le jour de la Pentecôte, ils étaient tous ensemble dans le même lieu. Tout à coup, il vint du ciel un bruit comme celui d'un vent impétueux, et il remplit toute la maison où ils étaient assis. Des langues semblables à des langues de feu leur apparurent séparées les unes des autres et se posèrent sur chacun d'eux. Et ils furent tous remplis du Saint-Esprit, se mirent à parler en d'autres langues selon l'Esprit leur donnait de s'exprimer. Deux versets 1 à 4. Chers frères et sœurs, en peu de jours, la bonne nouvelle se répandit partout et même jusqu'à la maison de l'empereur. Aujourd'hui encore, nous sommes confrontés à un grand défi de prêcher l'Évangile au monde entier, mais la tâche paraît presque impossible de notre perspective, de notre point de vue, quand nous comparons qui nous sommes et ce que nous devons accomplir. Nous sommes un peu plus de 22 millions d'adventistes dans le monde et la population mondiale s'élève à plus de 8,1 milliards. Plus de 77% de la population mondiale est concentrée dans le pays de la fenêtre 10-40. Et dans cette partie du monde, plus de 95% des gens n'ont jamais entendu parler de Jésus. Quelles sont nos possibilités de réussite, frères et sœurs? C'est encourageant de savoir ce que Dieu dit par Ellen White. Le Saint-Esprit fit à leur égard ce qu'ils n'auraient pu accomplir pour eux-mêmes dans leur vie. Actes des apôtres, page 29. Autrement dit, aussi bon soit-il, il n'aurait jamais réussi, il n'aurait jamais accompli ce que le Saint-Esprit a accompli. Il y a là une grande leçon pour nous, mes frères, comme Église. Nous pouvons avoir de bons plans, de matériel, des ressources financières, des stratégies, mais ce n'est pas comment le travail va terminer. Ce sera à travers l'effusion du Saint-Esprit. Une fois de plus, Ellen White déclare, il n'y a pas lieu de douter ou de craindre que l'œuvre échoue. Message choisi, volume 2, page 449. Elle dit que l'effusion de l'Esprit à la Pentecôte était
la pluie de la première saison et les résultats en furent glorieux, mais la pluie de l'arrière-saison sera encore plus abondante. Le témoignage pour l'Église, volume 3, page 248. Cette dernière partie de cette déclaration devrait nous remplir de joie et d'espérance. Vous pouvez imaginer. Elle dit que la pluie de l'arrière-saison sera plus abondante. C'est ce qu'elle a dit. La pluie de l'arrière-saison sera plus abondante. Dans le livre d'Apocalypse, au chapitre 18, verset 1, et le texte dit, « Après cela, je vis descendre du ciel un autre ange qui avait une grande autorité, et la terre fut éclairée de sa gloire. » Ce temps du chapitre 18 représente la pluie de l'arrière-saison avec l'effusion du Saint-Esprit. La terre entière sera illuminée par la connaissance du Sauveur. Le livre « La tragédie des siècles » nous dit « L'ange qui vient participer à la proclamation du troisième message doit éclairer toute la terre de sa gloire. » Cette parole annonce une œuvre universelle d'une puissance extraordinaire. « La tragédie des siècles » page 663. Le reste fidèle, revêtu de la puissance du Saint-Esprit, poussera un grand cri portant le message du Christ aux quatre coins du monde. Précieux, si l'effusion du Saint-Esprit est le moyen par lequel l'Évangile sera porté aux quatre coins du monde. Pourquoi ne nous engageons-nous pas davantage dans ce programme de recherche intense par la prière? Parfois, l'idée de ne pas être confondue avec des groupes religieux pentecôtistes nous empêche d'avancer. Cette prudence nous fait peut-être passer à côté de la force dont nous avons besoin. Nous avons absolument besoin de la prière pour l'effusion du Saint-Esprit. Cela ne signifie pas que nous ne devrions pas avoir de plans, de bon matériel, de stratégie. Nous ne prétendons pas cela. Cependant, la clé réside dans la recherche intense de l'onction du Saint-Esprit. Et quand on analyse les écrits d'Ellen White, nous remarquons qu'elle voit le reste de Dieu, premièrement, dans une recherche intense de la puissance du Saint-Esprit et une participation sans précédent dans la proclamation de l'Évangile. Donc, nous devons prier. Ceux qui ne comprennent pas la nécessité de ce qui est à faire seront dépassés et les messagers célestes travailleront avec ceux que l'on considère comme des gens ordinaires. Ils les rendront capables de porter la vérité en main endroit. Maintenant, frères et sœurs, pourquoi ne pas promouvoir des groupes dans la prière intense pour cette demande? Pourquoi ne pas soumettre nos vies à la volonté de Dieu et à la direction du Saint-Esprit? Et le Seigneur va nous accorder la pluie abondante de la puissance de son Esprit dont nous avons besoin en tant qu'Église. Ainsi donc, pendant que nous terminons ce message, il a dit qu'un jour, Saint Augustin rendit visite au pape Innocent Ier au Vatican. Après une brève conversation, le pape Augustin le conduit à travers les pelouses et les salles du Vatican. En entrant dans l'une des salles, le pape lui montra une grande table d'or pur. Et le désignant du doigt, il dit, « Voyez-vous, Augustin, nous ne pouvons plus dire comme autrefois, je n'ai ni or ni argent. » C'est à quoi cet Augustin répondit, « Certes, mais nous ne pouvons plus dire comme autrefois, au nom de Jésus de Nazareth, lève-toi et marche. » Ça suggère que l'Église n'a plus de puissance, nous avons besoin de la puissance du Saint-Esprit. Seule la puissance du Saint-Esprit accomplira les miracles inimaginables pour atteindre des milliers de personnes. Ce n'est ni par la puissance, ni par mon esprit, dit l'Éternel des armées. L'effusion du Saint-Esprit va achever la prédication du monde entier, de l'Évangile au monde entier.
de simples instruments dotés d'une puissance céleste peuvent prêcher et des milliers de personnes puissent écouter parce que le témoignage convaincant de la vie consacrée des serviteurs de Dieu aura un impact même sur ceux dont le cœur est endurci pour les inciter sur Jésus. Des jeunes, des femmes vont parler avec foi et seront utilisées grâce à la merveilleuse idée technologique pour atteindre des millions pour Jésus. Le Seigneur vous appelle à être rempli de la puissance céleste du Saint-Esprit. Vous souhaitez vous consacrer à Dieu et lui demander et de te faire un instrument du Saint-Esprit. Je veux et continuer à être un instrument du Saint-Esprit. Je crois que c'est votre désir également. C'est votre désir. Je veux vous inviter à prier avec moi pendant que nous demandons au Saint-Esprit et afin qu'il nous puisse nous donner le Saint-Esprit afin de travailler durant le temps de la fin. Prions. Notre Père des cieux, nous savons que tu es le Dieu des promesses. Tu gardes toujours tes promesses et tu nous as promis de déverser le Saint-Esprit sur nous dans les temps de la fin. Tu les as promis aux apôtres, tu l'as fait. Et dans l'Église du Nouveau Testament, le Saint-Esprit les a aidés dans la prédication de l'Évangile. On nous a dit que dans la fin des temps, nous avons besoin de cette puissance pour la prédication de l'Évangile. Nous approchons vers toi en cet instant pour nous donner un nouveau désir. Nous prions que tu puisses nous remplir avec ton bon esprit, afin que nous puissions vivre premièrement pour être des témoins et notre témoignage puisse nous permettre de présenter le message à tout le monde. Nous te remercions. Nous savons que cette promesse va être accomplie et pendant que nous espérons, aide-nous chaque jour à nous consacrer à toi. Pendant que nous partageons l'amour avec les autres, que nous puissions faire ça avec la passion, ayant avec une expérience avec Jésus. Nous te remercions pour écouter notre prière au nom de Jésus. Amen.

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Chers amis mélomanes, bonsoir, nous voilà pour un nouveau programme dans le cadre des grands classiques que vous aimez. Ce soir, je vous présente la deuxième partie, comme promis, de l'opéra de Camille Saint-Saëns intitulé « Samson et Dalila ». Aujourd'hui, nous rentrerons beaucoup plus dans l'histoire biblique rapportée dans le livre des juges que dans l'histoire de l'opéra de Saint-Saëns. La

semaine dernière, nous l'avions vu un peu. Donc cette semaine, nous parlerons un peu plus en détail de l'histoire biblique. Pour commencer, avant de rentrer dans cette histoire biblique qui vous fera plaisir, nous écoutons tout de suite Samson, interprété par Placido Domingo dans l'orchestre de Paris, dirigé par Daniel Barenboim.

Vous venez d'entendre, amis auditeurs, Samson et Dalila chanter leur amour. Vous saurez un peu plus tard ce qu'ils se disaient. Parlons un peu de cette histoire biblique. Tant appréciée, je vous disais tout à l'heure que je gage que si vous ne la connaissez pas, vous l'apprécierez cette histoire. C'est peut-être pour cela que beaucoup de cinéastes en ont fait un film ou que beaucoup de compositeurs, de grands musiciens ont écrit des opéras à partir de cela, par exemple Camille Saint-Saëns. Voyons un peu cette histoire. Samson vint au monde dans un contexte économique, social, politique assez particulier. Son pays, Israël, est dominé par les Philistins depuis 40 ans. La Bible rapporte qu'il y avait un homme du nom de Manoa. Sa femme était stérile et n'enfantait pas. Et un jour, un ange lui apparut pour lui dire qu'elle concevra et qu'elle enfantera un fils. La mère ne devrait pas consommer d'alcool, ne rien manger qui soit impur, et de plus, elle ne devrait jamais couper les cheveux de Samson, ceci jusqu'à sa mort. Pourquoi? Tout simplement parce que Dieu avait un plan pour ce bébé qui grandirait, qui deviendrait un grand jeune homme, dont vous aurez un peu plus de l'histoire dans quelques instants. Vous entendrez maintenant la voix de la soprano Elena Obratsova interprétant le rôle de Dalila dans « Mon cœur s'ouvre à toi ». Elle ouvre son cœur à Samson, mais que de dégâts en perspective.

C'était la chanson d'amour de Dalila criant à Samson, mon cœur s'ouvre à toi. Quelque temps après la visite de l'ange, rappelez-vous, la femme de Manoa enfanta effectivement un fils qu'elle nomma Samson. L'enfant grandit et Dieu le bénit et l'esprit de Dieu commença à agir en lui. Il était d'une force exceptionnelle, d'une force extraordinaire, surnaturelle. Un jour, en descendant chez les Philistins, il vit une femme qui lui plaisait et l'a voulu pour femme. Et c'était le commencement des déboires sentimentaux. Parallèlement, sa force physique s'accroissait. La Bible raconte qu'un jour, il déchira un jeune lion rugissant à main nue. Son esprit était aussi très aiguisé. Voilà une énigme qu'il proposa aux Philistins. De celui qui mange est sorti ce qui se mange, et du fort est sortie la douceur. Ceci résolut l'énigme, mais après avoir persuadé sa femme de lui demander la réponse et dire que cette expérience ne lui servit à rien. Son amour était-il aveugle? Écoutez Samson chanter sa misère maintenant.

Pour revenir à l'anecdote de l'énigme proposée par Samson aux Philistins, la Bible rapporte que la rusée Dalila pleura auprès de Samson pendant 7 jours pour qu'il lui explique l'énigme. Comme Samson, en toute confiance, lui avait vendu la mèche, alors ses amis, ses congénères philistins, dirent la réponse à Samson, évidemment en le narguant. « Qu'y a-t-il de plus doux que le miel et de plus fort que le lion ?» En effet, ami mélomane, un essaim d'abeilles avait élu domicile dans le cadavre du lion que Samson avait déchiré quelques jours plus tôt et y avait produit du miel. Samson avait donc perdu son pari à cause de sa femme qu'il aimait tant, oubliant presque la tâche que Dieu lui avait confiée auprès de ses infidèles philistins. Vous entendrez successivement 3 extraits de cet opéra, Samson et Dalila de Camille Saint-Saëns. Voici donc interlude, interprété par l'orchestre de Paris conduit par Daniel Barenboim, suivi d'un chœur, le chœur des Philistins, interprété par le chœur de l'orchestre de Paris dont le chef est Arthur Oldman, et ce sera suivi d'un ballet.

à cause de cette jeune et belle femme, Samson aura vu de toutes les couleurs, ami mélomane. Et malheureusement, il se sera éloigné du ministère que Dieu lui avait confié chaque jour un peu plus. En effet, dans le ventre de sa mère, il avait été mis à part pour être juge en Israël et pour délivrer ses frères hébreux de la domination méchante de ces païens philistins. Hélas, il passe à côté de sa mission en livrant à Dalila le secret de sa force surhumaine qui se trouvait dans sa longue chevelure. Il se livra aux ennemis d'Israël puisque, après lui avoir fait couper les cheveux, raser la tête, eh bien Samson perdit de sa force et l'Éternel se retira de lui. Il n'était plus le même et il ne le sera plus jamais jusqu'à sa mort. Écoutons maintenant le grand prêtre de Dagon avec la voix de Renato Buisson et les Philistins se moquaient de Samson qui maintenant est leur esclave.

leur méchanceté jusqu'à lui crever les yeux. Ils le lièrent avec des chaînes d'airain et l'obligèrent à tourner la meule dans la prison pendant longtemps. Et un jour, les princes des Philistins s'assemblèrent pour offrir un grand sacrifice à Dagon leur dieu et pour se réjouir. Avec arrogance, ils louaient leur dieu qui leur avait livré Samson, selon eux. Comme l'alcool commençait à leur monter à la tête et que leur cœur devenait joyeux, ils firent venir Samson aveugle pour les amuser et pour jouer pour eux. Mais les cheveux de Samson avaient déjà poussé, peut-être qu'ils s'en étaient même pas rendu compte. Et par conséquent, sa force était revenue. Et Samson dit au garçon qui le tenait par la main ce que nous trouvons dans la Bible, dans Juges 16, versets 26 à 30. D'ailleurs, si vous avez envie de revoir cette histoire, vous pouvez prendre vos Bibles et la relire dans Juges à partir du chapitre 13. La maison était remplie d'hommes et de femmes. Tous les princes des Philistins étaient là et il y avait sur le toit environ 3000 personnes, des hommes, des femmes qui regardaient Samson jouer. Alors Samson invoqua l'Éternel et il dit « Seigneur Éternel, souviens-toi de moi, je te prie. Oh Dieu, donne-moi de la force seulement cette fois et que d'un seul coup, je tire vengeance des Philistins pour mes deux yeux. » Et Samson embrassa les deux colonnes du milieu sur lesquelles reposait la maison et il s'appuya contre elles. L'une était à sa droite et l'autre à sa gauche. Samson dit « Que je meure avec les Philistins. » Il se pencha fortement et la maison tomba sur les princes et sur tout le peuple qui y était. Ceux qu'il fit périr à sa mort furent plus nombreux que ceux qu'il avait tués pendant sa vie. On a envie de dire, ami mélomane, que Samson meurt en vainqueur tout de même. Vous entendrez Samson crier à l'Éternel, son Dieu, au secours. Vous entendrez aussi le temple s'écrouler au milieu des cris de ceux qui festoyaient un petit instant auparavant.

0: Les dernières notes que vous avez entendues, amis mélomanes, vous les avez probablement reconnues. C'était les cris effrayés de ceux-là même qui festoyaient et qui s'étaient tant moqués de Samson. Je serais très curieuse pour ma part de savoir ce qu'a pensé Dalila après avoir détourné le serviteur de Dieu de sa mission. Que peut-il bien se passer dans sa tête? À nous d'imaginer la suite. En tout cas, je vous ai raconté de façon sommaire l'histoire de Samson. Pour ceux qui voudraient l'entendre ou la lire, alors je vous invite à ouvrir tout simplement vos bibles et à lire des chapitres 13 à 16 du livre de Juges. Vous en saurez les détails. Sur ce, nous vous souhaitons une agréable nuit et à la semaine prochaine.
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0: femme vertueuse, femme de valeur. Nous vous remercions donc de partager donc le témoignage d'une femme d'exception ce matin, Émilienne Pascal. Émilienne, je te souhaite donc la bienvenue et puis je te demande de tes nouvelles.
1: Eh bien, je vous remercie de m'avoir invitée et ça me fait plaisir de connaître parce que je ne savais pas non plus. J'ai eu l'occasion de voir Femme vertueuse une seule fois à la télé.
0: Voilà. Et aujourd'hui, tu fais partie de cette catégorie de femmes vertueuses et tu vas donc partager avec nous un parcours de vie, une expérience qui, j'en suis convaincue, fortifiera toutes ceux et toutes celles qui nous écouteront. Alors, comme d'habitude, j'ai envie de dire, est-ce que tu peux me parler de trois petites filles?
1: En effet, petite, j'étais plutôt timide, hein, comme beaucoup de jeunes enfants. Hein. Mais j'ai vécu dans une famille où mes parents, c'était surtout mon père, il était très strict sur l'éducation des enfants, mais j'ai eu de beaux parents, de bons parents. Mm-hmm. Rien à dire à ce niveau-là.
0: Okay. Et Émilienne, dis-moi, quelles valeurs ont été donc prônées au sein de cette famille?
1: Eh bien, la valeur, c'est que mon père, mes parents plutôt, c'était plus ma mère qui s'occupait de nous, parce que mon père était marin-pêcheur, et il était tout le temps à la mer et tout, faisait ses nasses et tout, mm-hmm. Il était pratiquement pas à la maison. Donc, ma mère, c'était l'obéissant, gentille, femme gentille, voilà quoi, qui voulait que du bien pour ses enfants. Mm-hmm. Et ma mère n'avait pas l'occasion d'avoir des personnes pour dire, bon, je n'aime pas tel ou tel autre. C'était quelqu'un de... Non, voilà.
0: Vous étiez combien dans cette famille?
1: Nous étions 6 à 4 filles, 2 garçons. Bien entendu, ma mère s'est mariée très jeune. Elle avait 15 ans. Elle avait 15 ans, mon père avait 23 ans. Et elle me dit l'anecdote. Quand je suis entrée à l'église, on m'a dit... Ah, gade ti kouli ya ki ka maye ya. Gade ti kouli ya ka maye ya. Parce qu'elle était de la famille était du côté de son père, il était kouli ya. Donc, c'est pour cela. Mm-hmm. On disait cela. Mm-hmm. C'était tellement, peut-être à 15 ans, c'était pas tellement évident à cet âge-là. Cette période-là pour se marier à 15 ans, voilà.
0: Voilà. Émilienne, dis-moi, un père, donc marin pêcheur, est-ce que tu te rappelles d'avoir vécu des moments d'inquiétude, des moments de doute? On sait en général que quand les hommes donc partent en mer, il y a des fois beaucoup d'inquiétude. Est-ce que tu as connu des moments donc qui t'auraient marqué où la famille a été inquiétée, voilà?
1: Non, c'est plus que comme mon père parfois lui arrivait de partir aller à la mer, surtout quand il allait à Miquelon. Donc, on était inquiet quand on voyait une certaine heure, il n'était pas arrivé, bien sûr. C'est pas vraiment très droit à l'emmer, pas jamais les branches.
0: Voilà, c'est ça.
1: Donc, c'est pour cela qu'on était un peu inquiet. Mais n'empêche que quand il y avait les vacances, nous avons une maison de vacances. Et chaque année, c'était la joie de vivre. Beaucoup d'invités et tout qui venaient, quoi. D'accord. On était plutôt famille... heureuse, je dirais.
0: D'accord. Dis-moi, dans quelle commune tu as grandi?
1: Le François.
0: D'accord.
1: Jusqu'à ce jour, j'y suis.
0: Mm-hmm. Émilienne, quels ont été tes rêves, petite fille? Tu rêvais d'évasion, certainement. De quoi rêvais-tu, petite fille?
1: Comme toutes les jeunes filles, on a envie de partir de chez soi.
0: Ah. Mm-hmm.
1: J'ai eu l'opportunité d'aller à l'école. Je suis arrivée à la seconde. Et puis j'ai dit, ah non, j'en ai marre, je ne veux plus rester, je pars en France.
0: D'accord.
1: Et je suis partie, j'avais 17 ans et demi.
0: D'accord. Mais dis-moi, tu es partie pour échapper, tu as parlé d'un père qui était strict. Est-ce que tu es partie pour échapper, puisque ta maman, j'ai compris, équilibrait bien.
1: Oui.
0: Tu dis qu'elle était gentille. Mais pourquoi ce désir d'évasion, de partir?
1: Ben, pour... Comme ma mère souffrait par rapport... le fait qu'elle n'avait pas de travail, mmh. Elle était tout le temps là à s'occuper de nous, elle sortait pratiquement pas. Donc, ce qui fait que moi, j'ai dit, j'ai pas envie d'avoir une vie pour rester à la maison continuellement, quoi.
0: D'accord.
1: Donc, j'ai envie de voir autre chose.
0: Voilà. Et comment tu as pu te détacher comme ça de ta maman? Est-ce qu'il y a eu, donc, j'ai envie de dire, une souffrance, une appréhension de la laisser, ou bien est-ce que tu étais déjà obnubilée par l'évasion, voilà, partir, quoi, pour vivre autre chose?
1: C'est vrai, ça, c'est un moment, c'est tellement vieux que je me rappelle pas trop bien comment ça s'est passé, mais je sais que ma mère était très triste. Quand je suis partie, j'étais l'aînée des filles. Donc, mon frère n'était plus à la maison. Donc, c'est vrai, elle était très triste, ce qui fait que ça me faisait quelque chose, voilà.
0: Voilà. Mais dis-moi, partir à 17 ans, partir, aller, donc, tu as dit tu es partie donc, vers la France, vers l'Hexagone. Comment on se débrouille à 17 ans?
1: Eh bien, j'étais chez un cousin qui m'a logé, parce que c'était déjà prévu au départ. Je lui avais demandé s'il y avait la possibilité de pouvoir rester chez lui. Mm-hmm. Il m'a dit il n'y avait pas de problème. C'était à Grigny qu'il avait. Et puis, donc, je me suis habituée, chercher du travail et tout, voilà quoi.
0: Mm-hmm. Et tu as travaillé tout de suite quand tu es arrivée?
1: J'ai travaillé tout de suite, mm-hmm. Oui.
0: À partir de quel moment tu prends vraiment ton indépendance?
1: Eh bien, après, je suis sortie de chez mon cousin, je suis allée chez un oncle à moi, qui habitait dans l'Essonne, 91. Et puis, là, j'ai toujours travaillé aussi à l'hôpital et tout. Ensuite, j'ai passé un concours d'auxiliaire de puériculture où j'ai réussi. Mais entre-temps, je suis partie en vacances à la Martinique et j'ai reçu le courrier en retard. Donc, ce qui fait que quand je suis arrivée, le temps de repartir, il y avait plus de place. Donc, ce qui fait que j'ai fait autre chose. Mmh. Voilà.
0: Et comment tu as vécu ce moment? Avec beaucoup de déception?
1: Oui.
0: Est-ce que ça t'a encouragé à repartir de l'avant ou bien est-ce que vraiment tu as été marquée?
1: J'ai été découragée parce que je voulais m'occuper d'enfants. C'est ça que je voulais faire, m'occuper d'enfants. Alors, quand je suis arrivée, on m'a dit qu'il n'y en a plus de place. Pensez donc, c'est pas ce qu'on s'attendait. Je pensais entrer à l'école directement et puis voilà. Donc, j'ai dû bifurquer vers autre chose.
0: Ok. Tu voulais, me dis-tu, t'occuper d'enfants. Est-ce que tu ne crois pas que tu as été quand même gentiment rattrapée par ce que ta maman a fait donc toute sa vie, donc s'occuper de vous?
1: Peut-être en quelque sorte, mais comme j'ai toujours aimé les enfants.
0: Voilà.
1: Alors donc, c'est la raison pour laquelle je voulais m'occuper d'enfants.
0: Voilà. Et dis-moi, à partir de quel moment, donc, tu as tes propres enfants et comment, donc, ça se passe pour toi?
1: Eh bien, je me suis mariée à l'âge de 22 ans.
0: Pas à 15 ans.
1: Non. Pas à 15 ans. À 22 ans et à 24 ans, j'ai eu mon premier enfant, une fille. Et 2 ans après, j'ai eu mon fils.
0: D'accord.
1: Et voilà. Et puis maintenant, je suis maman, je suis grand-mère de 7 enfants, 4 filles et 2 garçons.
0: D'accord. Mais Emilienne, dis-moi, comment tu trouves ton équilibre, hein, entre ce que tu as connu, la manière dont tu as été donc éduquée, tu as bien dit, un foyer donc assez strict. Comment tu as éduqué tes propres enfants? Où as-tu trouvé donc des repères pour trouver donc un équilibre, j'ai envie de dire, entre un foyer donc épanoui et puis un foyer où tu avais connu quand même une éducation un peu plus rigoureuse?
1: Il est vrai, à ce moment-là, quand on a des enfants, surtout qu'on connaît pas trop comment faire, on se pose des questions. Mm-hmm. Est-ce que je vais arriver? Comment je vais faire? Mais Dieu permet que, c'est vrai que Dieu permet, qu'importe ce que nous sommes, Dieu nous permet par des expériences à apprendre, à gérer selon les circonstances. Et c'est comme cela que j'ai appris à élever mes enfants. Et jusqu'à ce jour, voilà, ça va, j'ai un bon contact avec mes enfants.
0: Ok, je m'accroche à cette branche. Tu dis Dieu permet. Est-ce qu'à ce moment tu connaissais déjà Dieu, ou du moins comment tu l'as rencontré pour vivre donc une expérience active avec ce Dieu?
1: Alors, j'ai eu ma fille en France, hein. Ensuite, vu que mon mari n'aimait pas la France, donc il est revenu en Martinique, il a trouvé du travail et ma fille, qui n'aimait pas le lait du tout, rien du tout, c'est que le sein. Mm-hmm. Donc, et j'ai pas pu l'inscrire dans une crèche, donc j'ai dû repartir en Martinique. Et c'est de là qu'on a commencé. Ma mère voulait à chaque fois, il faut qu'on aille à l'église, il faut qu'on aille à l'église. Mais il y avait toujours quelque chose qui empêchait que, quand le jour est arrivé, qu'on ne puisse y aller. Et puis, on s'est mise, un jour, je me suis posé la question, mais pourquoi il y a des personnes qui vont au temple le samedi, une partie va le dimanche, pourtant ils ont la même Bible. Je n'arrivais pas à comprendre. J'ai dit, mais je vais prendre ma Bible et je vais commencer à lire pour voir pour quelle raison. Et là, j'avais une amie que j'ai invitée aussi, qui venait chez nous, et elle me dit, oui, j'ai eu l'occasion d'aller à l'église adventiste, je connais certaines choses, on va en discuter ensemble. Ma mère, donc il y a eu ma mère, ma copine et moi-même, on a commencé à étudier la Bible. Et puis, un jour, mon mari, entre-temps, a fait des expériences, il me dit, et puis je vais vite, un jour, il me dit, tu sais, je vais à l'église, il y avait un frère, un couple qui habitait non loin de chez nous au Bois-Soldat, qui habitait non loin de chez nous, qui était adventiste. Alors mon mari lui dit un jour, tu sais, qui joue aux autres à l'air bagay aux autres là? Alors la sœur qui lui dit, tu te moques de moi ou quoi? Je dis, non, c'est vrai, quel jour vous allez? Elle a dit, nous partons à moi le camp. Et il a dit, mais bon, d'accord, j'irai avec vous samedi, si Dieu veut. Alors, mon mari, je dis, non, toi, tu iras, hein, si tu veux, hein. Mais moi, j'en irai pas, hein. Donc, il a été. Et ensuite, quand il est revenu, je dis, comment ça s'est passé? Comment tu te sens? Il me dit, ah, je me sens très bien et tout. J'ai dit, ah bon? Alors, il me dit, bien, au fait, on m'a donné une invitation. Dimanche, il y a un effort d'évangélisation qui va commencer. J'ai dit, alors là, oui. Là, par contre, j'irai. Donc, j'ai appelé ma copine. Je l'ai invité, ma mère, nous avons suivi, c'était le frère Fauché qui tenait cet effort. On a suivi tout l'effort, et à l'issue de cela, on a décidé de donner notre cœur à Jésus-Christ.
0: Voilà. Tu me permettras de dire que ce que tu appelles effort d'évangélisation, c'est une série d'études de la Bible qui permet à quelqu'un, donc, de se déterminer. Mais qu'est-ce qui t'a accroché dans cette série d'études?
1: Eh bien, c'est que c'est vrai que quand on fait les études, c'est pas long, mais le Seigneur a permis que j'ai pu comprendre certaines choses par rapport à ce que je connaissais pas de la parole de Dieu. D'accord. Disant qu'effectivement, qu'on me recherchait pour quelle raison on allait le samedi et pas le dimanche. Donc, certaines études m'ont convaincu que c'était le sabbat, le jour que Dieu avait choisi pour que tous ses enfants puissent venir l'adorer.
0: Ok. Émilienne, au-delà d'être convaincue, hein, eu égard donc aux études donc que tu as faites, est-ce que tu as vu l'impact de la parole de Dieu, par exemple, sur ton époux ou sur ta maman?
1: Oui, on a eu beaucoup de changements en nous, et des choses que nous faisions, des choses que nous mangeions, des choses que nous buvions et tout. Donc tout a changé, mais ça a été changé, mais pas avec crainte, pas avec de regrets et tout. Ça a été automatique, on n'a pas eu de regrets à cela. Et on a eu le frère Rémis, qui était non loin de chez nous, qui venait le saluer avec nous le vendredi soir, et parfois on allait chez lui, on échangeait les jours, saluer et clôturer le sabbat.
0: Voilà. Donc, est-ce que tu peux dire ce matin que rencontrer donc Jésus a donné un sens donc à ta vie?
1: Ah oui. Oh oui, d'autant plus que j'ai fait pas mal d'expériences à l'issue de ça, bien des années, bien avant, mais il y en a qui m'a marqué particulièrement, notamment quand j'étais en France, j'ai été très malade, mais je savais pas d'où ça venait. Et puis, à l'issue de cela, je suis allée chez le médecin. Et là, on me dit, bon, il faut qu'on va vous hospitaliser. Alors, donc, je suis allée, ça, j'avais très mal. Normalement, ça a commencé dans un anniversaire. J'avais mes 60 ans. Et j'ai trouvé que j'avais très, très, très mal. Alors, j'ai dit, ah non, je ne peux plus. On arrête tout. Donc, je suis rentrée chez moi. Et à l'issue de cela, quand je suis arrivée chez moi, il faisait très... j'avais toujours mal. Donc, on a appelé les pompiers qui sont venus me récupérer. Arrivé là, ils m'ont donné des comprimés et tout comme ça. Et puis, j'ai eu un petit soulagement et je suis rentrée chez moi.
0: Émilienne, je vais te demander de retenir ton souffle. Et nous allons donc faire une courte pause. Et puis, tu continueras donc à nous dire comment, à travers cette expérience, tu as reconnu la puissance de ton Dieu. À tout à l'heure. Femme vertueuse, femme de valeur. Nous étions suspendus aux lèvres d'Emilienne qui nous parlait donc d'une expérience qu'elle a vécue à travers la maladie, comment elle a vu donc la main de Dieu. Je te redonne la parole.
1: En effet, je disais donc que j'avais très mal, j'ai dû laisser le lieu où il y avait mon anniversaire, m'emmener à l'hôpital, et après je suis revenue à la maison. À peine une heure après, j'avais très très très mal à nouveau. Alors mon frère qui était sorti de Paris pour venir à mon anniversaire, j'avais mon fils qui était sorti à Montpellier pour venir, j'avais le neveu sorti à Saint-Étienne. Voilà. Donc ce qui fait que il me dit Jojo, c'est mon surnom. Je t'emmène cette fois-ci. Je prends la voiture, je t'emmène. Alors, il m'a emmené à l'hôpital et il leur a dit, écoutez, ma sœur vient de sortir d'ici et elle a toujours mal. Cette fois-ci, vous la gardez. Alors, je suis restée toute la nuit, on m'a fait des examens et tout. Et après, je suis revenue le lendemain. Ça s'est passé le week-end. Et le lundi, j'ai toujours mal. Alors, je vais au travail. Je travaille dans une clinique non loin de chez moi. Je dis, bon, comme je passe à proximité de là où il y a mon médecin, j'y vais avant. Donc, je vais, et là, c'est la crise. Alors, mon médecin, je me suis renseignée, le médecin n'était pas là. C'était un autre. Alors, tout le monde qui me regarde dans le cabinet et tout, le médecin même est sorti tellement il entendait que quelqu'un souffrait. Il me dit, mais madame, vous auriez dû frapper à la porte. Donc, elle m'a fait entrer, et là, ensuite, elle m'a consulté, elle m'a dit, j'appelle l'ambulance pour vous. Mm-hmm. Donc, on m'a hospitalisé, et à ce moment-là, on m'a mis dans, pourtant, on m'a pris en charge tout de suite, hein, aux urgences. On m'a mis dans une petite salle et on m'a fait pas mal d'examens. Et ensuite, je vois un monsieur qui vient vers moi. Mm-hmm. Je dis en moi, oh, il doit avoir quelque chose qui est
0: de grave.
1: Alors, il me dit, ne vous inquiétez pas, effectivement, on va vous mettre de le nez et tout, et on va vous hospitaliser. J'ai dit, écoutez, mais dites-moi, non, j'ai dit, mais combien de jours on va me garder ça au nez et tout? Il m'a dit, il faut compter 2 à 3 jours. Je prie en moi, je dis, mon Dieu. Je dis, pas avant, dis, non, pas avant. Je dis, mon Dieu, tu connais ta fille. Tu sais qu'elle va pas pouvoir supporter ça dans son nez, là, comme ça. Mm-hmm. Faudra que tu fasses quelque chose pour moi. Le lendemain, j'ai envoyé un message tout de suite qu'on puisse prier pour moi à l'église. À Lyon, puisque je faisais partie de l'église de Lyon, j'avais fait ma habitation. Et l'église du Fossoir aussi, j'étais en contact avec le groupe de prière. La sœur Varlet. Mm-hmm. Donc, je l'ai appelé pour qu'on puisse prier pour moi. Mm-hmm. Et après, le lendemain, le jour de l'opération, je suis sur la table. On me dit, je dis, bon, je vous laisse dans les mains de Dieu. Me dit, pardon, madame, j'ai pas compris. Je dis que puisse Dieu vous bénir. C'est tout ce que j'ai pu dire. Puisqu'entre-temps, on m'a endormi. Mm-hmm. Après, je me réveille. La première des choses que je fais, c'est...
0: Tu vérifies.
1: Je vérifie. Je vois que je n'ai absolument rien. Je dis, oh mon Dieu, oh, tu as vu que ta fille ne pouvait plus tenir cela. Donc, tu as fait de telle sorte qu'on puisse l'enlever. Donc, après, j'ai eu pas mal de petits problèmes, des inconvénients par rapport à mon opération. Et j'ai une copine à ma fille qui habitait non loin de chez moi. C'est elle qui venait me visiter puisque je n'avais personne dans le coin où je me trouvais. Et elle venait me voir tous les jours et jusqu'à ce que le jour où les médecins sont venus pour me parler. Alors elle me dit si elle veut ça. Je dis non et qu'elle reste avec moi. Mm-hmm. Et c'est de là on m'a appris que j'ai eu un cancer et qu'on m'a coupé sur une partie de l'intestin et tout. Et voilà.
0: Mm-hmm. Emilienne, dis-moi, quand on est comme ça au cœur de l'épreuve, j'imagine qu'il y a la douleur, il y a certainement un moment d'incompréhension, mais dans sa relation avec son Dieu, est-ce qu'on a une entière confiance en Dieu? Est-ce qu'on se repose totalement? Alors, ou effectivement, là, le doute subsiste en quelque part?
1: Peut-être qu'il y avait peut-être un doute, mais n'empêche que j'avais confiance totale en Dieu. J'ai dit, bon Dieu, c'est toi seul qui sais pour quelle raison. Tu vois les raisons, tu feras ce qui est nécessaire. Mm-hmm. Et je me suis laissé bercer parce que j'ai un verset qui me dit, le Seigneur ne permettra pas que tu souffres au-delà de ce que tu ne peux supporter. Mm-hmm. Et là, ça m'a beaucoup aidé. Donc, ce qui fait que j'ai fait entièrement confiance à Dieu et je me suis laissé là. Alors, mais par contre, la copine qui était là, bien qu'elle connaissait un peu elle avait entendu parler de Dieu. Elle a commencé à pleurer. Elle a entendu, j'ai un cancer. Elle a commencé à pleurer. Mais moi, je n'ai pas pleuré. Mais un moment, elle pleurait tellement que c'est normal, je suis humaine. Mm-hmm. Les larmes ont commencé à sortir. On me dit si je veux voir un psychologue et tout, qu'on va m'envoyer. J'ai dit non, écoutez. J'ai mon Dieu, j'ai confiance en Dieu. Je vais prier. J'aurai pas besoin de psychologue à part de Dieu.
0: Mm-hmm. Mais dis-moi, qu'est-ce qu'on a besoin d'entendre? C'est vrai qu'il y a la copine qui pleure, mais dans ces moments d'épreuve finalement, peut-être que ça encouragerait quelqu'un. On a besoin d'entendre quoi? On a besoin de quelle attitude venant des autres?
1: Eh ben, les autres, comme j'ai dit, j'avais pas d'amis, j'avais personne. Il y avait que mon mari et moi. Mm. Et la copine de ma fille qui venait me visiter chaque jour. Mm-hmm. Donc, je ne faisais que prier. Mm-hmm. Je faisais que prier Dieu. C'est lui seul qui était mon grand ami, où je lui racontais mes épreuves, mes problèmes. Mon mari est handicapé, je suis seule avec lui. Il faudrait que tu fasses ce que tu vois qui est nécessaire. Mm-hmm. Parce que je sais que Dieu, d'après les expériences autres que j'ai déjà eues, prend soin de ses enfants. Mm-hmm. Alors donc j'ai dit bon, il fera ce qu'il faut et puis voilà. Je ne lui ai pas demandé quoi que ce soit, hein. Seulement fais selon ta volonté et puis voilà.
0: Et après, comment on s'en sort? J'imagine que tu as été guérie ou que tu es dans une période de rémission. Avec recul aujourd'hui, comment tu vois ce moment, quand l'annonce d'une maladie grave?
1: Quand à l'issue de cela, j'ai eu un autre problème, un virus au dos, où je ne pouvais pas faire quoi que ce soit. Donc, on a dû me laisser sur un côté. Je buvais, je mangeais, tout sur un côté pour éviter que la colonne vertébrale ne soit attaquée. Mmh. Alors, j'ai dit, mon Dieu, tu vois où est ton enfant? Qu'est-ce qui arrive à ton enfant? Aide-moi, je t'en prie, aide-moi, parce que je ne peux pas rester comme ça. Mais... je n'avais pas tellement peur parce que la peur que j'avais, c'est celui de laisser mon mari tout seul là, mm-hmm. parce que lui pouvait pas se déplacer. Et moi-même, j'ai même ma soeur qui est sortie de Paris, elle est en vacances, elle est venue faire une semaine avec moi parce que j'ai eu, après le cancer,
0: tu as un traitement à faire.
1: Oui, un traitement à faire. Donc, ce qui fait, elle est venue m'aider. Et là, tout le monde me dit, mais comment tu arrives à... Je dis, mais non, tu sais, quand on connaît Dieu, on peut pas trop expliquer ce qui se passe, mm-hmm. parce que c'est notre expérience à nous. Et c'est nous qui savons ce que Dieu fait pour nous. Et c'est la raison pour laquelle que si nous le faisons, que nous le faisons confiance ou pas. Et là, j'ai déjà entendu dire beaucoup d'expériences d'autres personnes qui disent ce que Dieu a fait pour eux. J'ai dit, mais pourquoi pas moi? Mm-hmm. Pourquoi pas moi? Je suis un de ses enfants aussi. Et c'est toutes ces choses qui ont permis que ça m'a permis de tenir fort et de toujours faire confiance à Dieu. Mm-hmm. Et je ne regrette pas jusqu'à ce jour de lui avoir fait confiance, parce que même pendant la cicatrisation, vu que je suis diabétique, ça fait plus de 30 ans que je suis diabétique, où les infirmières me disent, mais je ne comprends pas, vous cicatrisez beaucoup plus que quelqu'un qui n'est pas diabétique. J'ai dit, ah merci monsieur, c'est bien cela. Donc ce qui fait, et puis par là, ces infirmières même venaient me dire, j'arrive pas à comprendre quelqu'un qu'on a dit qu'il y a un cancer, vous êtes zen, vous êtes bien et tout. J'ai dit, il faut connaître Dieu.
0: tu as parlé tout à l'heure d'un verset. Mais ce qu'il y a, donc, tu viens de me dire que si Dieu a fait ça pour d'autres personnes, pourquoi ne le ferait-il pas pour moi? Mm-hmm. Est-ce que tu appuies cette certitude sur une promesse biblique, sur un autre verset que tu aimes à repasser dans ton cœur et qui t'encourage aujourd'hui à être là?
1: Je me rappelle pas exactement, mais ce que je sais, c'est que l'Éternel est mon berger, je ne manquerai de rien. J'aime bien, c'est le psaume 23 qui dit cela. C'est vrai, beaucoup de personnes le connaissent, mais il faut le vivre. Parfois, nous lisons la parole de Dieu, mais nous ne portons pas attention. Essayez de comprendre ce que ça veut dire, chaque verset, chaque mot. Ce sera un seul. Ça aide énormément du moment qu'on croit que effectivement l'Éternel a dit cela, il fera cela.
0: Voilà.
1: J'ai eu une autre expérience pour mon œil où j'ai été opérée de l'œil de la cataracte. Ça s'est très bien passé. Mais entre-temps, je devais m'être opérée de l'autre. Donc, on m'a fait faire un. J'ai eu un problème au niveau de l'œil et il fallait qu'on fasse soigner d'abord. Et là, il y a eu un problème où les infirmières ont commis. Donc, ce qui fait que j'étais pratiquement aveugle, je voyais rien du tout. Ce qui fait que j'étais pratiquement aveugle, je voyais rien du tout. L'œil était rouge. Alors là, j'ai souffert comme pas possible. Mais j'ai

0: travailler pour toi. Et là, Dieu a permis que je puisse voir. Et quand j'ai été, un médecin me dit, vous êtes à 9% alors que j'étais à 2%. Je dis, pardon, qu'avez-vous dit? Il me dit, oui, vous êtes à 9%. Le tout est là quand même. Alors je dis, et puis là, je dis, mon Dieu, merci, tu as répondu à mon appel, merci. Ensuite, quand on vient pour donner des postes à l'église, on me propose tel poste. Je dis, ah non, je veux pas.
1: Tu avais oublié la promesse que tu avais faite de pouvoir travailler?
0: Voilà. Alors, j'ai dit, je ne veux pas par rapport au poste qu'on me donnait. J'ai dit, ce serait un autre poste, mais celui-là, non, je ne veux pas. Donc, elle a raccroché, la personne qui m'a appelé. Entre-temps, je prie dans la CM. Je dis, mon Dieu, mais je t'ai demandé pour travailler pour toi. Et voilà, c'est comme ça que tu réponds. Le vendredi arrive, j'ai aucune réponse. Je viens à peine de dire à mon mari, tu sais, ils ont peut-être trouvé quelqu'un d'autre parce qu'ils m'ont pas rappelé. Je viens à peine de le dire, une demi-heure après le téléphone qui sonne, c'est la sœur qui m'appelle et me dit, est-ce que tu as réfléchi? J'ai dit oui, cette fois-ci, je dis oui. Elle me dit, mais j'avoue bien te dire, ce n'est pas seulement celui-là, il y a autre chose aussi. J'ai dit oui. Et voilà. Voilà où j'ai répondu à l'appel de Dieu, à la promesse que j'avais faite à Dieu.
1: De t'engager.
0: De m'engager pour le Seigneur, comme je l'avais dit que je l'aurais fait. Et le Seigneur n'a pas tardé à me mettre en poste, à ce qu'on me cherche, pour me donner un poste pour travailler pour lui.
1: Voilà. Émilienne, comment tu occupes tes journées? Tu m'as dit, ton mari, donc, c'est une personne en situation d'handicap. Qu'est-ce qui te donne, donc, cette pêche, on va le dire, cette foi que tu as?
0: Je m'occupe de personnes âgées. Et quand je vois certaines situations des personnes, je dis, ah mon Dieu, je n'ai pas à me plaindre. Parce que après tout ce que j'ai eu, je vois qu'il y en a pire. Pour moi, c'est rien parce que tu as permis que jusqu'à ce jour, que je puisse vaquer à mes occupations, à faire ce qu'il faut. Eh bien, merci mon Dieu, pourquoi se plaindre? Et quand je vois mon mari qui ne peut pas trop se déplacer et tout, je lui dis, mais il y a beaucoup de personnes qui sont sous un lit, qui ne peuvent pas bouger, qui ne peuvent rien faire. Donc, on ne peut dire gloire à Dieu, merci mon Dieu.
1: Voilà. On ne peut dire que gloire à Dieu, merci mon Dieu. Et puis, vous me direz que ce n'est pas une femme de valeur, femme vertueuse, femme de valeur. Nous vous retrouvons bientôt avec une autre femme.

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1: Des œuvres admirables. Les pharisiens lui dirent : Vois, pourquoi font-ils ce qui n'est pas permis un jour de sabbat ? Puis il leur dit : Le sabbat a été fait pour l'homme et non l'homme pour le sabbat. Marc 2, versets 24 et 27.

0: C'est dans la vie de Jésus-Christ que l'on trouve les meilleurs exemples de bonté, de considération, de désintéressement et de générosité. L'historien juif Joseph écrivit dans son ouvrage « Antiquité judaïque » « En ce temps-là fut Jésus, homme sage, si toutefois il faut le considérer comme un homme, tant ses œuvres étaient admirables. » Il enseignait ceux qui prenaient plaisir à être instruits de la vérité et il fut suivi non seulement de plusieurs juifs mais de plusieurs gentils. Il était le Christ. Réfléchissez à la signification de cette affirmation. Ses œuvres étaient admirables. Cette réalité fut au cœur du débat que suscita ces miracles faits le jour du sabbat. Au commencement, Dieu fit un certain nombre de miracles pendant 6 jours. Miracles qui permirent la création d'un environnement pour les êtres humains. Le succès de cette entreprise fut ensuite célébré par l'institution du sabbat. Quand le Christ vint sur la terre, il confirma son amour bienveillant, son attachement et ses créatures en effaçant, particulièrement le jour du sabbat, les marques destructrices et avilissantes du péché. Sa bonté et ses qualités de cœur contrastent avec la dureté des pharisiens. L'histoire qu'a-t-elle retenu des pharisiens, ces hommes qui avaient une dévotion sans faille pour les systèmes et les structures, mais qui négligeaient les obligations morales de compassion et d'amour authentique et désintéressé. Il n'existe aucune trace de leurs grandes œuvres. Aucun récit ne raconte que ce groupe de personnes se soit jamais préoccupé de la vie de ceux qui souffrent ou de ceux qui sont rejetés. Dans Marc 2, verset 23, nous avons une excellente description de Christ, le Créateur, et de sa noble façon de considérer le sabbat. Dans ce chapitre, il porte un regard compatissant sur les apôtres affamés alors qu'il arrache des épis afin de se nourrir et agit avec amour en guérissant l'homme à la main sèche. De l'autre côté, il y a les observateurs, les pharisiens. À leur avis, ils obéissent à Dieu. Mais la faim, ils ne la ressentent pas et la main sèche, ils ne la voient pas. Ils sont enfermés dans leur tour d'ivoire et sont si loin de ces réalités qu'ils sont incapables d'éprouver le moindre intérêt pour les besoins d'autrui. Ainsi, ils sont prêts à condamner. Ils croient obéir à Dieu, mais le sabbat, ils s'agenouillent au pied d'une idole qu'ils ont fabriquée. Alors méditons, chers auditeurs, sur Marc 2, versets 24 et 27 qui nous dit « Les pharisiens lui dirent, « Vois, pourquoi font-ils ce qui n'est pas permis un jour de sabbat ?» Puis il leur dit, « Le sabbat a été fait pour l'homme et non l'homme pour le sabbat. » Alors, chers auditeurs, réfléchissez à la manière dont le Seigneur a vécu chaque sabbat et sachons l'imiter.
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0: Bonjour, Bergette de Saint-Jacques-Pierre avec vous pour un chapitre par jour pour lire toute la Bible. Psaume 93. L'Éternel règne, il est revêtu de majesté, l'Éternel est revêtu, il est saint de force. Aussi le monde est ferme, il ne chancelle pas. Ton trône est établi dès les temps anciens. Tu existes de toute éternité. Les fleuves élèvent, ô Éternel, les fleuves élèvent leur voix. Les fleuves élèvent leurs ondes retentissantes, plus que la voix des grandes, des puissantes eaux, des flots impétueux de la mer. L'Éternel est puissant dans les lieux célestes. Tes témoignages sont entièrement véritables. La sainteté convient à ta maison, ô Éternel, pour toute la durée des temps. C'était Psaume 93.
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1: Les fils de Van Gogh, deux brodequins. Deux brodequins à peine décrottés, avachis par un long usage. Deux brodequins humbles et fraternels. Un peintre au poil roux, nouvellement débarqué à Paris, les a sortis de leur cachette pour les fixer, d'un pinceau fiévreux et terriblement attentif sur la toile blanche. À mesure qu'il travaille, son pinceau s'attarde et s'attendrit. C'est bon, ses fidèles compagnons de misère. Ne portent-ils pas encore, coincés entre leurs clous limés, un peu de la terre natale, de ce Brabant aux plaines tristes où le vent chasse d'un fouet menaçant le troupeau bas des nuages? Entre deux coups de son pinceau magistral, Vincent Van Gogh lance un regard rapide vers le ciel montmartrois amical et bleu. Que la vie est belle ce matin! Grâce à Théo, bien sûr. Théo, le cadet, le bon ange, depuis 6 ans, seul soutien de son aîné terrible et parfois désespérant. Possédé de peinture, renié par tous et toujours famélique, il n'en pouvait plus, Vincent, quand, en mars de l'an passé, il a écrit à son frère « Je viens !» Même sans attendre la réponse, il a pris le train. Toujours compréhensif, Théo, sachant bien que sa garçonnière serait trop petite pour deux, avait loué, au 54 de la rue Lepic, cet appartement de 4 pièces où Vincent avait eu sa chambre et son atelier. Quel luxe! Il dort au chaud, mange à sa faim, et son estomac délabré par trop de privations se remet peu à peu. Il côtoie des peintres

0: illuminé que lui. Il travaille à toile que veux-tu. Et Théo a toujours quelques-unes de ses œuvres dans la galerie des tableaux qu'il gère à Montmartre. Non seulement les siennes, mais encore celles des impressionnistes, comme on les appelle, ces gens qui ont comme découvert la lumière. Non pas qu'ils les vendent, ces toiles, mais il en parle. Il les fait connaître plus ou moins clandestinement. C'est un agent de publicité admirable. Le goût du public changera, c'est certain. On abandonnera les bouguereaux et les cabanelles pour acheter des Cézanne, des Monet, des Pissarro, des Van Gogh. Eh oui, pourquoi pas? Des Van Gogh, il y a de quoi rire. Ah, ce matin, oui, que la vie est belle. Vincent ne se dit pas que, près d'un être aussi survolté que lui, la vie pour le doux Théo est épuisante et que les vacances d'été qui lui ont permis de retourner aux Pays-Bas sont vraiment venues à point. Il a vu partir son frère avec désolation. Ils étaient si heureux ensemble. « Mais je reviendrai grand, » a dit Théo. « Tu sais bien qu'il me faut de temps en temps retourner au pays. » « Je vais voir mère, tu sais. Elle sera rudement heureuse quand je lui parlerai de toi. Et puis les Bonger. » Ah, là, Vincent a souri. Joséphine Bonger est tendrement aimée de Théo. « Oui, oui, frère, va voir les Bonger. Et salue-les bien de ma part. Et bonne chance. Salut surtout Jo. »
1: Ils se sont serrés la main avec émotion. Quelle affection a jamais été semblable à celle qui unit les deux fils Van Gogh? Théo partit. La maison a semblé bien vide à l'aîné, qui s'est plus que jamais lancé dans une frénésie de travail. En compagnie de saint peintre d'avant-garde que Théo aime et protège, il parcourt inlassablement la riante banlieue et les bords de la Seine, en côte bleue de paysan, sa rude barbe rousse au vent et portant toujours un attirail si encombrant qu'on se retourne sur son passage. Hier, il a peint 3 tableaux. Aujourd'hui, il a voulu se reposer un peu. C'est ainsi qu'ayant retrouvé ses vieux souliers, ses compagnons de misère, il s'est jeté sur eux. Sans qu'il ait repris haleine, la toile est achevée. Une vive retouche ci, et encore une là. Vincent recule, cligne des yeux, hoche la tête. Non, ce n'est pas mauvais. L'entraînement forcené auquel il s'est astreint ces derniers temps va vraiment porter ses fruits. Il est bon ouvrier qui connaît bien son métier. Dis plutôt, Vincent Van Gogh, que tu peux déjà te placer au rang des maîtres. Mais à part ton frère qui, dans le remue-ménage artistique actuel, prête la moindre attention à toi. Le nouveau, l'étranger. Qui donc? D'un geste sec, Vincent ôte du chevalet la toile achevée. Allez dormir, croquenot, jusqu'à votre réveil dans la gloire. Mais où la poser? Les murs sont entièrement couverts de gravures, de dessins de toutes sortes, de tableaux récents encore luisants d'huile. Ah, voyons, ce pont neuf est presque sec. À la rigueur, on peut l'ôter. Les yeux mi-clos du peintre dardent un regard perçant vers ce bout de Seine brossé rapidement le mois passé. La coule éclair sur le fleuve lui plaît assez. La péniche sombre du premier plan ajoute à son éclat. Mais tout cela manque encore de lumière. Paris de Monet, de Sisley,
0: de Pissarro. Apprends-moi la lumière.
1: Les deux brodequins prennent la place du Pont-Neuf. Le Pont-Neuf va couronner dans un coin un entassement chaotique. Et maintenant, ah, les fritillaires! Il a oublié les fritillaires! Vite! En passant devant le marché aux fleurs, hier matin, il a pris sur l'argent de son repas pour acheter une douzaine de ces tiges souples où s'épanouit un somptueux diadème d'or. Où les a-t-il donc mises, ces couronnes impériales? Comme disait la ronde marchande. Ah! Dans la chambre de Théo, qui est la plus fraîche. Quel ordre dans cette chambre! Comme c'est reposant! Tandis que le peintre atteint le broc plein d'eau où il a hier fourré ses fleurs, son regard tombe sur un vieux vase de cuivre dont les reflets brillants vont exactement répondre à la teinte éclatante de ses couronnes. Il frotte avec sa manche le vase un peu poussiéreux. C'est parfait. Il posera tout cela sur un fond. Voyons, mais bleu de cobalt, comme ce ciel de Montmartre qui l'enchante aujourd'hui, tant il est pénétré de soleil. Une toile blanche sur le chevalet. Il n'y a plus qu'à composer la palette. Mais quelle surprise! Toute la provision de couleurs claires est épuisée. Déjà? Il n'y a pas si longtemps pourtant qu'il est allé avec Théo chez le broyeur. Évidemment, à temps travaillé et en pleine pâte, les précieux tubes s'épuisent vite. Que c'est ennuyeux! Il va falloir courir chez le père Tanguy. Une pensée pourtant épanouit le rude visage du peintre. Le père Tanguy est un homme extraordinaire. C'est un Breton qui a connu, lui aussi, une existence tourmentée. Mais comme Vincent, il croit à l'immense fraternité humaine. Devant la misère qu'il a rencontrée et qu'il rencontre encore, il aurait honte de vivre en égoïste, c'est-à-dire comme tout le monde. Un homme qui vit avec plus de 50 centimes par jour, des centimes de 1887, c'est une canaille, dit-il.

0: sous l'œil réprobateur de sa femme, anciennement charcutière à Saint-Brieuc, il ne vend pas ses couleurs au ventre creux qui hante sa boutique. Il les donne et les toile avec. Il a pris Vincent en affection parce qu'il sent que celui-là, avec son regard traqué, c'est un blessé de la vie et un grand cœur. Il ne se trompe pas. Si Vincent plonge à pleine main dans les trésors que l'excellent homme met à sa disposition, c'est qu'il en ferait autant, c'est que dans un passé qu'il ne peut oublier, il en a fait plus, il en a fait mieux. Mais à quoi bon rappeler de si poignants souvenirs? Vincent dévale la butte en sifflotant. Il va voir le père Tanguy qui lui dira, main tendue et face épanouie,
1: « Quel bonheur de vous voir, l'ami! Qu'est-ce que je vous donne? Ah, de la couleur claire! C'est bien, vous vous y mettez! Que vous faut-il encore? Mais oui, cette toile de 30, surtout faites-nous un chef-d'œuvre! »
0: Et Vincent répondra, tout retourné,
1: « Mon chef-d'œuvre, père Tanguy, je veux que ce soit votre portrait. Votre portrait. »
0: Et il ajoutera, « Quand mon pot neuf sera tout à fait sec, je vous l'apporterai, et quelques petites choses avec.
1: Tiens, ce matin, j'étais à court de modèle, j'ai peint mes gros souliers. Dites, il faut être un peu fou. »
0: Mais le père Tanguy, qui ne renie pas ses origines provinciales, il a même gardé son chapeau rond, le père Tanguy comprendra très bien et sera rudement curieux de les voir, ses souliers. Vincent, dont c'est le jour d'optimisme, pense aussi, tout en se hâtant, que peut-être une des toiles qu'il laisse en permanence chez l'original marchand de couleurs aura intéressé quelqu'un. Ce serait inouï. Et si, comme probable, ce n'est pas le cas, le père Tanguy dira
1: « Votre tour viendra, allez. J'en ai tellement connu comme vous. Et puis, un beau jour, les yeux des gens s'ouvrent. Ça s'est vu des centaines de fois. Et si vous ne réussissez pas, vous, alors ?»
0: Vincent ne se fait plus d'illusions. Il est convaincu que sa peinture n'affole pas le père Tanguy. Et son petit discours, il le tient aussi bien aux autres, à Monet, à Sisley, à Pissarro, ses enchanteurs. Quant à lui, Van Gogh, qu'est-il au fond? Pourtant, il le sait, Théo et le père Tanguy seront fiers de lui un jour. Comment ne pas plaindre le malheureux qui, front courbé, dos arrondi, remonte à pas saccadés la rue Lepic?
1: « Oh, la vieille sorcière, quelle crève » marmonne-t-il. « Quelle crève !»
0: Le père Tanguy n'était pas là. Et, profitant de son absence, son irascible épouse a fait comprendre au peintre sans succès qu'il était inutile d'espérer à l'avenir couvrir de la toile à ses frais.
1: « Mais, » a bredouillé Vincent, « est-ce que nous ne laissons pas tous des tableaux en gage ?»
2: Des tableaux qui ne font qu'encombrer ma boutique et nous couvrent de ridicule aux yeux des vrais clients. Un seul d'entre vous est-il jamais venu nous demander à combien s'élève ma note? Mon mari se prive pour vous, vous m'entendez? Et moi avec, j'en ai assez.
1: Quand j'aurai de l'argent à dépenser, ce ne sera pas en tout cas chez vous, marchande de saucisses,
0: a grommelé Vincent, perdant toute dignité. Et il est sorti en claquant la porte. Mais comme les fritillaires attendaient, et ils ont coûté cher, il est allé ailleurs acheter les précieux tubes qui sont sa vie même. Ah, du moment qu'il les a! Bleu de cobalt, jaune de chrome, vermillon, lac géranium, cinabre vert, mine orange, vert véronèse, voilà la magie de son univers. Il entre chez lui et, passant devant la petite cuisine, se rend compte qu'il a faim. Mais a-t-on le droit de manger quand on s'est ruiné en fleurs et en tubes de peinture? D'ailleurs, il a l'estomac noué. Ça ne passerait pas. Au travail! Il a magnifié ses fritillaires en faisant vibrer le fond bleu par un menu pointillé d'or. Cette grande toile, dont s'enchanteront les yeux des générations futures, l'a vraiment épuisée. La fièvre du travail tombée, mille pensées désespérantes, toujours à l'affût d'une défaillance, l'assaillent de nouveau. « Ainsi, je ne pourrai plus retourner chez Tanguy. Quelle mégère, cette femme !»«
3: Mais au fond, voyons, elle avait raison. »
0: Il faudra combien d'années pour que nos toiles se vendent? Pendant ce temps, les factures, qui est-ce qui les paie? J'aurais dû m'y prendre autrement. La remercier, ouais, la remercier du fond du cœur. Elle aurait été touchée. Elle aurait encore fait un petit effort, peut-être. Voilà qu'à cause de ma grossièreté, de ma bêtise, Théo devra recommencer à payer tout. Mais pourquoi suis-je ainsi? C'est donc cette fièvre de peinture qui me monte à la tête? Mais non, j'ai toujours été pas comme les autres. Mon père, l'ai-je admiré? J'espère que Théo lui a dit autrefois combien je l'admirais. Mais je ne pouvais supporter de lui aucune remontrance. À l'école, je ne suivais pas. Quel mauvais élève j'étais! Et pourtant, la soif d'apprendre m'a toujours tenue. Je n'ai jamais cessé de lire. J'ai appris le français et l'anglais suffisamment pour pouvoir vivre à Paris et à Londres. Mais j'ai appris tout seul. J'ai tout acquis tout seul. Le dessin, seul. La peinture, seul. Je serai donc toujours ainsi, rude, grossier, sans lien avec les autres. Seul.
4: Et toi, Théo, tu continueras à porter mon poids. Tout mon poids, puisque rien ne se vend. Puisque je ne suis plus capable de rapporter au moins mon matériel, mes peintures. Son regard las se pose sur le tableau de la matinée, les deux souliers pathétiques qu'un rayon du soir anime.
3: C'est bien cela, dit-il. Toi et moi, frère, nous sommes ces deux souliers, entraînés tous deux dans cette marche insensée, sans fin. Unis, inséparables, uniquement parce que nous faisons partie de la même paire. Tu l'as voulu, tu as eu pitié, et peut-être confiance. As-tu confiance en moi, Théo? Ou bien fais-tu semblant? Tu en serais bien capable. Peut-être n'y crois-tu pas du tout à ma peinture. Personne ici ne l'aime, je le vois bien. Personne n'y prend garde, même pas tes amis. Alors toi, tu l'aimerais?
5: Mais non. Si tu me portes sur tes mains, frère, depuis tant d'années, c'est que tu es bon.
3: Oui, mon petit frère, tu es bon. Et maintenant, tu es parti voir Joe. Je sais bien que tu l'aimes. Ah, si tu pouvais, toi, au moins connaître la vraie vie. Être plus heureux que moi, Théo, mon frère.
4: Les fenêtres sont à présent devenues grises. Vincent Van Gogh, la tête dans ses mains, songe. Et pleure. Et voilà, je vous dis à demain pour le reste de l'histoire.

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1: Le lien social, c'est ce qui nous relie et nous maintient vivants. Parler, rire, apprendre des autres. Quand il manque, l'isolement abîme la santé. Quand il existe, il stimule le cerveau et apaise le stress. Yann Lanier, vous êtes délégué général des Petits Frères des Pauvres. Vous publiez un baromètre sur ce thème. Quels sont ses principaux enseignements ?
2: Alors, les Petits Frères des Pauvres sont à l'origine d'un baromètre de l'isolement social qui fait référence dans notre pays. En 2025, nous documentions 750 000 personnes de plus de 60 ans en situation de mort sociale, c'est-à-dire coupées de tous les cercles de sociabilité, la famille, les amis, les voisins, et la vie associative. Et 2 millions de personnes en grande fragilité, c'est-à-dire coupées au moins de deux de ces cercles de sociabilité. On dit souvent aux petits frères, quand nous prenons en charge une personne âgée isolée, que nous contribuons à la remettre dans la vie.
1: Quelles actions menez-vous sur le terrain ?
2: Nous avons des dispositifs de sensibilisation à cette question du lien social auprès des collégiens, par exemple, avec un programme qui s'appelle Génération Lien. Nous avons aussi Solitude Écoute. C'est un numéro de téléphone qui permet de rentrer en contact avec nos bénévoles. C'est un numéro de téléphone qui fonctionne tous les jours de 15h à 20h. Le lien social, c'est l'affaire de chacun et chacune d'entre nous. C'est quelque chose qui est extrêmement précieux pour avoir un vivre ensemble de qualité.
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1: Daniel chapitre 6, versets 1 à 11. Et Darius le Mède, âgé d'environ 62 ans, accéda au pouvoir royal. Darius jugea bon de nommer 120 satrapes pour gouverner tout le royaume. Il plaça au-dessus d'eux trois ministres auxquels ces satrapes devaient rendre compte pour que les intérêts du roi soient préservés. Daniel était l'un de ces trois. Or, il se montrait plus capable que les deux autres ministres et tous les satrapes parce qu'il y avait en lui un esprit extraordinaire. C'est pourquoi le roi songeait à le mettre à la tête de tout le royaume. Alors les autres ministres et les satrapes se mirent à chercher un motif d'accusation contre lui dans sa manière d'administrer les affaires de l'empire, mais ils ne purent découvrir aucun motif d'accusation ni aucune faute, car il était fidèle, de sorte qu'on ne pouvait trouver en lui ni négligence ni faute. 1. A-t-on déjà cherché à te mettre des bâtons dans les roues à cause de ton intégrité? 2. En quoi Daniel surpassait-il les chefs et les satrapes? 3. Pourquoi les chefs et les satrapes ont-ils insisté pour que le roi confirme le décret en le rendant ainsi irrévocable?

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1: Le Seigneur ne rejette pas à toujours. Lamentations 3, verset 31.
2: Le Seigneur peut nous rejeter pour une saison, mais non pour toujours. Cela ne lui ressemblerait absolument pas de rejeter ceux qu'il aime, car il est dit que, comme il avait aimé les siens, il les aima jusqu'à la fin. Quelques-uns parlent de chrétiens en état de grâce ou sortis de grâce, comme s'il s'agissait d'animaux qui rentrent dans leur gîte ou en sortent à volonté. Or, l'amour de notre Sauveur envers les siens est trop profond et trop fidèle pour qu'il puisse en être ainsi. Il nous a choisis dès l'éternité et nous aimera pour l'éternité tout entière. Il nous a assez aimés pour mourir pour nous, et nous pouvons être sûrs que son amour ne cessera jamais. Son honneur est engagé dans le salut du croyant, et rejeter celui-ci serait se dépouiller de son vêtement de roi de gloire. Non, la tête ne peut se séparer des membres, et l'époux ne répudiera jamais son épouse. Il vous est déjà arrivé de vous croire rejeté? Comment avez-vous pu penser cela de celui qui est le fiancé de votre âme? Repoussez désormais de telles craintes et ne leur donnez même aucun accueil. Le Seigneur ne peut rejeter le peuple qu'il a connu, puisqu'il a en horreur la répudiation.

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chers amis auditeurs, c'est avec plaisir que je partage avec vous ce texte qui se trouve dans Psaume 31, les versets 20 et 21. Oh, combien est grande ta bonté que tu tiens en réserve pour ceux qui te craignent, que tu témoignes à ceux qui cherchent en toi leur refuge à la vue des fils de l'homme. Tu les protèges sous l'abri de ta face contre ceux qui les persécutent. Tu les protèges dans ta tente contre les langues qui les attaquent. Béni soit l'Éternel. Le psalmiste David reconnaît que la bonté de Dieu est grande, cette bonté qu'il tient en réserve pour ceux qui le craignent. C'est pas une bonté qu'il cherche à fabriquer, c'est une bonté qu'il possède et qu'il tient en réserve pour ceux qui le craignent et qu'il témoigne à ceux qui cherchent en lui un refuge. Qu'est-ce que Dieu fait? Dieu les protège à l'abri de sa face contre ceux qui les persécutent. Il les protège dans sa tente contre les langues qui les attaquent. Et pour cela, nous bénissons l'Éternel. Comme on le dirait généralement, la balle est dans notre camp. Parce que Dieu est là, il a en réserve pour nous sa bonté. C'est à nous de le craindre et de chercher en lui notre refuge. Nous avons tendance à chercher notre refuge dans les personnes ou dans les choses de cette vie. Mais le vrai refuge se trouve en l'Éternel. Et ceux qui cherchent en lui leur refuge ne sont pas déçus, parce qu'il a en réserve pour eux de la bonté. Et il témoigne cette bonté à ceux qui cherchent en lui leur refuge. Et il ne le fait pas en cachette, en sourdine. Il le fait à la vue des fils de l'homme. Tout le monde voit ce que l'Éternel fait pour ceux qui le craignent. Il les protège sous l'abri de sa face contre ceux qui les persécutent. Et il les protège dans sa tente contre les langues qui les attaquent. C'est douloureux, c'est parfois mortel les attaques des langues. Mais Dieu protège ceux qui le craignent des attaques des langues. Il les protège dans sa tente, donc on ne peut pas les atteindre. Mais nous ne devons pas nous attendre à ce que, puisque l'Éternel nous protège, puisqu'il nous témoigne sa bonté, sa grande bonté, que rien d'ennuyeux ne nous arrivera. Parce que celui même qui a écrit ce psaume, le psalmiste David, a connu beaucoup de difficultés, mais dans chacune de ces situations, il avait l'assurance que la bonté de l'Éternel était avec lui et que Dieu le protégeait. Et c'est cette confiance en Dieu que nous sommes appelés à avoir. Ainsi, nous comprendrons mieux combien Dieu nous aime, combien il est bon et combien il veille sur nous. Il y a 3 mois que Chad travaille dans cette nouvelle entreprise. Le premier mois, les choses se sont plus ou moins bien passées. Mais il a été mis dans un groupe où il n'est pas forcément accepté parce qu'il ne partage pas les points de vue des membres du groupe. Ils ont essayé de le convertir à leur manière d'être et de faire, mais comme il ne marche pas, ils ont choisi de le persécuter pour le pousser à la démission. Mais Chad, il sait travailler et il fait ce qu'il fait comme pour le Seigneur. Il travaille avec tout son cœur et

ils travaillent bien. Donc, c'est un petit peu difficile pour eux d'atteindre leur objectif. Ils lui font toutes les misères possibles. Par exemple, mettre du poil à gratter sur sa chaise. Ça ne se voit pas, le poil à gratter, mais ça se ressent bien parce que ça mord, ça pique, ça démange. Lorsqu'il y a une tâche à accomplir, il refuse aussi de lui dire exactement ce qu'il doit faire, qu'est-ce qu'il doit utiliser comme matériel et comment le faire. Ils ne lui disent rien, mais ils ne collaborent pas avec lui, ce qui le gêne dans son travail. Il l'affuble de sobriquets, toutes sortes de sobriquets désagréables. Il le persécute, en somme. Mais Chad, lui, il ne répond pas à leur méchanceté. Il reste serein et il fait confiance à Dieu parce qu'il est sûr que Dieu voit tout ce qui se fait et qu'il s'en occupe. Il est sûr que Dieu le protégera sous l'abri de sa face contre ceux qui le persécutent. Il ne sait pas quel moyen Dieu va utiliser, mais il est sûr que Dieu le protégera. Il demande à Dieu de les aider à être des personnes bien dans leur peau, afin qu'elles puissent laisser les autres tranquilles, de les aider à bien accomplir leur travail. Mais eux, on dirait que leur seul objectif, c'est de causer des problèmes à Tchad. Ils ne savent pas combien est grande la bonté que Dieu tient en réserve pour ceux qui le craignent, qu'il témoigne à ceux qui cherchent en lui leur refuge. Et ils ne savent surtout pas que Tchad cherche son refuge en l'Éternel. Il se confie en l'Éternel. Il se place entre les mains de l'Éternel et il lui confie la situation. Un jour, le responsable a appelé le groupe et il leur a dit: messieurs, ça fait 3 mois que je vous apprécie, que je vois comment vous fonctionnez, comment vous travaillez. Je porte à votre connaissance que à compter d'aujourd'hui, Chad sera le chef d'équipe, votre chef d'équipe, parce que c'est un homme patient, c'est un homme qui ne réplique pas, qui fait le travail qu'on attend de lui. Il saura vous aider à donner le meilleur de vous-même. Chad a cherché en Dieu son refuge et Dieu a manifesté sa bonté envers lui à la vue de ses collègues. Chers amis auditeurs, avez-vous déjà vécu une situation qui ressemble un peu à celle de Chad? Parlons maintenant de Elia. Elia est amoureuse d'un jeune homme qui vit sur une autre île que là où elle vit. Ils se voient de temps en temps, mais ils s'écrivent, ils se parlent au téléphone, ils passent du temps ensemble. Ils s'aiment tous les deux et ils espèrent bien se marier. Esmé, le garçon, attend avec impatience le jour où il pourra présenter physiquement Elia à sa famille. Mais cette relation ne plaît pas à tout le monde. Il y a des personnes qui attaquent Elia avec leur langue. Ils envoient des messages pour les parents de Esmé en leur disant comment Elia n'est pas une bonne fille, elle pourra pas être une bonne épouse pour leur fils. Ils racontent aux parents de Esmé des choses sur Elia que elle-même ignore. Il la dépeigne comme étant une fille vile, vulgaire. Rien n'est trop pour eux. Ils disent tout le mal qu'ils peuvent d'Elia aux parents de Esmé. Et Elia, elle en souffre parce que Esmé lui dit ce qu'on a dit à ses parents et ce que ses parents lui disent en retour. Il est malheureux à cause de cela. Elia et Esmé n'ont qu'un recours, s'adresser à Dieu qui promet de nous protéger dans sa tente contre les langues qui nous attaquent. Ils ont prié Dieu. Dieu a permis que quelqu'un envoie un courrier aux parents de Esmé en contredisant tout ce que les autres disaient
d'elle et la présente comme elle est vraiment, la jeune fille que leur fils peut épouser. Dieu est intervenu et la situation s'est clarifiée pour Elia et ils ont pu commencer les préparatifs de leur mariage. Chers amis auditeurs, notre Dieu est fidèle. Il tient ses promesses. Nous pouvons lui faire confiance et chercher en lui notre refuge en tout temps et en toutes circonstances. Je vous invite maintenant à prier. Notre Dieu, notre Père, merci parce que tu es un Dieu bon. Merci parce que ta bonté pour nous est grande et que tu la témoignes à ceux qui cherchent en toi leur refuge. Merci parce que tu nous protèges sous l'abri de ta face contre ceux qui nous persécutent. Merci parce que tu nous protèges dans ta tente contre les langues qui nous attaquent. Merci notre Dieu, merci d'être notre refuge et notre protection. Merci d'être bon envers nous. Aide-nous à y croire, à placer en toi notre confiance en toutes circonstances et à chercher en toi notre refuge afin de te permettre d'user de ta grande bonté envers nous. Fais-nous cette grâce. Nous te prions dans le nom de Jésus. Amen.

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0: Papa, pourquoi tu veux pas m'expliquer?
1: Allez, mon fils, je vais essayer.
2: Amis auditeurs, bonjour. Aujourd'hui, il sera question d'expliquer à l'enfant pourquoi il n'a pas le droit. Christophe Selmar, bonjour.
3: Bonjour, Denis.
2: Est-ce que l'un de vos enfants vous a parfois dit « Papa, pourquoi j'ai pas le droit ?»
3: Oui, souvent. C'est une question qui correspond à un besoin fondamental de l'enfant de comprendre les règles que l'on doit instituer dans la maison. Il y a des choses qui doivent se faire, des choses qui ne doivent pas se faire. Et c'est un besoin naturel de dire à l'enfant, un besoin naturel de l'enfant de comprendre, mm-hmm. d'apprendre.
2: Et de se situer.
3: Et de mm-hmm. comprendre pour se situer. Alors bien souvent, ça tombe sous le coup du bon sens pour nous parents de dire voilà, tu n'as pas le droit de faire ceci, tu n'as pas le droit de faire ceci ou cela. Mais nous passons très peu de temps à leur expliquer le bien fondé de telles attitudes de discipline, d'hygiène, que sais-je. Hein. Derrière ces règles importantes de la vie, il y a la sécurité de l'enfant qui est en jeu, il y a le besoin de protection de l'enfant. Et l'enfant ne voit pas avec notre regard, bien sûr, et il ne comprend pas ces interdits en un seul mot, qui doivent devenir des interdits en deux mots.
2: Avec une relation.
3: Voilà. Il faut expliquer que la loi est là pour sécuriser, pour protéger, pour rassurer, pour respecter les limites de territoire des uns et des autres. Et c'est tout un enseignement qui doit être donné pour montrer que la loi a une valeur universelle. Et ce n'est pas parce que c'est posé par papa ou imposé par maman, mais que ça relève du bon sens, de l'ordre naturel, de la vie en commun. Voilà. Je crois mm-hmm. que derrière la question pourquoi je n'ai pas le droit de faire ceci ou cela, il y a le besoin de l'enfant de comprendre. Et derrière cette question-là, c'est ce besoin aussi de se situer par rapport à la volonté de papa, par rapport à la volonté de maman, qui sur ce point doit bien sûr être
2: les d'accord.
3: Mêmes. Oui. Derrière la multitude des règles, des comportements et des attentes familiales, il faut que l'enfant comprenne que nous sollicitons son intelligence, nous sollicitons mmh. sa volonté pour que Ils se sentent reconnus, rassurés dans un périmètre de vie bien délimité. Voilà, tu as tous les droits dans ce cadre-là. En dehors de ce cadre, mm-hmm. tu n'as plus ce droit-là parce que il y a des questions de sécurité, de santé qui sont en jeu.
2: En quelque sorte, on manifeste par là qu'on lui fait confiance, qu'on le traite pas en adulte, mais en être capable de réfléchir et de raisonner.
3: Oui.
2: Si on lui explique.
3: On fait preuve de ce qu'on appelle, on fait preuve d'autorité, au sens noble du terme, parce que le mot autorité a la même racine que hauteur. Mmh. Et lorsque nous imposons de façon autoritariste tu dois faire ça parce que je te l'ai dit, parce que je suis ton père, tu n'as pas le droit à la parole, on ne fait pas de l'enfant un collaborateur, on ne fait pas on va pas faire de l'enfant un disciple du beau, du bien ou du juste que nous voulons lui apprendre. Il va pas comprendre. La véritable autorité parentale, c'est celle qui amène l'enfant à devenir auteur de ses propres comportements. Mmh. Je ne dois pas faire ceci. parce que je veux me respecter moi-même. Bon, ben, il faut se brosser les dents après chaque repas, il faut aller au lit à 8 heures. Donc, avoir des heures fixes, avoir des petits comportements bien déterminés à observer, sans tomber bien sûr dans une multitude de comportements qui vont rendre l'enfant inquiet, hein, pour savoir s'il a fait ceci. Non, je crois que les règlements doivent être peu nombreux, doivent être clairs, ils doivent être surtout inébranlables. Hein, parce que ça ne dépend pas de papa et de maman, ça dépend du bon sens, ça dépend
2: des
3: règles de vie. Et quand l'enfant comprendra qu'on ne peut pas déroger à cela, qu'on ne peut pas contourner la loi, bon, il s'y fera aussi longtemps que on aura sollicité sa participation et son intelligence. Et je crois que même dans les règles de la maison, c'est bien de solliciter un petit peu, dans un petit conseil de famille, la participation des uns et des autres. Qu'est-ce qu'on peut
2: demander l'avis ?
3: Qu'est-ce qu'on peut faire de mieux pour se rendre la vie la plus agréable possible entre nous, quoi.
2: Alors, vous avez donné tout à l'heure l'exemple du père autoritaire selon l'implication qu'on a bien souvent, c'est-à-dire ben tu dois le faire parce que je te le dis. On entend dire aussi il faut qu'un enfant soit capable de faire les choses sans forcément les comprendre, mais parce qu'il a besoin d'apprendre la discipline. Donc vous dites ça apporte quand même un plus quand l'enfant peut comprendre les raisons sans rejeter l'autorité parentale, mais quand même comprendre que les parents ont plus d'autorité parce qu'ils savent plus de choses et qu'ils peuvent l'aider à avancer dans la vie.
3: Oui, ne pas hésiter quand même à faire l'effort d'éducation pour dire pourquoi il faut se brosser les dents, par exemple, hein. Que sais-je. L'enfant sera d'autant plus capable d'intégrer les multiples petites lois de la vie qu'il aura devant lui des parents qui se soumettent eux-mêmes à cette règle. Alors maintenant, bien sûr, on peut pas se soumettre à toutes les règles
2: du monde de
3: l'enfant. Si l'enfant a besoin de, chez moi, 10 heures de sommeil, alors que nous en avons besoin de 6, non, on va pas se coucher à la même heure que lui. Donc, il faudra lui expliquer, et bien sûr, il faudra le lui imposer.
2: Donc effectivement, cela fait partie des choses qu'on peut expliquer à un enfant. Un adulte a besoin de moins d'heures de sommeil, mais il est vrai que l'enfant peut être frustré de devoir quitter ses parents qui sont devant la télévision, d'aller se coucher et dit mais pourquoi je peux pas rester. Et c'est là où des fois il y a des tensions parce que l'enfant essaye de grignoter chaque fois un petit peu. Or il faut qu'à ces moments-là, les parents soient clairs et cohérents avec eux-mêmes.
3: Oui, il y a un monde de l'enfant, il y a un monde de l'adulte, il y a des choses que les enfants doivent faire et peuvent faire et que l'adulte a aussi son monde à lui. Donc je crois que la première chose que l'enfant doit apprendre, c'est l'obéissance, c'est sûr, hein. Mais il peut l'apprendre que si son intelligence est sollicitée, s'ils se sont reconnus, respectés, valorisés, considérés. Voilà, ça se passe de façon normale dans la vie courante sur ces bases-là.
2: Et comme vous l'avez rappelé lors de cette émission, peut-être ne pas trop multiplier les petites règles, les façons de vivre de la maison pour que l'enfant s'y retrouve et puisse, sans trop d'efforts, justement s'y tenir, pour l'encourager à être discipliné, en fait.
3: Il faut qu'en tant que parents, que nous ne tombions pas dans le perfectionnisme et multiplier les règles, les lois, et cela dénoterait de notre part une certaine anxiété, une certaine peur. Et je dis toujours, attention, parents, le toujours mieux va à l'encontre du bien. Donc il faut que les règles soient peu nombreuses, qu'elles soient clairement définies, et surtout, il faut qu'elles soient imposées et sans qu'il y ait possibilité de contournement. Parce que l'idée même que l'on va céder risque de créer l'anxiété, l'attente et l'énervement.
2: Merci Christophe Selmar. La prochaine question, la prochaine émission, pourquoi on me force à manger ? À bientôt !

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2: 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Le lien social, c'est l'affaire de chacun et chacune d'entre nous. C'est quelque chose qui est extrêmement précieux pour avoir un vivre ensemble de qualité.
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5: Bonjour, bonjour à tous. Jeudi 17 septembre 2026. À 5h55, nous passons aux nouvelles du temps. On retrouve un temps plus lumineux sur nos îles avec un soleil de vent composé, avec un voile de nuages élevé plus ou moins dense. Peu ou pas d'averse en vue, mais une brume de poussière saharienne bien présente. Le soleil s'est levé à 5h54 pour se coucher à 18h06. Yes, I have come to testify. Nous passons aux marées basse mer 2h13 et haute mer 19h02.

Bon réveil avec Radio Vue Meilleure. Très heureux de vous retrouver en ce jeudi matin. Beaucoup de bonnes choses. Déjà, remercier le Seigneur pour vous avoir arrivé ce matin, d'avoir le souffle de vie, de pouvoir voir, marcher, toucher, gesticuler. Donc, on le remercie pour cela. Et beaucoup de rendez-vous. Restez à l'écoute de DRVM. Et vous allez aussi pouvoir participer à partir de 8h30 en composant le 0590 83 25 à 73. Vous savez, aujourd'hui, 37 ans, Hugo ravageait la Guadeloupe. Vos témoignages à partir de 8h30 au 05 90 83 25 73.

0: Il est 6h, tout de suite, retrouvons Méditons, Méditons.
1: 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Les pharisiens lui dirent, « Vois, pourquoi font-ils ce qui n'est pas permis un jour de sabbat ?» Puis il leur dit, « Le sabbat a été fait pour l'homme, et non l'homme pour le sabbat. » Marc 2, versets 24 et 27.

0: il fut suivi non seulement de plusieurs juifs, mais de plusieurs gentils. Il était le Christ. Réfléchissez à la signification de cette affirmation. Ses œuvres étaient admirables. Cette réalité fut au cœur du débat que suscita ces miracles faits le jour du sabbat. Au commencement, Dieu fit un certain nombre de miracles pendant 6 jours. Miracles qui permirent la création d'un environnement pour les êtres humains. Le succès de cette entreprise fut ensuite célébré par l'institution du sabbat. Quand le Christ vint sur la terre, il confirma son amour bienveillant, son attachement et ses créatures en effaçant, particulièrement le jour du sabbat, les marques destructrices et avilissantes du péché. Sa bonté et ses qualités de cœur contrastent avec la dureté des pharisiens. L'histoire qu'a-t-elle retenu des pharisiens, ces hommes qui avaient une dévotion sans faille pour les systèmes et les structures, mais qui négligeaient les obligations morales de compassion et d'amour authentique et désintéressé. Il n'existe aucune trace de leurs grandes œuvres. Aucun récit ne raconte que ce groupe de personnes se soit jamais préoccupé de la vie de ceux qui souffrent ou de ceux qui sont rejetés. Dans Marc 2, verset 23, nous avons une excellente description de Christ, le Créateur, et de sa noble façon de considérer le sabbat. Dans ce chapitre, il porte un regard compatissant sur les apôtres affamés alors qu'il arrache des épis afin de se nourrir et agit avec amour en guérissant l'homme à la main sèche. De l'autre côté, il y a les observateurs, les pharisiens. À leur avis, ils obéissent à Dieu. Mais la faim, ils ne la ressentent pas et la main sèche, ils ne la voient pas. Ils sont enfermés dans leur tour d'ivoire et sont si loin de ces réalités qu'ils sont incapables d'éprouver le moindre intérêt pour les besoins d'autrui. Ainsi, ils sont prêts à condamner. Ils croient obéir à Dieu, mais le sabbat, ils s'agenouillent au pied d'une idole qu'ils ont fabriquée. Alors méditons, chers auditeurs, sur Marc 2, versets 24 et 27 qui nous dit « Les pharisiens lui dirent, « Vois, pourquoi font-ils ce qui n'est pas permis un jour de sabbat ?» Puis il leur dit, « Le sabbat a été fait pour l'homme et non l'homme pour le sabbat. » Alors, chers auditeurs, réfléchissez à la manière dont le Seigneur a vécu chaque sabbat et sachons l'imiter.
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2: 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Merci pour ce Méditons qui revient au cours de cette journée sur Radio Vimeur.
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Avec, bien sûr, ce groupe Songer, Tifré, Pas la Guécoc. Il est 6h09 sur RVM. Je vous rappelle, à 6h15, la thématique du jour en créole. Dois-je vous dire ce matin, éloignez-vous de ce qui ne vous fait pas grandir. Éloignez-vous de ce qui ne vous fait pas grandir. Agréable journée du 17 septembre à vous.

0: Je veux demeurer dans ta présence. Il n'y a que toi seul, Seigneur Jésus, qui peut apaiser mon cœur. C'était avec ce groupe. 6 heures passées de 14 minutes. Vous êtes dans votre véhicule. Vous dirigez vers votre lieu de travail. Bonne route avec nous sur RVM. Dans un instant, nous aurons la thématique du jour. Je vous rappelle, à partir de 8h30 du soir jusqu'à 9h, 37 ans déjà, Hugo Ravagé, la Guadeloupe. Vos témoignages au 05 90 83 25 73.
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0: À 6h15 pile, tout de suite, la thématique du jour en créole. Bonne écoute à vous, on se retrouve dans 7 minutes.
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3: 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Bon Dieu qui a protégé nous. 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Victoire, c'est victoire. 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C'est pratiquement dernier chapitre à 2 Corinthiens 13, mais nous pouvons terminer tout de suite. Alors, qu'a dit yo, songez ça, Jésus-Christ fait. Juste là, aller pour saluer les autres. Et puisque situation là pas bon, prends le temps pour examiner conduite à autres. Est-ce qu'elles ont qu'à vivre dans la foi? 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
2: C'était Etida Jodila, demain marqué pour Bafoua Force.
0: Et la thématique du jour, bien sûr, retour au courant de cette journée, sinon demain matin à partir de 6h15.

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1: Et c'est l'heure pour nous de saluer tous ceux qui fêtent leur anniversaire en ce jour. Et nous partons. Déjà, je veux savoir, bonjour.
2: Bonjour.
1: Ça va bien?
2: Ça va, et toi?
1: Bien dormi?
2: Bien dormi.
1: Pourquoi ce sourire?
2: Parce que c'est trop mignon.
1: Parce que c'est quoi?
2: C'est trop mignon.
1: Ah bon, d'accord. Alors, Océane, ça va, Océane?
2: Ça va, ça va.
1: On écoute ceci.

0: Qu'est-ce qu'on dit?
1: Ah, j'entends rien du tout.
0: Alors, je disais, joyeux anniversaire, Océane.
1: Ah.
0: Il y a quelqu'un qui a pensé à toi aujourd'hui.
1: Ah.
0: Alors, tu n'as pas entendu. Visiblement, tu n'as pas entendu ce qui s'est passé. Hein? Alors,
1: non, j'ai rien entendu.
0: On va remettre pour voir si ça fonctionne là maintenant. On remet. Bon anniversaire. Joyeux anniversaire. Alors, quelqu'un a pensé à toi ce matin?
1: Mmh.
0: Il va falloir deviner.
1: Okay. Mmh. Alors j'ai pas entendu ce qui a été mis.
0: Alors je disais que quelqu'un a pensé à toi ce matin pour te souhaiter okay. un joyeux anniversaire. Il va falloir.
1: Eh ben, c'est tonton Alain ou ta tierma.
0: C'est forcément l'un ou l'autre. Hein.
1: Ou les deux.
0: Ou les deux. En tout cas, ils sont à l'écoute en ce moment-là. Qu'est-ce que tu pourrais leur dire, Océane?
1: Ah ben, je pourrais leur dire que je les aime très fort et que j'ai quelque chose à leur annoncer.
0: Bon, alors on va pas le faire en direct à l'antenne, hein. On va laisser simplement le souhait quand tu les appelles et peut-être voilà plus tard. En tout cas, quel temps il fait sur la Guyane?
1: Ah ben il fait beau, il fait chaud, il y a encore du soleil, voilà. Et je suis encore plus heureuse de savoir qu'ils ont pensé à moi. Franchement, ça me fait trop plaisir. Je suis trop chanceuse.
0: Eh bien, nous aussi, à RVM, on pense à toi et on te souhaite, avec toute l'équipe, un joyeux anniversaire.
1: Merci beaucoup.
0: À très bientôt, Céane.
1: À très bientôt.
0: Au revoir.
1: Ciao.

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1: 6h passées de 26 minutes dans 4 minutes, nous allons retrouver Météo. Juste avant, RVM, c'est la radio de la santé.
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0: Il va être 6h30 sur RVM. Tout de suite, météo intérieure, suivi quelques minutes après du petit déjeuner. Pour l'instant, météo intérieure.
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2: Je ne suis pas disponible directement, dit Dieu très poliment. Mais si vous voulez vous mettre en contact avec moi, prière de passer par Bel Amour ou Sainte-Espérance, à votre convenance.
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0: Géraldine, il me connaît par mon nom. 6h35, c'est l'heure pour nous de retrouver le petit-déj.
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0: C'est à vous.
2: Et c'est l'heure de retrouver le petit-déjeuner du jour avec Magali Félix.

0: Chers amis auditeurs de la radio Vie Meilleure, bonjour, Magali avec vous pour notre moment de petit déjeuner. Sachez que végétarien ne signifie pas forcément sain, car en effet, renoncer à la viande peut être relativement facile. La veille, vous mangez un hamburger, le lendemain, vous décidez de vous en passer. Mais exclure la viande de son alimentation ne signifie pas pour autant que votre régime alimentaire est sain. Si votre alimentation était déjà pauvre de point de vue nutritionnel, le fait d'exclure la viande ne la rend pas plus riche et l'appauvrit même en protéines. Même si vous suivez un régime alimentaire relativement sain incluant de la viande, décidez de devenir végétarien sans un minimum de planification, de réflexion et d'achat peut nuire à l'aspect diététique de ce régime, en vous incitant à utiliser des préparations prêtes à l'emploi et peu saines sous prétexte qu'elles ne contiennent pas de viande. En fait, il est assez facile de tomber dans ce que l'on pourrait appeler la malbouffe végétarienne. Voici donc une rapide liste d'aliments végétariens à consommer avec modération ou à bannir. Le riz blanc, les frites, les pâtes blanches, les gâteaux, les biscuits et cookies, le pain blanc, les chips, les fausses viandes, les nouilles instantanées, les oignons frits, les yaourts parfumés, les gruaux instantanés, les préparations pour barres gourmandes, les boissons sucrées, les préparations végétariennes surgelées, les pizzas au fromage. En vous débarrassant de ces aliments, vous constaterez d'ailleurs que moins vous consommez ces aliments, moins vous en aurez envie. Alors, c'est parti pour le petit déjeuner de ce matin. Je vous propose des pancakes manioc et coco. Pour cela, il vous faudra 60 g de farine de manioc, une cuillère à soupe de noix de coco effilée, supplément pour la garniture, une demi-cuillère à café de levure pour gâteau sans phosphate qu'on retrouve en magasin diététique, 120 ml de lait de coco à neuf, 2 cuillères à soupe d'huile de noix de coco fondue, 1 cuillère à soupe de sucre complet ou bien du sirop d'érable. Mettre tous les ingrédients dans un saladier, ajoutez 60 ml d'eau et bien mélanger. Mettez à chauffer dans une poêle préalablement graissée sur feu moyen. Versez 60 ml de pâte et faire dorer le pancake 1 à 2 minutes sur chaque face. Répétez jusqu'à épuisement de la pâte. Saupoudrez les pancakes de noix de coco effilées et servir accompagné du sirop d'érable. Je vous propose aussi de faire votre boisson de riz aux cacahuètes salée avec 60 g de riz long grain mis à tremper toute une nuit, 150 g de cacahuètes grillées et salées. Mettez le riz avec 240 ml d'eau jusqu'à obtention d'une purée réservée. Mixez séparément les cacahuètes avec 500 ml d'eau jusqu'à obtention d'une consistance veloutée. Filtrez les deux préparations au-dessus d'un grand faitout et portez à ébullition. Retirez du feu et ajoutez un petit peu de sucre complet. Servir froid. À conserver dans une bouteille propre jusqu'à 5 jours au réfrigérateur. Je vous souhaite donc une excellente santé et un bon appétit pour votre petit déjeuner. Belle journée à vous!
1: Allez, c'était notre petit déjeuner avec Magali Félix. Prochain rendez-vous, ce sera demain matin, du volant, sur cette même fréquence.
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3: Si c'est pas fait encore, mais c'est le moment, il est 6h passé de 40 minutes. Maintenant, le conseil, le petit conseil de Radio Meilleure pour cette journée.
4: Petit conseil pour une vie meilleure.
5: Pour des corps noir et des esprits malades, le sentiment du devoir accompli reste le meilleur remède. Santé et énergie constituent la bénédiction spéciale de Dieu pour celui qui en est l'objet. Celui dont l'esprit est calme et en paix avec le Seigneur est sur la voie de la guérison. Avoir le sentiment que ses yeux sont sur nous et que ses oreilles sont attentives à nos prières est une réelle satisfaction. Savoir que nous avons un ami dont la fidélité est indéfectible et à qui nous pouvons confier tous les secrets de notre âme est un bonheur qu'aucun mot ne saurait exprimer. Les âmes de ceux qui aiment Jésus diffusent une atmosphère pure et embaumée. Il en est qui cachent la soif de leur âme. Une parole amicale ou un souvenir affectueux sera pour eux un grand réconfort. Les dons célestes, gracieusement et généreusement dispensés par Dieu, doivent être en retour gracieusement dispensés en faveur de tous ceux qui nous entourent. Nous révélons ainsi un amour d'origine céleste qui grandira à mesure qu'il sera généreusement employé au bénéfice de notre semblable. Sachez que c'est ainsi que nous glorifierons Dieu.
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3: Suzanne Lopez, Seigneur de ma vie. Vous êtes sur les routes de la Guadeloupe, nous vous accompagnons

0: Suzanne Lopez, Seigneur de ma vie, j'ai besoin de toi.
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Il est 6h54 dans 6 minutes à peu près. Nous allons retrouver le journal avec nos confrères de RFI Monde.

0: un message. Et nous saluons tous ceux qui sont avec nous sur le net www.radiovimeilleur.com. Vous écoutez RVM, nous sommes le jeudi 17 septembre 2026. Il est 7h en Guadeloupe chez nous et 13h à Paris. Tout de suite, le journal avec nos confrères de RFI Monde depuis leur studio à Paris. C'est à vous, messieurs et dames.
1: Parlons avec notre invité, l'analyste Bassem Laredj, alors que le Premier ministre algérien était à Bamako cette semaine.
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3: 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Bonjour Anne.
4: Bonjour Emmanuel, bonjour à tous. Le tour de l'actualité dans le monde avec nos correspondants, avec nos envoyés spéciaux, 2h30 ensemble. Et à la une, ce jeudi, de nouvelles alertes sur le dérèglement climatique. Pas des alertes d'ailleurs, des faits sur l'ampleur du phénomène, du manque d'eau partout dans le monde. On en parlera avec l'un des responsables de l'Organisation Météorologique Mondiale dans un peu plus d'une heure. On s'arrêtera aussi sur le cas du Tchad. La saison des pluies se termine, mais l'eau n'est pas tombée en quantité suffisante, loin de là. Et comme au Soudan voisin, avec un risque de famine maintenant. Vous entendrez dans Afrique Midi l'analyse d'une chercheuse de l'IRD à midi et demi temps universel. Là aussi, le phénomène est mondial. Le carburant coûte de plus en plus cher. Manifestement.

0: dégaine des aides spécifiques pour calmer la colère sociale. On vous en dit plus dans une dizaine de minutes.
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0: La lune de miel se poursuit et s'affiche publiquement entre le Canada et l'Union européenne. Le Premier ministre canadien confirme ce matin que son pays accepte bien de devenir membre associé de l'Union, comme l'avait proposé hier la présidente de la Commission européenne. Marc Carnet assure qu'ils seront plus forts ensemble, pas pour dominer les autres, précise-t-il, mais pour devenir un phare pour la démocratie. Vous pourrez l'écouter dans un instant dans le journal. Et puis on vous parlera des Haïtiens expulsés des États-Unis, où l'administration Trump a révoqué le TPS, ce statut de protection pour les immigrés venus de pays à risque. Une centaine de personnes arrivent à Cap-Haïtien tout à l'heure, dans un pays toujours aussi dangereux et qui n'a pas les moyens d'accueillir ces refoulés. Dossier à 13h, temps universel. Voilà pour le programme. Bienvenue. Et on commence comme chaque jour avec le journal. Bonjour Diane Berger.
2: Bonjour Anne, bonjour à tous.
0: Le Premier ministre du Canada, très chaleureusement applaudi au Parlement européen.
2: Marc Carnet devant les eurodéputés aujourd'hui, après cette proposition de la présidente de la Commission européenne. Elle veut faire du Canada un membre associé de l'Union européenne, un nouveau statut qui n'existe pas dans les traités européens, avec une coopération renforcée dans le domaine de l'énergie, de l'intelligence artificielle ou encore de la lutte contre le changement climatique. Un projet salué donc par Marc Carnet. On écoute un extrait de son discours.
3: Une alliance entre l'Union européenne et le Canada constituerait un phare pour les autres démocraties. Une alliance qui ne serait pas définie par ce que nous rejetons, mais par ce que nous souhaitons. La liberté, la solidarité, la prospérité, la durabilité. Une alliance qui construit la résilience pour nous permettre d'agir pour nos citoyens et pour que nos citoyens agissent eux-mêmes. Une alliance assez forte pour que personne ne puisse dicter nos choix. Une alliance assez forte pour que d'autres nous rejoignent. Une alliance suffisamment fondée sur des principes pour que notre force renforce le droit international plutôt que de chercher à le remplacer.
2: Une alliance qui agace Donald Trump. Le président américain menace de représailles économiques, les 27. Bruxelles l'assure, ce rapprochement n'est dirigé contre personne, ce n'est pas une alliance anti-américaine.
0: Les dernières sanctions américaines contre la Russie vont compliquer les efforts diplomatiques pour arriver à une paix en Ukraine, c'est ce qu'affirme le Kremlin aujourd'hui.
2: L'armée russe maintient sa pression contre son ennemi. Plusieurs frappes ont touché Kiev, la capitale, la nuit dernière. Il y a au moins 18 blessés, des attaques également en mer Noire. La Turquie vient d'ailleurs de soumettre un protocole d'accord aux deux pays pour mettre fin aux assauts contre les navires commerciaux qui traversent cet espace maritime. Encore aujourd'hui, un navire civil battant pavillon tanzanien a été touché par un drone russe, selon l'Ukraine. Le capitaine a été tué, 3 membres de l'équipage blessés. L'Arabie Saoudite continue ses frappes au Yémen contre des positions des Houthis. D'après le groupe allié de Téhéran, les derniers bombardements ont tué au moins une personne. 3 tours de télécommunication ont également été visées. Riyad intensifie sa riposte après l'avancée éclair des rebelles qui contrôlent depuis une semaine le détroit de Bab el-Mandeb sur la mer Rouge, très important pour le commerce.
0: De quoi perturber encore plus le commerce du pétrole.
2: Et provoquer donc des mouvements de colère partout sur la planète. Deux ports et un dépôt pétrolier sont d'ailleurs bloqués en ce moment dans le sud de la France. Les pêcheurs y manifestent pour demander plus d'aide face au prix du carburant qui explose. Hier, le gouvernement français a évoqué une prolongation des aides ciblées pour ces professionnels sans satisfaire ceux qui vont en ce moment à perte en mer pour pêcher. Une réunion est prévue pour eux aujourd'hui avec le ministère de la mer. Et les Français ne sont pas les seuls à subir la crise du carburant. Claire Fage.
4: Flambée des cours du pétrole, destruction de capacités de raffinage dans le Golfe et en Russie, embargo russe sur les exportations de diesel. Tout se conjugue pour mener à une inflation mondiale record de ce carburant dont dépendent encore beaucoup de secteurs professionnels dans le monde. En Bolivie, des centaines de paysans ont défilé au début du mois pour contester le doublement par décret des prix du diesel très utilisé dans les transports routiers, ce qui provoque en cascade une forte inflation alimentaire. Les manifestations se multiplient en Syrie contre la hausse du pain, mais aussi du mazout, autrement dit du fioul, un carburant de la même famille. Aux États-Unis, les prix du diesel ont battu un nouveau record à plus de 6 $ le gallon, alors que les engins agricoles s'activent dans les États du Midwest et que dans les États du Nord, on doit remplir les chaudières de fioul avant l'hiver. Le mécontentement des Américains pourrait, lui, se traduire dans les urnes lors des élections de mi-mandat.
2: Pour revenir aux pêcheurs français, une réunion est prévue aujourd'hui donc au ministère de la Mer. Emmanuel Macron, le président, va lui convier demain les chefs des partis représentés au Parlement ou leurs candidats à la présidentielle.

0: sera pour une réunion sur la dégradation de la situation internationale. Et je cite l'Élysée, ses conséquences en France sur la sécurité et l'énergie. Le président français qui a reçu ce matin le président du Liban, Joseph Aoun, à Paris. Il doit aussi s'entretenir avec le roi Abdallah II de Jordanie. À l'approche de l'Assemblée générale de l'ONU, Emmanuel Macron prépare le soutien international au déploiement de l'armée libanaise dans l'ensemble du territoire du Liban. Une mesure prévue dans l'accord de cessez-le-feu entre Israël et le Hezbollah, mais qui peine toujours à être mise en place.
1: Assemblée générale de l'ONU à laquelle Mahmoud Abbas devra assister en visio.
0: Comme l'an dernier, Washington a refusé d'accorder un visa au président de l'autorité palestinienne, au motif qu'il n'a pas engagé les réformes nécessaires dans les territoires palestiniens. Rappelons qu'en Cisjordanie, les colons israéliens multiplient les violences et à Gaza, le cessez-le-feu est fragile. L'enclave ne s'est jamais relevée de la guerre. Nouvel exemple hier avec un immeuble endommagé par un bombardement israélien qui a fini par s'effondrer à Gazaville. Au moins 21 habitants ont été tués, dont 6 enfants. Reportage de notre correspondant à Gaza, Rami Al-Megari, avec Abla Jounaidi.
2: Laïla Sahara a survécu. La vieille dame, comme les autres habitants, a été surprise dans son sommeil.
3: Il était 2h du matin et soudain j'ai entendu cet énorme bruit, comme un tremblement de terre, un bombardement. Ça a fait pouf et l'immeuble s'est effondré. Il y avait beaucoup de gens.
2: Les habitants qui ont planté leur tente au cœur du bâtiment de 6 étages ont l'habitude de voir des morceaux de béton tomber ça et là. Mais cette fois, il y a eu des morts, parmi eux des enfants. Ayad Tafash, un habitant.
4: On a retrouvé une gamine allongée sur le toit. Elle avait reçu un bloc de béton sur la poitrine, on l'a fait sortir. Sa sœur et son frère, eux, sont morts sur le coup. Un autre bloc leur est tombé dessus.
2: Comme 2000 autres, cet immeuble endommagé accueillait des familles qui n'ont pas trouvé d'autre lieu où habiter. Une situation que dénonce le porte-parole. Parole de la défense civile, Mahmoud Bassal.
5: Tout ça parce que l'occupant israélien refuse la reconstruction de la bande de Gaza et qu'il refuse de laisser des abris sûrs et dignes pour les habitants. La seule raison pour laquelle les gens continuent d'occuper ces immeubles, c'est que les alternatives sont plus dangereuses encore.
2: Afin d'accélérer les opérations, l'ONU demande à Israël d'accorder d'urgence les autorisations nécessaires à l'entrée de machines lourdes, d'équipements spécialisés et de carburant.
0: Un reportage de notre correspondant Rami Al-Megari à Gaza avec Abla Jounaidi. Ce sont les premiers verdicts après les massacres de membres de la communauté alaouite sur le littoral syrien en 2025. La justice syrienne vient de condamner un militaire des forces gouvernementales à 20 ans de prison. Deux partisans de l'ancien président Bachar el-Assad ont été condamnés, l'un à la peine de mort, l'autre à la perpétuité. Ces procès, c'est un test pour l'état de droit en Syrie. Les massacres de plus de 1400 personnes avaient profondément choqué la communauté internationale.
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9: 7h10 chez nous en Guadeloupe et 13h10 à Paris. C'était le journal avec nos confrères de RFI. Nous saluons à nouveau tous ceux qui sont à l'écoute de la 93.3.

0: Vous sortez de Sainte-Rose, ça roule par choc contre par choc. Vous sortez du côté du moule Monalo par choc. Vous sortez du côté de Capesterre Guayave. En arrivant du côté de Arnouville, ça roule par choc sur par choc. Et lorsque vous sortez aussi de l'autre versant, du côté de Sainte-Anne-Gosier, c'est aussi au ralenti. Bonne route à vous! À venir sur RVM dans 5 minutes, trucs et astuces avec Martine. 7h30, la page promo. 7h45, le billet d'humeur. 8h, ce sera parole de femme. Et à partir de 8h30, vous appelez au 05 90 83 25 73.
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0: Merci mon papa avec Richard Sylvestre et son groupe. Il est 7h16. Martine.
1: Trucs et astuces, des idées, des conseils, des solutions pour résoudre rapidement, efficacement les petits tracas de votre quotidien. Je ne sais pas pour vous, mais moi j'en ai assez de ces lessives vendues dans le commerce. Je trouve qu'elles sont trop chères et en plus, elles contiennent tout un tas de produits qui finissent par irriter les peaux sensibles. Solvants, agents chimiques, agents de texture, parfums, etc. Un beau cocktail bien chimique, sans compter qu'elles polluent l'environnement. Alors je vous propose la meilleure recette de lessive pas chère. Pourquoi la meilleure? Parce qu'elle est simple à faire. Elle contient peu d'ingrédients et qu'elle est 100% naturelle. Bien entendu, elle est super économique, efficace et zéro déchet. Voici la recette de la lessive faite maison au savon de Marseille, testée et approuvée. Alors de quoi aurez-vous besoin? 2 cuillères à soupe bombées de bicarbonate de soude. 1 cuillère à soupe bombée de cristaux de soude, 50 g de savon de Marseille Marius Fabre en barre, quelques gouttes d'huile essentielle de lavande, 2 fois 500 ml d'eau, une bouteille d'un litre en verre, une casserole, un saladier de plus de 500 ml, un verre doseur, un entonnoir, une râpe à fromage. Concrètement, comment faire ? Râpez le savon de Marseille avec la râpe à fromage. Faites chauffer l'eau sans la faire bouillir. Il faut juste qu'elle soit bien chaude. Versez le savon de Marseille râpé dans l'eau et remuez jusqu'à sa dissolution complète. Versez 500 ml d'eau à température ambiante dans un saladier. Ajoutez le bicarbonate et les cristaux de soude et mélangez. Quand le mélange est bien homogène, versez le contenu du saladier dans la casserole. Mélangez bien à nouveau avec une cuillère en bois. Versez votre lessive dans votre bouteille en vous aidant de l'entonnoir. Ajoutez 4 à 5 gouttes d'huile essentielle de lavande. C'est facultatif. Laissez reposer votre lessive pendant une nuit entière. Résultat, et voilà, vous avez fabriqué votre propre lessive maison au savon de Marseille. Facile, rapide, efficace, n'est-ce pas? Et super économique, car avec seulement 3 produits, on peut faire au moins 1 an de lessive. Ça vaut le coup. Et comme on utilise toujours le même récipient à chaque fois, on évite de faire des déchets en plastique. C'est donc une recette de lessive simple, avec peu d'ingrédients, sans pitié pour la saleté, et toute douce avec votre linge et la planète. Quand je vous disais que cette lessive est parfaite, et grâce au savon de Marseille, elle est très concentrée. Pas besoin d'en mettre beaucoup à chaque lavage. Il existe beaucoup d'autres recettes pour fabriquer sa lessive. Je trouve que c'est la meilleure, du fait maison efficace. Alors comment l'utiliser? Eh oui, qui dit lessive concentrée dit économie. Pour faire une machine, le dosage est super simple. Mettez 1 à 2 cuillères à soupe de votre lessive maison dans le bac de la machine à laver. À vous d'adapter en fonction de la taille de la machine, de la quantité de linge à laver et de la saleté des vêtements. Faites donc quelques essais et ajustez les doses. Avant d'utiliser votre lessive, pensez à bien la secouer à chaque fois pour la mélanger. Autre avantage, votre lessive est multi-usage, à condition de bien choisir un savon de Marseille sans glycérine. Elle convient donc pour laver le linge blanc, les couleurs et les couches lavables aussi. Conseil en plus, comme votre lessive est très concentrée, il se peut qu'elle se sépare en plusieurs phases. C'est normal, car il faudrait beaucoup plus d'eau. Cela permettrait que le savon de Marseille se dissolve complètement. Cela permet aussi d'avoir une recette de lessive maison qui ne durcit pas. Et du coup, la lessive serait très diluée et donc moins efficace. Dommage, n'est-ce pas? En faisant une lessive très concentrée, elle est moins homogène et elle va avoir tendance à se solidifier. Ce n'est pas grave, elle reste toujours aussi efficace. Il faut juste bien la mélanger avant de l'utiliser. Elle redevient alors homogène et vous pouvez aussi la faire légèrement chauffer pour la liquéfier. Cette lessive est parfaite pour laver le linge blanc. Ce n'est pas pour rien que nos grands-mères utilisaient le savon de Marseille pour laver leur linge. Vous voulez raviver le blanc de votre linge et tout particulièrement de vos draps? Vous pouvez alors ajouter une poignée de percarbonate de soude dans le tambour de la machine. C'est un détachant puissant qui va réactiver la blancheur du linge. Par contre, cette lessive n'est pas recommandée pour le linge délicat comme la soie. Les cristaux de soude sont un produit naturel très puissant. Il peut abîmer les fibres fragiles des vêtements. Sachez que vous pouvez conserver votre lessive longtemps. Aucun des produits qui la composent ne peut tourner. Par contre, avec le temps, le bicarbonate de soude et les cristaux de soude peuvent perdre un peu de leur efficacité. Ceci étant dit, vous pouvez largement la garder pendant 6 mois sans aucun problème. Astuce bonus. Votre eau est calcaire? Ajoutez alors un verre de vinaigre blanc dans le bac d'adoucissant. Cela permet d'avoir un linge plus doux car le vinaigre le débarrasse des traces de calcaire. Et ce geste simple entretient aussi votre machine en éliminant le calcaire. Cela évite qu'elle ne s'encrasse trop vite. Par contre, évitez le vinaigre blanc pour les lessives de couche lavable. Précaution. Votre lessive est faite maison à partir de produits naturels. Mais attention, ce n'est pas parce que ce sont des produits naturels qu'ils sont inoffensifs. Il est donc préférable de porter des gants et des lunettes de protection quand vous manipulez vos produits. Pensez aussi à vous installer dans une pièce aérée pour la fabrication de vos produits afin de ne pas respirer les poudres. Pourquoi ça marche ? Eh bien, le savon de Marseille, vert ou blanc, est un produit ancestral réputé pour la lessive. Il garantit une lessive hypoallergénique, sans colorant, sans additifs et sans parfum. Il est 100% naturel et biodégradable. Il est sans huile de palme et sans glycérine de synthèse. C'est un nettoyant multi-usage qui a aussi des qualités antibactériennes. Le bicarbonate de soude est un produit nettoyant multi-usage efficace. Il est aussi antibactérien. Il renforce l'action de la lessive, assainit le linge et lui rend tout son éclat. Il neutralise aussi les mauvaises odeurs persistantes, pipi, vomi. Il est doux pour la peau et ne provoque pas d'allergie ou d'irritation. Les cristaux de soude complètent l'action du bicarbonate. Il permet de réduire le dépôt de calcaire dans le linge et lui rend son éclat. L'huile essentielle de lavande apporte une touche de parfum discrète et fleurie à votre linge. Parfait pour avoir une lessive maison qui sent bon. C'est terminé pour aujourd'hui. Maintenant que vous avez la recette, n'hésitez pas. Utilisez-la pour vos lessives. Quant à moi, je vous dis à bientôt. C'était Trucs et Astuces, une autre façon de faire des économies et de résoudre bien des petits soucis de votre quotidien.
0: Merci Martine de faire son savon lessive maison. Retour avec Martine demain du volant dès 7h16 sur RVM. 7h24, Dany Moïse Utrel, La Source. Une pensée pour tous ceux qui sont hospitalisés, cliniques, hôpitaux, EHPAD, ceux aussi qui sont dans les prisons de Bastia et de Pointe-à-Pitre. Sachez que nous pensons à vous et nous prions pour vous.

0: Nous invitons à venir à la source qui ne tarit jamais. Cette source, c'est bien sûr Jésus-Christ. Il est 7h passé de 29 minutes. 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
1: Nous parlons maintenant de maladie de Parkinson. La pompe à apomorphine redonne espoir aux patients. Avec plus de 270 000 personnes touchées en France, la maladie de Parkinson reste un défi majeur. Alors, patients et spécialistes se sont réunis dernièrement pour évoquer les avancées, et notamment la pompe à apomorphine, un traitement qui transforme le quotidien de certains malades. Le tremblement est le symptôme le plus visible de la maladie de Parkinson. Mais derrière se cache une pathologie complexe qui bouleverse profondément le quotidien, comme celui de Marie-Rose Saint-Aimé, diagnostiquée il y a 6 ans. Pour atténuer ses symptômes, elle utilise une pompe à apomorphine, un dispositif qui délivre en continu un traitement à base de dopamine. Je la cite, c'est une pompe qui va délivrer sur 24 heures un certain nombre de millilitres d'apoquinone. C'est un produit qui agit sur les tremblements, parce que moi, ma forme est plutôt tremblante. Si je ne vous dis rien, vous ne savez pas que j'ai la maladie de Parkinson, parce qu'en fait, le regard des autres est très compliqué pour moi. Le fait de trembler me pose beaucoup de problèmes, et depuis que j'ai ça, c'est génial. Alors, il y a une infirmière libérale, elle peut aujourd'hui mener une vie presque normale grâce à ce traitement qui agit directement sur son cerveau. Je la cite, en fait, je suis piqué là, au niveau de la cuisse. Si j'ai une robe sexy et que je ne peux pas que la pompe se voit, je vais l'adapter au niveau de la cuisse. Enfin, j'ai plusieurs pochettes qui permettent de cacher la pompe. Une solution encore limitée à certains profils. Ce dispositif était au cœur d'un colloque organisé par l'association France Parkinson. L'objectif était d'informer patients et proches sur les traitements existants. Mais la pompe à apomorphine ne concerne pas tous les malades. En fait, une proportion importante présente des formes atypiques de maladie. Les syndromes parkinsoniens sont souvent atypiques, donc en général, le traitement fonctionne peu ou pas très bien, et donc ces patients-là ne peuvent pas bénéficier de la pompe. Il y a à peu près 30 à 40% de patients qui pourront potentiellement bénéficier d'une pompe. Pour les patients éligibles, ce traitement agit directement sur le cerveau en compensant le manque de dopamine. Le produit va être administré en sous-cutané, il va être délivré au niveau cérébral et au niveau cérébral. Il va se fixer sur les neurones, sur les récepteurs à dopamine, imiter l'action de la dopamine qui manque dans le cerveau des patients qui ont une maladie de Parkinson. Et donc permettre d'améliorer les symptômes de la maladie de Parkinson, que sont les tremblements, la lenteur des mouvements et la rigidité musculaire, nous dit Emmeline Berthelot, qui est neurologue libérale. Une maladie qui touche des patients de plus en plus jeunes. Au-delà des traitements, ce colloque a aussi permis d'aborder d'autres approches comme la gestion du stress ou de la respiration pour limiter les tremblements. Il faut noter que la maladie progresse et touche désormais des patients de plus en plus jeunes, parfois dès 40 ans. Face à cette réalité, la recherche continue d'avancer. Parmi les pistes explorées, la greffe de cellules souches dans le cerveau, une approche encore expérimentale mais porteuse d'espoir pour les milliers de patients concernés. Donc, notez que pour le moment, il y a une pompe à apomorphine qui redonne espoir aux patients, mais ce ne sont pas tous les patients qui peuvent recevoir cette pompe.
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0: près de toi, Seigneur. Toi seul est digne, ma louange, interprété par Marcel Beaugou. Sur RVM, il est 7h45, place tout de suite au billet d'humeur. N'oubliez pas, 8h, parole de femme, et à partir de 8h30, vous pourrez composer le 05 90 83 25 73. Nous parlerons de Hugo, 37 ans, que ce cyclone de catégorie 4 ravageait la Guadeloupe. Pour l'instant, le billet d'humeur sur RVM.
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2: La guerre des étoiles est à l'affiche. Entre les foules qui se pressent dans les salles de cinéma et les médias qui en font leur chou gras, impossible de passer à côté. Même si, comme moi, on n'est ni adepte ni fin connaisseur. Une question malgré tout m'intéresse. Quelles sont les raisons profondes qui font de la saga Star Wars un tel phénomène? Je n'ai pas les outils pour répondre de manière approfondie, mais au-delà d'une stratégie marketing exemplaire, j'ose penser que ces films suscitent un tel écho parce que les fans y retrouvent certains ressorts profonds de l'humanité. La lutte entre le bien et le mal, entre le côté obscur de la force et son revers lumineux qui habite chaque organisation mais aussi chaque humain. En d'autres termes, le meilleur et le pire habitent en chacun. La vie nous donne l'occasion de pencher vers l'un ou vers l'autre, avec parfois d'incessants allers-retours. Beaucoup se sont interrogés sur les ressorts religieux de Star Wars. Il semble que les films soient assez en phase avec bien des quêtes spirituelles contemporaines, à savoir un bricolage religieux qui puise à des sources très diverses. On parle d'emprunt au shintoïsme, au zoroastrisme, au gnosticisme. Mais comme le philosophe Marc Alizart le défend, la saga de George Lucas semble bel et bien être un film tout ce qu'il y a de plus banalement chrétien. Selon lui, Star Wars raconte en vérité une histoire apprise au catéchisme, celle de l'opposition entre la foi et la loi. La force, autrement dit la grâce, le royaume des cieux, où vont les Skywalkers, appartient à ceux qui croient et s'abandonnent, pas à ceux qui craignent et se crispent. La question qui se pose donc est de savoir de quel côté nous allons pencher, dans cette tension qui habite chaque être. Entre le bien et le mal, entre l'intérêt collectif et l'égoïsme, entre la lumière et l'obscurité, vers quoi tendre? L'actualité des derniers jours nous donne quelques exemples de cette tension entre ce qui est plutôt obscur et ce qui serait plutôt lumineux. Du côté de la lumière, on peut évidemment mentionner les résultats de la COP21. Les diplomates des 195 partis de l'Organisation des Nations Unies ont réussi ce que trop peu de responsables politiques arrivent à faire, voir plus loin que le bout de leur mandat. En effet, une fois n'est pas coutume, loin des calculs électoralistes à court terme, la COP21 a abouti à un engagement significatif pour la bonne marche de notre planète avec des perspectives à long terme. Mais le côté obscur de certains de nos politiques n'a pas tardé à faire son retour. Les élections régionales sont passées par là et c'est l'occasion de mettre au grand jour les intérêts particuliers qui priment trop souvent sur les intérêts généraux. On a l'impression que les enjeux du développement des régions françaises pèsent peu par rapport aux ambitions individuelles à l'aune de la prochaine élection, majeure celle-ci puisque présidentielle. Si l'un ou l'autre renonce enfin au cumul des mandats pour mieux servir, ce qu'il faut saluer, cela est étouffé par le bruit assourdissant des égos démesurés qui parfois donnent envie de ne plus aller voter. Au passage, à quand la prise en compte du vote blanc ? Il semble qu'il y en ait eu 1,5 million aux dernières régionales, mais personne n'en fait cas. Ce serait pourtant une manière d'assumer son devoir civique en contestant d'une manière moins polémique qu'en votant pour les extrêmes. Du côté obscur, il faut s'indigner des tweets indécents et irresponsables de Marine Le Pen. Certes, la comparaison trop rapide entre Daesh et le Front National par un journaliste qui aime à se faire mousser n'est pas heureuse, mais la réaction est encore plus sombre. C'est la guerre médiatique. Oui, mais des étoiles, je ne sais pas. Côté lumière, on aurait pu mentionner l'abandon des retraites chapeaux chez Peugeot Citroën au bénéfice des salariés. Côté obscur, les pseudo-réductions de nombre d'enseignes sur leur site marchand. Au final, il est clair que nous sommes ballottés, individuellement et collectivement, entre le désir de tendre vers le bien et notre incapacité à nous détourner du mal. Comme saint Paul le disait, « Je ne fais pas le bien que je veux, mais je pratique le mal que je ne veux pas. » mais il s'agit de réveiller la force afin de faire pencher la balance du bon côté. C'est toujours l'apôtre Paul qui exhortait « Vivez en enfant de lumière ». Et le fruit de la lumière s'appelle « bonté, justice, vérité ».
0: C'était le billet d'humeur obscur ou lumineux, 7h50. Dans 10 minutes, parole de femme.

Dans 5 minutes, il va être 8h. Vous êtes peut-être sur le point d'arriver sur votre lieu de travail, lieu de rendez-vous. Nous avons été heureux de vous accompagner pour ceux qui continuent à rouler sur les différents axes de la Guadeloupe. Je rappelle que c'est l'heure de prête et que vous êtes peut-être dans l'embouteillage. Vous restez avec nous. En tout cas, dans 5 minutes, ce sera parole de femme.

7h59, passé de 25 secondes. Dans un instant, il sera 8h, ce sera Parole de Femme. Je vous rappelle, 8h30, 8h35, vos appels au 05 90 83 25 73. Nous parlerons de Hugo, 37 ans, que ce cyclone de catégorie 4 ravageait la Guadeloupe. Ce sera l'heure de vos témoignages.

0: femme vertueuse, femme de valeur. Nous vous remercions donc de partager donc le témoignage d'une femme d'exception ce matin, Émilienne Pascal. Émilienne, je te souhaite donc la bienvenue et puis je te demande de tes nouvelles.
1: Eh bien, je vous remercie de m'avoir invitée et ça me fait plaisir de connaître parce que je ne savais pas non plus. J'ai eu l'occasion de voir Femme vertueuse une seule fois à la télé.
0: Voilà. Et aujourd'hui, tu fais partie de cette catégorie de femmes vertueuses et tu vas donc partager avec nous un parcours de vie, une expérience qui, j'en suis convaincue, fortifiera toutes ceux et toutes celles qui nous écouteront. Alors, comme d'habitude, j'ai envie de dire, est-ce que tu peux me parler de trois petites filles?
1: En effet, petite, j'étais plutôt timide, comme beaucoup de jeunes enfants, hein. Mais j'ai vécu dans une famille où mes parents, c'était surtout mon père, il était très strict sur l'éducation des enfants, mais j'ai eu de bons parents. Mm-hmm. Rien à dire à ce niveau-là.
0: Okay. Et Émilienne, dis-moi, quelles valeurs ont été donc prônées au sein de cette famille?
1: Eh bien, la valeur, c'est que mon père, mes parents plutôt, c'était plus ma mère qui s'occupait de nous, parce que mon père était marin-pêcheur, et il était tout le temps à la mer et tout, faisait ses nasses et tout, mm-hmm. il était pratiquement pas à la maison. Donc, ma mère, c'était l'obéissant, gentille femme, qui voulait que du bien pour ses enfants. Mm-hmm. Et ma mère n'avait pas l'occasion d'avoir des personnes pour

0: cela, on disait cela. C'était tellement, peut-être à 15 ans, c'était pas tellement évident à cet âge-là, quand on, cette période-là pour se marier à 15 ans, voilà.
1: Voilà. Émilienne, dis-moi, un père, donc marin pêcheur, est-ce que tu te rappelles d'avoir vécu des moments d'inquiétude, des moments de doute? On sait en général que quand les hommes donc partent en mer, il y a des fois beaucoup d'inquiétude. Est-ce que tu as connu des moments donc qui t'auraient marqué où la famille a été inquiétée, voilà.
0: Non, c'est plus que comme mon père parfois lui arrivait de partir aller à la mer, surtout quand il allait à Miquelon. Donc, on était inquiet quand on voyait une certaine heure, il n'était pas arrivé, bien sûr. C'est pas vraiment très doigt à la mer, pas jamais les branches.
1: Voilà, c'est ça.
0: Donc, c'est pour cela qu'on était un peu inquiet. Mais n'empêche que quand il y avait les vacances, nous avons une maison de vacances et chaque année, c'était la joie de vivre. Beaucoup d'invités et tout qui venaient, quoi. On était
1: D'accord.
0: plutôt famille heureuse, je dirais.
1: D'accord. Dis-moi, dans quelle commune tu as grandi?
0: Le François,
1: D'accord.
0: jusqu'à ce jour, j'y suis.
1: Émilienne, quels ont été tes rêves, petite fille? Tu rêvais d'évasion, certainement. De quoi rêvais-tu, petite fille?
0: Comme toutes les jeunes filles, on a envie de partir de chez soi.
1: Ah.
0: J'ai eu l'opportunité d'aller à l'école, je suis arrivée à la seconde, et puis j'ai dit, ah non, j'en ai marre, je ne veux plus rester, je pars en France. Et
1: D'accord.
0: je suis partie, j'avais 17 ans et demi.
1: D'accord. Mais dis-moi, tu es parti pour échapper. Tu as parlé d'un père qui était strict.
0: Pour s'en
1: Est-ce que
0: sortir.
1: tu es parti pour échapper, puisque ta maman, j'ai compris, équilibrait bien.
0: Oui.
1: Tu dis qu'elle était gentille. Mais pourquoi ce désir d'évasion, de partir?
0: Ben, comme ma mère souffrait par rapport, comment m'expliquer, le fait qu'elle n'avait pas de travail, elle était tout le temps là à s'occuper de nous, elle sortait pratiquement pas. Donc ce qui fait que moi j'ai dit j'ai pas envie d'avoir une vie pour rester à la maison continuellement quoi. Donc
1: D'accord.
0: j'ai envie de voir autre chose.
1: Voilà. Et comment tu as pu te détacher comme ça de ta maman? Est-ce qu'il y a eu donc, j'ai envie de dire, une souffrance, une appréhension de la laisser, ou bien est-ce que tu étais déjà obnubilé par l'évasion, voilà, partir quoi, pour vivre autre chose?
0: C'est vrai, ça c'est un moment, c'est tellement vieux que je me rappelle pas trop bien comment ça s'est passé, mais je sais que ma mère était très triste. Quand je suis partie, j'étais l'aînée des filles. Donc, mon frère n'était plus à la maison. Donc, c'est vrai, elle était très triste, ce qui fait que ça me faisait quelque chose, voilà.
1: Voilà. Mais dis-moi, partir à 17 ans, partir, aller, donc, tu as dit tu es parti donc vers la France, vers l'Hexagone. Comment on se débrouille à 17 ans?
0: Eh bien, j'étais chez un cousin qui m'a logé parce que c'était déjà prévu au départ. Je lui avais demandé s'il y avait la possibilité de pouvoir rester chez lui. Il m'a dit qu'il n'y avait pas de problème. C'était à Grigny qu'il avait. Et puis, donc, je me suis habituée, cherchais du travail et tout. Voilà quoi.
1: Et tu as travaillé tout de suite quand tu es arrivé.
0: J'ai travaillé tout de suite. Oui.
1: À partir de quel moment tu prends vraiment ton indépendance?
0: Eh bien, après, je suis sortie de chez mon cousin, je suis allée chez un oncle à moi, qui habitait dans l'Essonne, le 91. Et puis, là, j'ai toujours travaillé aussi à l'hôpital et tout. Ensuite, j'ai passé un concours d'auxiliaire de puériculture où j'ai réussi. Mais entre-temps, je suis partie en vacances à la Martinique et j'ai reçu le courrier en retard. Donc, ce qui fait que quand je suis arrivée, le temps de repartir, il y avait plus de place. Donc, ce qui fait que j'ai fait autre chose. Voilà.
1: Et comment tu as vécu ce moment? Avec beaucoup de déception,
0: Oui.
1: est-ce que ça t'a encouragé à repartir de l'avant ou bien est-ce que vraiment tu as été
0: J'étais
1: marqué?
0: découragée. J'ai été découragée parce que je voulais m'occuper d'enfants. C'est ça que je voulais faire, m'occuper d'enfants. Alors, quand je suis arrivée, on m'a dit qu'il n'y en a plus de place. Pensez donc, c'est pas ce qu'on s'attendait. Je pensais entrer à l'école directement et puis voilà. Donc, j'ai dû bifurquer vers autre chose.
1: Ok. Tu voulais, me dis-tu, t'occuper d'enfants. Est-ce que tu ne crois pas que tu as été quand même gentiment rattrapé par ce que ta maman a fait donc toute sa vie, donc s'occuper de vous?
0: Peut-être en quelque sorte, mais comme

0: J'ai toujours aimé les enfants.
1: Voilà.
0: Alors donc, c'est la raison pour laquelle je voulais m'occuper d'enfants.
1: Voilà. Et dis-moi, à partir de quel moment, donc, tu as tes propres enfants et comment, donc, ça se passe pour toi?
0: Eh bien, je me suis mariée à l'âge de 22 ans.
1: Pas à 15 ans.
0: Non. Pas à 15 ans. À 22 ans et à 24 ans, j'ai eu mon premier enfant, une fille. Et 2 ans après, j'ai eu mon fils.
1: D'accord.
0: Et voilà. Et puis maintenant, je suis maman, je suis grand-mère de 7 enfants, 5 filles, non, 4 filles et 2 garçons.
1: D'accord. Mais Emilienne, dis-moi, comment tu trouves ton équilibre, hein, entre ce que tu as connu, la manière dont tu as été donc éduquée, tu m'as bien dit, un foyer donc assez strict. Comment tu as éduqué tes propres enfants? Où as-tu trouvé donc des repères pour trouver donc un équilibre, j'ai envie de dire, entre un foyer donc épanoui et puis un foyer où tu avais connu quand même une éducation un peu plus rigoureuse?
0: Il est vrai, à ce moment-là, quand on a des enfants, surtout qu'on ne connaît pas trop comment faire, on se pose des questions. Est-ce que je vais arriver? Comment je vais faire? Mais Dieu permet que, c'est vrai que Dieu permet, qu'importe ce que nous sommes, Dieu nous permet par des expériences à apprendre à gérer selon les circonstances. Et c'est comme cela que j'ai appris à élever mes enfants. Et jusqu'à ce jour, voilà, ça va. J'ai un bon contact avec mes enfants.
1: Ok, je m'accroche à cette branche. Tu dis Dieu permet. Est-ce qu'à ce moment, tu connaissais déjà Dieu ou du moins comment tu l'as rencontré pour vivre donc une expérience active avec ce Dieu?
0: Alors, j'ai eu ma fille en France, hein. Ensuite, vu que mon mari n'aimait pas la France, donc il est revenu en Martinique, il a trouvé du travail et ma fille, qui n'aimait pas le lait du tout, rien du tout, c'est que le sein. Donc, et j'ai pas pu l'inscrire dans une crèche. Donc, j'ai dû repartir en Martinique. Et c'est de là qu'on a commencé. Ma mère voulait à chaque fois, il faut qu'on aille à l'église, il faut qu'on aille à l'église. Mais il y avait toujours quelque chose qui empêchait que, quand le jour est arrivé, qu'on ne puisse y aller. Et puis, on s'est mise, un jour, je me suis posé la question, mais pourquoi il y a des personnes qui vont au temple le samedi, une partie va le dimanche, pourtant ils ont la même Bible. Je n'arrivais pas à comprendre. J'ai dit, je vais prendre ma Bible et je vais commencer à lire pour voir pour quelle raison. Et là, j'avais une amie que j'ai invitée aussi, qui venait chez nous, et elle me dit, oui, j'ai eu l'occasion d'aller à l'église adventiste, je connais certaines choses, on va en discuter ensemble. Ma mère, donc il y a eu ma mère, ma copine et moi-même, on a commencé à étudier la Bible. Et puis, un jour, mon mari, entre-temps, a fait des expériences. Il me dit, et puis je vais vite. Un jour, il me dit, tu sais, je vais à l'église. Il y avait un frère, un couple qui habitait non loin de chez nous, au Bois-Soldat. Il habitait non loin de chez nous, qui était adventiste. Alors, mon mari lui dit un jour, tu sais, qui joue Zotkaler Bagayzot là? Alors, la sœur qui lui dit, tu te moques de moi ou quoi? Je dis, non, non, non, non, non, c'est vrai, quel jour vous allez? Elle a dit, nous partons à moi le camp. Elle a dit, bon, d'accord, j'irai avec vous samedi, si Dieu veut. Alors, mon mari, je dis, non, toi, tu iras, hein, si tu veux, hein. Mais moi, je n'irai pas, hein. Donc, il a été. Et ensuite, quand il est revenu, je dis, comment ça s'est passé? Comment tu te sens? Il me dit, ah, je me sens très bien et tout. J'ai dit, ah bon? Alors, il me dit, bien, au fait, on m'a donné une invitation. Dimanche, il y a un effort d'évangélisation qui va commencer. J'ai dit, alors là, oui. Là, par contre, j'irai. Donc, j'ai appelé ma copine. Je l'ai invitée, ma mère. Nous avons suivi. C'était le frère Fauché qui tenait cet effort. On a suivi tout l'effort. Et à l'issue de cela, on a décidé de notre cœur à Jésus-Christ.
1: Voilà, tu me permettras de dire que ce que tu appelles effort d'évangélisation, c'est une série
0: C'est une
1: d'études
0: étude.
1: de la Bible qui permet à quelqu'un donc de se déterminer. Mais qu'est-ce qui t'a accroché dans cette série d'études?
0: Eh bien, c'est que j'ai, d'après, c'est vrai que quand on fait les études, c'est pas long, mais le Seigneur a permis que j'ai pu comprendre certaines choses par rapport à ce que je connaissais pas de la parole de Dieu.
1: D'accord.
0: Disant qu'effectivement, qu'on me recherchait pour quelle raison on allait le samedi et pas le dimanche. Donc, certaines études m'ont convaincu que c'était le sabbat, le jour que Dieu avait choisi pour que tous ses enfants puissent venir l'adorer.
1: Ok. Émilienne, au-delà d'être convaincue, hein, eu égard donc aux études donc que tu as faites, est-ce que tu as vu l'impact de la parole de Dieu, par exemple, sur ton époux ou sur ta maman?
0: Oui, on a eu beaucoup de changements en nous. Et des choses que nous faisions, des choses que nous mangeions, des choses que nous buvions et tout. Donc, tout a changé, mais ça a été changé, mais pas avec crainte, pas avec de regret et tout. Ça a été automatique. On n'a pas eu de regret à cela.
1: Mm-hmm.
0: Et on a eu un frère, le frère Rémis, qui était non loin de chez nous, qui venait le saluer avec nous le vendredi soir. Et parfois, on allait chez lui, on échangeait les jours, saluer et clôturer le sabbat.
1: Voilà. Donc, est-ce que tu peux dire ce matin que rencontrer donc Jésus a donné un sens donc à ta vie?
0: Ah oui. Oh oui, d'autant plus que j'ai fait pas mal d'expériences à l'issue de ça, bien des années, bien avant, mais il y en a qui m'a marqué particulièrement, notamment quand j'étais en France. J'ai été très malade, mais je savais pas d'où ça venait. Et puis, à l'issue de cela, je suis allée chez le médecin. Et là, on me dit, bon, il faut qu'on va vous hospitaliser. Alors, donc, je suis allée, ça, j'avais très mal. Normalement, ça a commencé dans un anniversaire. J'avais mes 60 ans. Et j'ai trouvé que j'avais très, très, très mal. Alors, j'ai dit, ah non, je peux plus, on arrête tout. Donc, je suis rentrée chez moi. Et à l'issue de cela, quand je suis arrivée chez moi, il faisait très... j'avais toujours mal. Donc, on a appelé les pompiers qui sont venus me récupérer. Arrivé là, ils m'ont donné des comprimés, des trucs comme ça. Et puis, j'ai eu un petit soulagement et je suis rentrée chez moi.
1: Émilienne, je vais te demander de retenir ton souffle. Et nous allons donc faire une courte pause. Et puis, tu continueras donc à nous dire comment, à travers cette expérience, tu as reconnu la puissance de ton Dieu. À tout à l'heure. Femme vertueuse, femme de valeur. Nous étions suspendus aux lèvres d'Émilienne qui nous parlait donc d'une expérience qu'elle a vécue à travers la maladie, comment elle a vu donc la main de Dieu. Je te redonne la parole.
0: En effet, je disais donc que j'avais très mal, j'ai dû laisser le lieu où il y avait mon anniversaire, m'emmener à l'hôpital et après je suis revenue à la maison. À peine une heure après, j'avais très très très mal à nouveau. Alors mon frère qui était sorti de Paris pour venir à mon anniversaire, j'avais mon fils qui était sorti à Montpellier pour venir, j'avais le neveu sorti à Saint-Étienne.
1: Voilà.
0: Donc ce qui fait que il me dit Jojo, c'est mon surnom, je t'emmène cette fois-ci, je prends la voiture, je t'emmène. Alors, il m'a emmené à l'hôpital et il leur a dit, écoutez, ma sœur vient de sortir d'ici et elle a toujours mal. Cette fois-ci, vous la gardez. Alors, je suis restée toute la nuit, on m'a fait des examens et tout. Et après, je suis revenue le lendemain. Ça s'est passé le week-end. Et le lundi, j'ai toujours mal. Alors, je vais au travail. Je travaille dans une clinique non loin de chez moi. Je dis, bon, comme je passe à proximité de là où il y a mon médecin, j'y vais avant. Donc, je vais, et là, c'est la crise. Alors, mon médecin, je me suis renseignée, le médecin n'était pas là. C'était un autre. Alors, tout le monde qui me regarde, le cabinet et tout, le médecin même est sorti tellement il entendait que quelqu'un souffrait. Il me dit, mais madame, vous auriez dû frapper à la porte. Donc, elle m'a fait entrer, et là, ensuite, elle m'a consulté, elle m'a dit, j'appelle l'ambulance pour vous.
1: Mm-hmm.
0: Donc, on m'a hospitalisé, et à ce moment-là, on m'a mis dans, pourtant, on m'a pris en charge tout de suite, hein, aux urgences. On m'a mis dans une petite salle et on m'a fait pas mal d'examens. Et ensuite, je vois un monsieur qui vient vers moi.
1: Mm-hmm.
0: Je dis en moi, oh, oh, il doit avoir quelque chose qui est
1: de grave.
0: Alors, il me dit, ne vous inquiétez pas, effectivement, on va vous mettre de le nez et tout. Et on va vous hospitaliser. J'ai dit, écoutez, mais dites-moi, non, j'ai dit, mais combien de jours on va me garder ça au nez et tout? Il m'a dit, il faut compter 2 à 3 jours. Je prie en moi, je dis, mon Dieu. Je dis, pas avant, il dit, mais non, pas avant. Je dis, mon Dieu, tu connais ta fille. tu sais qu'elle va pas pouvoir supporter ça dans son nez là comme ça.
1: Mm-hmm.
0: Faudra que tu fasses quelque chose pour moi. Le lendemain, j'ai envoyé un message tout de suite qu'on puisse prier pour moi à l'église à Lyon, puisque je faisais partie de l'église de Lyon, j'avais fait ma habitation, et l'église du Fossoir aussi, j'étais en contact avec le groupe de prière. La sœur Varlet.
1: Mm-hmm.
0: Donc, je l'ai appelé pour qu'on puisse prier pour moi.
1: Mm-hmm.
0: Et après, le lendemain, le jour de l'opération, je suis sur la table, on me dit, je dis, bon, je vous laisse dans les mains de Dieu. Me dit, pardon, madame, j'ai pas compris. Je dis que puisse Dieu vous bénir. C'est tout ce que j'ai pu dire, puisqu'entre temps, on m'a endormi.
1: Mm-hmm.
0: Le lendemain, pas le lendemain, après, je me réveille. La première des choses que je fais, c'est...
1: Tu vérifies.
0: Je vérifie. Je vois que je n'ai absolument rien. Je dis, oh mon Dieu, oh, tu as vu que ta fille ne pouvait plus tenir cela. Donc, tu as fait de telle sorte qu'on puisse l'enlever. Donc, après, j'ai eu pas mal de petits problèmes, des inconvénients par rapport à mon opération. Et j'ai une copine à ma fille qui habitait non loin de chez moi. C'est elle qui venait me visiter, puisque je n'avais personne dans le coin où je me trouvais. Et elle venait me voir tous les jours, et jusqu'à ce que le jour où les médecins sont venus pour me parler, alors elle me dit si elle veut, je dis non et qu'elle reste avec moi.
1: Mm-hmm.
0: Et c'est de là on m'a appris que j'ai eu un cancer et qu'on m'a coupé sur une partie de l'intestin et tout, et voilà.
1: Émilienne, mm-hmm. Dis-moi, quand on est comme ça au cœur de l'épreuve, j'imagine qu'il y a la douleur, il y a certainement un moment d'incompréhension, mais dans sa relation avec son Dieu, est-ce qu'on a une entière confiance en Dieu? Est-ce qu'on se repose totalement?
0: Alors,
1: ou effectivement, le doute subsiste en quelque part?
0: Peut-être qu'il y avait peut-être un doute, mais n'empêche que j'avais confiance totale en Dieu. J'ai dit, bon Dieu, c'est toi seul qui sais pour quelles raisons. Tu vois les raisons, tu feras ce qui est nécessaire.
1: Mm-hmm.
0: Et je me suis laissé bercer. Parce que j'ai un verset qui me dit « Le Seigneur ne permettra pas que tu souffres au-delà de ce que tu ne peux supporter.
1: Mmh. »
0: Et là, ça m'a beaucoup aidée. Donc, ce qui fait que j'ai fait entièrement confiance à Dieu et je me suis laissée là. Alors, mais par contre, la copine qui était là, bien qu'elle connaissait un peu, elle avait entendu parler de Dieu, elle a commencé à pleurer. Elle a entendu « J'ai un cancer. » Elle a commencé à pleurer. Mais moi, je n'ai pas pleuré. Mais à un moment... Elle pleurait tellement que c'est normal, je suis humaine.
1: Mm-hmm.
0: Les larmes ont commencé à sortir. On me dit si je veux voir un psychologue et tout, qu'on va m'envoyer. J'ai dit non, écoutez. J'ai confiance en Dieu. Je vais prier. J'aurai pas besoin de psychologue à part de Dieu.
1: Mm-hmm. Mais dis-moi, qu'est-ce qu'on a besoin d'entendre? C'est vrai qu'il y a la copine qui pleure, mais dans ces moments d'épreuve finalement, peut-être que ça encouragerait quelqu'un. On a besoin d'entendre quoi? On a besoin de quelle attitude venant des autres?
0: Eh ben, les autres, comme j'ai dit, j'avais pas d'amis, j'avais personne. Il y avait que mon mari et moi.
1: Mm-hmm.
0: Et la copine de ma fille qui venait me visiter chaque jour.
1: Mm-hmm.
0: Donc, je ne faisais que prier.
1: Mm-hmm.
0: Je faisais que prier Dieu. C'est lui seul qui était mon grand ami, où je lui racontais mes épreuves, mes problèmes. Mon mari est handicapé, je suis seule avec lui. Il faudrait que tu fasses ce que tu vois qui est nécessaire.
1: Mm-hmm.
0: Parce que je sais que Dieu, d'après les expériences autres que j'ai déjà eues, prend soin de ses enfants.
1: Mm-hmm.
0: Alors donc, j'ai dit, bon, il fera ce qu'il faut. Et puis voilà, je ne lui ai pas demandé quoi que ce soit, hein, seulement... Fais selon ta volonté, et puis voilà.
1: Et après, comment on s'en sort? J'imagine que tu as été guérie ou que tu es dans une période de rémission. Avec recul aujourd'hui, comment tu vois ce moment?
0: Quand,
1: l'annonce d'une maladie grave.
0: Quand, à l'issue de cela, j'ai eu un autre problème, un virus au dos, où je ne pouvais pas faire quoi que ce soit. Donc, on a dû me laisser sur un côté. Je buvais, je mangeais, tout sur un côté pour éviter que la colonne vertébrale ne soit attaquée.
1: Mm.
0: Alors, j'ai dit, mon Dieu, tu vois où est ton enfant? Qu'est-ce qui arrive à ton enfant? Aide-moi, je t'en prie, aide-moi, parce que je ne peux pas rester comme ça. Mais je n'avais pas tellement peur, parce que la peur que j'avais, c'est celui de laisser mon mari tout seul, là.
1: Mm-hmm.
0: Parce que lui pouvait pas se déplacer. Et moi-même, j'ai même ma sœur qui est sortie de Paris. Elle est en vacances. Elle est venue faire une semaine avec moi parce que j'ai eu comment on a après là quand on après le cancer, il y a
1: tu as un traitement à
0: faire. Oui, un traitement à faire. Donc ce qui fait, elle est venue m'aider. Et là, tout le monde me dit, mais comment tu arrives à... Je dis, mais non, tu sais, quand on connaît Dieu, on peut pas trop expliquer ce qui se passe, parce que c'est notre expérience à nous. Et c'est nous qui savons ce que Dieu fait pour nous. Et c'est la raison pour laquelle que si nous le faisons, que nous le faisons confiance ou pas. Et là, et j'ai déjà entendu dire beaucoup d'expériences d'autres personnes qui disent ce que Dieu a fait pour eux. J'ai dit, mais pourquoi pas moi? Pourquoi pas moi? Je suis un de ses enfants aussi. Et c'est tous ces choses qui ont permis que ça m'a permis de tenir fort et de toujours faire confiance à Dieu. Et je ne regrette pas jusqu'à ce jour de lui avoir fait confiance, parce que même pendant la cicatrisation, vu que je suis diabétique, ça fait plus de 30 ans que je suis diabétique, où les infirmières me disent, mais je ne comprends pas, vous cicatrisez beaucoup plus que quelqu'un qui n'est pas diabétique. J'ai dit, ah merci monsieur, c'est bien cela. Donc ce qui fait, et puis par là, ces infirmières même venaient me dire, j'arrive pas à comprendre quelqu'un qu'on a dit qu'il y a un cancer, vous êtes zen, vous êtes bien et tout. J'ai dit, il faut connaître Dieu.
1: tu as parlé tout à l'heure d'un verset. Mais ce qu'il y a, donc tu viens de me dire que si Dieu a fait ça pour d'autres personnes, pourquoi ne le ferait-il pas pour moi? Est-ce que tu appuies cette certitude sur une promesse biblique, sur un autre verset que tu aimes à repasser dans ton cœur et qui t'encourage aujourd'hui à être là?
0: Je me rappelle pas exactement, mais ce que je sais, c'est que l'Éternel est mon berger, je ne manquerai de rien. J'aime bien, c'est le psaume 23 qui dit cela. C'est vrai, beaucoup de personnes le connaissent, mais il faut le vivre. Parfois, nous lisons la parole de Dieu, mais nous ne portons pas attention. Essayez de comprendre ce que ça veut dire, chaque verset, chaque mot. Ce sera un seul. Ça aide énormément du moment qu'on croit que effectivement l'Éternel a dit cela, il fera cela.
1: Voilà.
0: J'ai eu une autre expérience pour mon œil où j'ai été opérée de l'œil, de la cataracte. Ça s'est très bien passé. Mais entre-temps, je devais m'être opérée de l'autre. Donc on m'a fait faire j'ai eu un problème au niveau de l'œil et il fallait qu'on fasse soigner d'abord. Et là, il y a eu un problème où les infirmières ont commis. Donc, ce qui fait, j'étais pratiquement aveugle, je voyais rien du tout, l'œil était rouge. Alors là, j'ai souffert comme pas possible. Mais j'ai dit, mon Dieu, je suis seule. Mon mari est seul. Il est en Martinique, parce qu'entre temps, j'étais repartie en France pour me soigner, parce que j'avais déjà commencé à faire
1: là-bas,
0: à me soigner là-bas. Donc, j'ai voulu continuer. Je dis, il ne peut pas marcher. Il n'y a que moi. Mes enfants sont en France. Mon Dieu, fais quelque chose pour moi, permet que je puisse vivre, que je puisse voir. Alors, je lui dis, tu sais, mon Dieu, si tu permets que je voie de l'œil, je voudrais que quand j'arrive en Martinique, que je puisse visiter du monde, qu'on me donne du travail, travailler pour toi. Et là, Dieu a permis que je puisse voir. Et quand j'ai été, un médecin me dit, vous êtes à 9% alors que j'étais à 2%. Je dis, pardon, qu'avez-vous dit? Il me dit, oui, vous êtes à 9%. Je dis, tout est là quand même. Alors, je dis, mon Dieu, merci, tu as répondu à mon appel, merci. Ensuite, quand on vient pour donner des postes à l'église, on me propose tel poste. Je dis, ah non, je veux pas.
1: Tu avais oublié la promesse que tu avais faite de pouvoir travailler.
0: Voilà. Alors, j'ai dit, je ne veux pas par rapport au poste qu'on me donnait. J'ai dit, ce sera un autre poste, mais celui-là, non, je ne veux pas. Donc, elle a raccroché, la personne qui m'a appelé. Entre-temps, je prie dans la semaine. J'ai dit, mon Dieu, mais je t'ai demandé pour travailler pour toi. Et voilà, c'est comme ça que tu réponds. Le vendredi arrive, j'ai aucune réponse. Je viens à peine de dire à mon mari, tu sais, ils ont peut-être trouvé quelqu'un d'autre parce qu'ils m'ont pas rappelé. Je viens à peine de le dire, une demi-heure après le téléphone qui sonne, c'est la sœur qui m'appelle et me dit, est-ce que tu as réfléchi? J'ai dit, oui, cette fois-ci, je dis oui. Elle me dit, mais j'avais oublié de te dire, ce n'est pas seulement celui-là, il y a autre chose aussi. J'ai dit oui. Et voilà, voilà où j'ai répondu à l'appel de Dieu, à la promesse que j'avais faite à Dieu.
1: De t'engager.
0: De m'engager pour le Seigneur, comme je l'avais dit que je l'aurais fait. Et le Seigneur n'a pas tardé à me mettre en poste, à ce qu'on me cherche, pour me donner un poste pour travailler pour lui.
1: Voilà. Émilienne, comment tu occupes tes journées? Tu me l'as dit, ton mari, donc c'est une personne en situation d'handicap. Mmh. Qu'est-ce qui te donne, donc, cette pêche, on va le dire, cette foi que tu as?
0: Je m'occupe de personnes âgées. Et quand je vois certaines situations des personnes, je dis, ah mon Dieu, je n'ai pas à me plaindre. Parce que après tout ce que j'ai eu, je vois qu'il y en a pire. Pour moi, c'est rien parce que tu as permis que jusqu'à ce jour, que je puisse vaquer à mes occupations, à faire ce qu'il faut. Eh bien, merci mon Dieu, pourquoi se plaindre? Et quand je vois mon mari qui ne peut pas trop se déplacer et tout, je lui dis, mais il y a beaucoup de personnes qui sont sous un lit, qui ne peuvent pas bouger, qui ne peuvent rien faire. Donc, on ne peut dire gloire à Dieu, merci mon Dieu.
1: Voilà. On ne peut dire que gloire à Dieu, merci mon Dieu. Et puis, vous me direz que ce n'est pas une femme de valeur, femme vertueuse, femme de valeur. Nous vous retrouvons bientôt avec une autre femme.
2: Merci Nadège. Aujourd'hui, elle recevait pour nous Émilienne Pascal sur RVM dans Parole de Femme. Retour dès demain.
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1: Vos appels au 05-90-83-25-73. 05-90-83-25-73. Bonjour, notre chef.
4: Bonjour, le chef Hilaro. Tu sais ça, tu te trompes chaque fois de mots. Voilà. En tout, bonjour Yann, bonjour aux auditeurs de la 93.3 Radio pour une vie meilleure. Nous sommes dans les matinales avec Yann, bien réveillé, et puis on donne quand même l'annonce pour cet après-midi dans les rendez-vous de l'après-midi. Nous allons avec Sylvie, on va parler un petit peu de ce qu'elle propose en tant que visite et l'alimentation, visite du jardin, l'alimentation. On aura tout ça dans les rendez-vous de l'après-midi. Donc on a commencé ce mois de septembre avec beaucoup d'informations de la santé du corps, de l'esprit, avec les différents centres de massage, avec les différents professionnels dans ce domaine. Voilà pour donc les rendez-vous de l'après-midi cet après-midi. Alors tu as lancé ton super spot là. Hein?
1: Oui, alors ça fait 37 ans. Hein? 37 Est-ce que tu te rappelles de cette nuit le 16-17 septembre 89?
4: Ouais, c'est-à-dire que quand je remonte un petit peu dans le passé, j'ai pas de grands souvenirs véritablement de cet événement. C'est vrai, c'est une partie que en fait, ce sont les remontées des uns des autres qui m'ont fait prendre conscience de l'ampleur de ce phénomène. Hein. Parce que des fois, tu vis un événement et que toi-même, tu n'as pas la capacité de mesurer l'ampleur. Mais quand les gens commencent à parler, à remonter, à entendre des témoignages, ça t'amène à une prise de conscience de l'ampleur de ce phénomène que toi-même, tu n'as pas vécu. Et c'est vrai que ce que je me rappelle, c'est que au vu et au su de tous, de la majorité des personnes disait que c'était vraiment du jamais vu et que c'était quelque chose qui a marqué un petit peu le paysage guadeloupéen. Et jeune à l'époque, un petit peu plus jeune à l'époque, eh bien, je me rappelle de cette très très belle chanson que le spot souligne là, d'Expérience 7, qui avait fait une chanson par rapport à la protection divine sur le pays Guadeloupe. On aurait tous y passé, mais Dieu a su nous protéger. C'était une belle chanson qui tournait beaucoup, beaucoup, beaucoup sur toutes les radios à l'époque. Et voilà, c'est ce que je peux dire pour l'instant par rapport à cela.
1: Alors, sûrement il y a des auditeurs, auditrices qui ont vécu cette expérience, ce moment. 05-90-83-25-73. C'est le moment de nous appeler pour nous donner vos témoignages. Moi, ce que je peux me rappeler, c'est que durant les jours avant que l'ouragan arrive, on ne cessait au niveau de la radio de prévenir la population que ce qui allait arriver était vraiment énorme. Ouais. Et à la télévision aussi, on voyait les images. Et on se préparait parce que tout le monde déjà avait pratiquement dévalisé les centres commerciaux, ouais, d'accord, pour pouvoir faire des provisions.
4: Mais il y a un truc qui me restait à l'esprit aussi, c'est dans l'une des radios de l'époque, enfin des radios, enfin, et on, avant le phénomène, eh bien on ouvre l'antenne et on donne aux gens la possibilité de s'exprimer, de dire comment, ce qu'ils appréhendent, comment ils se préparent, etc. Et je me rappelle qu'il y avait un auditeur qui avait appelé qui s'amusait. Et
1: alors, garde ta pensée, nous avons un appel. Oui, bonjour.
5: Bonjour.
4: Bonjour,
5: bonjour.
4: Bonjour, bonjour.
5: Alors, voilà, j'ai voulu quand même témoigner parce que
1: le prénom, vous nous appelez d'où?
5: J'appelle du Gosier.
1: D'accord. Et le prénom?
5: Voilà. Donc, j'ai vécu ce phénomène. J'étais dans la vingtaine. Mm-hmm. Très jeune, inexpérimentée. Et ça a été vraiment difficile. Très, très difficile. Parce que comme on habite sur des hauteurs, très exposé au vent, mm-hmm. donc vraiment, on l'a eu de plein frais. C'était pas facile du tout. Et voilà, donc on l'a subi, comme je disais, de plein frais. On a eu des dégâts, bien dans une maison, je dirais, relativement solide, mais il y a quand même deux portes qui sont parties, dont la première qui a entraîné la seconde et qui nous a vidé quasiment la salle de séjour, qui a cassé une partie de la balustrade. Et pour partir je ne sais où, puisqu'on n'a pas pu retrouver tout ce qui avait été emporté. Voilà.
1: Mmh. Et le lendemain le surlendemain, est-ce qu'on a été visiter un petit peu les alentours, comment on a vu les choses?
5: Effectivement, on est allé visiter comme on pouvait, parce que déjà, il y avait un arbre qui était tombé et qui obstruait le chemin donc pour nous permettre de sortir. On a dû, alors mon mari à l'époque a dû couper l'arbre. Mm-hmm. Lui aussi, il était dans la vingtaine, hein. C'était pas évident. Donc il a dû couper l'arbre, enfin essayer en tout cas d'enlever les branches qui nous empêchaient de passer. Et ça nous a permis d'aller voir un peu la famille, comme on pouvait, puisque c'était pas facile de passer, parce qu'il y avait des branchages, il y avait pas mal de choses dans les rues qui nous empêchait par moment de passer. Il fallait chercher une autre issue. Et voilà. Et là, on a pu voir vraiment le désastre, je dirais. Vraiment.
1: Voilà. Merci beaucoup pour ce témoignage.
4: Ok, merci d'avoir appelé.
1: Bonne journée. Voilà. Merci.
5: Avec plaisir. Au revoir.
1: Au revoir.
4: Voilà. Alors, je disais effectivement, sous cette station, eh bien, c'était comme si c'était une bande d'amis, de copains qui s'étaient donné mm-hmm. rendez-vous pour passer ensemble cette nuit qu'on annonçait très, très, très difficile. Et puis, après ça, quand le phénomène est venu, les gars ont appelé après. Ils ont dit non, jamais. Ils ricanaient mm-hmm. en attendant, pensant que c'était un petit moment, on va passer, on va voir les vents, tout là. Mais là, ils ont regretté amèrement de prendre ça aussi à la légère, hein, ce phénomène. Et puis, Hugo, oui, j'étais au chômage aussi.
1: Ah, tu étais au chômage.
4: Oui, non, je m'explique parce que j'étais à l'époque, je travaillais pour une entreprise, j'étais livreur de jus frais. Mm-hmm. Sur toute la région Pointe-à-Pitre, voilà. Et comme quand Hugo est venu, effectivement tous les arbres fruitiers sont partis. Mm-hmm. Donc l'entreprise n'était pas en mesure de pouvoir produire ses jus, et donc par conséquent, par voie de conséquence, eh bien il n'y avait pas de jus. Ouais. Et puis là, j'ai pas pu continuer à bosser parce qu'il n'y avait pas de jus.
1: Alors je me rappelle pas précisément si ça c'était un week-end, mais il me semble que c'était un week-end. Hein. Il me semble.
4: Je n'ai pas de souvenir. Mais la Guadeloupe était vraiment tête propre, tête rasée. C'était mm-hmm. un vrai fada, on va dire ça.
1: Parce qu'à l'époque, je travaillais dans une entreprise de matériaux de construction. Et je me rappelle que quand je suis arrivé le lendemain matin, il n'y avait pas moyen de rentrer dans l'entreprise.
4: Il y avait des gens.
1: Il y avait énormément de monde. Énormément de monde devant l'entreprise. Ouais. Il fallait vraiment que nous, les employés, on puisse se frayer un chemin pour dire que nous travaillons là, nous allons ouvrir dans un instant et vous dire que. Alors, c'est vrai que dans ce temps, les Guadeloupéens, lorsqu'ils savaient que ça arrivait, je ne sais pas s'ils avaient déjà été à la banque récupérer des sous, ouais, ouais. Mais le surlendemain du cyclone Hugo, eh bien, ils avaient déjà l'espèce en main pour pouvoir acheter le bois, mm-hmm. la ferraille, des tôles, etc. On attend vos témoignages.
4: J'imagine que tu
1: bon, vas, on va fermer la parenthèse.
4: J'imagine que tu vas t'abstenir de la prime que tu as reçue au l'année.
1: Alors, vos appels au 0590-83-2513 pour témoigner pour cette période dans la nuit du 16 au 17 septembre. Est-ce que vous vous rappelez de ce passage cyclone Hugo? On disait que l'œil est passé aux alentours de 3 heures du matin. Alors l'œil du cyclone, c'était tout simplement un moment d'accalmie qui présageait que le retour allait être vraiment plus violent. Mm-hmm. Et on peut l'assurer que Après 3h du matin, ça a soufflé. Alors,
4: mais je rebondis un petit peu sur la chanson qu'on avait composée à l'époque par rapport à cet événement. Et les textes étaient vraiment poignants. Ça parle de résilience, la faculté que nous avons à rebondir après donc un événement. Et d'ailleurs, l'auditrice qui a appelé dit 20 ans en arrière quand même. Elle a donc ce sont des
1: ça fait 37 ans. Pas,
4: 37 ans. Ouais. 37 mais ans. Elle a dit qu'elle avait la vingtaine. Oui, elle avait la vingtaine. Ça démontre quand même quelque part l'impact que ces événements peuvent avoir sur nous sur le plan émotionnel et que lorsqu'on dit qu'un phénomène arrive que il faut prendre ça au sérieux quoi.
1: Mais Marie Galante, Désirade
4: qui vient pas hein.
1: Voilà, Marie Galante, Désirade et toute la Grande Terre, c'est eux qui ont pris tout ça.
4: Parce qu'il y avait un phénomène à l'époque qui était vraiment immense et qui venait droit sous la Guadeloupe, mais je crois que toutes les chrétiennes de la Guadeloupe, en quelques lieux qu'ils étaient, avaient prié très très fort cette nuit-là, et puis à arriver sur la Guadeloupe, ce phénomène-là, comme par magie, ça a un peu dévié, aller dans l'océan, je ne dis pas aller dans d'autres pays, mais aller dans l'océan. Donc, quelque part... On a cette chance jusqu'à maintenant de pouvoir être évité. D'ailleurs, quand il n'y a pas de phénomène qui vient en plein sous la Guadeloupe et qu'on a de l'eau qui tombe, c'est déjà catastrophique. Oui. Alors imaginons si ça passe dans le milieu, ça, c'est pas évident.
1: C'est vrai, quand on parle à un jeune qui a la vingtaine, il va vous dire moi, ça ne me dit rien, je ne connais pas. J'ai entendu parler de ça de par mes parents, mes grands-parents, mais moi, je n'ai pas vécu ça. Parce qu'à 37 ans, quand même.
4: C'est ça, d'où la nécessité quelque part. Je pense qu'il y a eu des écrivains guadeloupéens, je pense, hein, qui parlent de cela, qui ont écrit aussi dessus. D'où la nécessité de lire, d'aller dans des livres d'histoire, de faire un
1: petit peu de
4: un petit peu l'histoire de son pays. Quoi.
1: C'est seulement ceux qui ont peut-être à ce moment-là 60, 50, 55 ans qui peut-être ont vécu cette période.
4: C'est ça,
1: oui, bonjour. Allô?
6: Oui,
1: bonjour.
4: 83, 25, 73.
1: On vous écoute, bonjour, on vous écoute. Vous nous appelez d'où?
6: Bon, moi j'appelle de Bailly, je sais pas.
1: D'accord, allez-y, on vous écoute.
6: Alors, c'est vrai qu'à cette époque, j'habitais à Capesterre. Et on n'était pas trop loin des 50 pages géométriques. On venait d'arriver dans le secteur. Hein. Et vu qu'on n'habitait pas trop de la mer, donc c'est vrai qu'on nous a dit « Ah, vous restez pas là, restez pas là, parce que ce sera chaud hein, demain. Hein. » Donc voilà, donc, on a fait des préparatifs, on a cloué. Et donc nos voisins, qui étaient des frères et sœurs, nous ont accueillis chez eux. Et finalement, moi, c'était la première fois hein, que j'entendais parler de cyclone. Et c'est vrai que j'avais 10 ans. Et donc, on était accueillis chez une mamie, une sœur. Et puis, finalement, sa maison, je crois qu'elle a eu de l'eau quand même. Et nous, quand on retourne à la maison, on n'a pas reconnu le quartier. On a vu des trois dans la rue. On s'est dit, ah, notre maison, certainement, a été secourue. Et à notre grande surprise, tout était debout. On n'a rien eu. La maison était intacte. On a remercié le Seigneur pour cela. Et comme j'étais au CM2, je crois au CM1, et je sais quelques semaines après, on a reçu, beaucoup de mois déjà, à l'école, quand j'étais à l'école de Sainte-Marie à Capesterre. Et en fait, toutes les maisons étaient touchées. Pratiquement, il n'y avait que des sinistrés. Et en fait, nous, on était vraiment en zone prioritaire. Et c'est vrai qu'on a reçu, en fait, des paquets, des personnes de métropole qui nous ont envoyé des colis. Et des vêtements, des chaussures, etc. Et je me rappelle très bien que notre maîtresse, qui était la directrice de l'école, nous avait demandé de venir faire le tri, de voir ce qui nous intéressait. Et voilà, et chaque personne partait avec un petit paquet de vêtements, de choses nécessaires, parce qu'il y en avait, il y en a qui avaient tout perdu, effectivement. Et voilà, donc ce sont les souvenirs que j'ai de ce cyclone. Et c'est vrai, les sinistrés étaient très nombreux du côté de la zone de Sainte-Marie. Et moi, j'habitais à Poirier, pas trop loin de Roseau. Et donc, voilà, un peu des souvenirs par rapport à le cyclone Hugo.
1: Voilà. Et maintenant, quand on dit qu'il y a un mauvais temps qui arrive, ou peut-être qu'il y a une onde tropicale, on se dit que c'est pratiquement rien par rapport à ce qu'on a vécu il y a 37 ans.
6: C'est vrai que, bon, moi, j'avoue que, comme j'ai 10 ans, bon, tout début... J'étais réveillé, mais après j'ai dormi, les parents étaient là. Et donc, c'est le nombre de matins qu'on a constaté les dégâts qui étaient fort importants.
1: Merci beaucoup pour le témoignage.
6: Je vous en prie.
1: Merci, allez, à bientôt. Au revoir.
4: Ça fait comme, c'est dans la nuit du 16 au 17 septembre 1989, quand même.
1: Oui, c'est ça, ça fait 37 ans.
4: Il y avait quand même des vents moyens de 220 à 230 km/h, quand même. Hein. Mm-hmm. Il y a des rafales selon ceux qui ont marqué, ceux qui ont vécu ça, qui ont marqué ça. Ça, les rafales qui ont dépassé les 280 km/h. 280 km en rafale, donc c'est pas rien, hein. Mais c'est intéressant de revenir un petit peu sur ça, parce qu'il y a beaucoup de leçons à tirer dans cela.
1: Beaucoup de
4: et
1: leçons.
4: Et par rapport à cette nouvelle génération que tu disais, s'il n'y a pas d'écrit, s'il n'y a pas, il y a des gens comme, on a reçu deux appels ce matin, des gens qui ont vécu ça. Mm-hmm. Ce sont, on va dire, des témoignages, des témoins oculaires qui ont vécu, qui ont ressenti ça. Eh bien, la génération qui vient là, si personne n'en parle, si personne n'écrit dessus, eh bien, c'est comme si ça n'a jamais eu lieu, ça n'a jamais existé, parce qu'il n'y aurait pas eu de témoins, de témoignages. Et c'est un petit peu pareil pour l'histoire biblique. Hein. Il y a des gens qui ont vu le Christ de leurs propres yeux, il y a ceux qui ont vu leur résurrection, il y a ceux qui ont de bouche à oreille, parce que tu passes tu vis quelque chose dans la journée, et bien quand tu arrives chez toi tu en parles, et tes enfants entendent ça, et bien quand ils rencontrent leur copain ils disent mon papa m'a dit ça ce matin, il y a ça, donc c'est la circulation de l'information d'une façon orale qui se fait, et quelqu'un peut décider d'écrire aussi, donc cet événement nous permet de comprendre que ceux qui ont vu, ceux qui ont entendu, eh bien, sont des repères sûrs.
1: Tout à fait.
4: Pour confirmer un petit peu cet événement.
1: Alors, ce que je me rappelle aussi, c'est que le surlendemain ou le surlendemain après, au niveau du Secours Adventiste Guadeloupe, il y a eu un élan de solidarité depuis la base où la fédération se trouvait avant au niveau de l'école. Eh bien, il y a des hommes et des femmes qui ont décidé de mettre leur véhicule au service de la population. Donc, le Secours Adventiste a préparé des sachets de repas, de vivres et consorts. Et c'est Ivan, dans cette période-là, je me rappelle bien, qui était responsable JIA, je crois. Et nous sommes partis sur la Grande Terre, dans sa camionnette bâchée, et aller faire la distribution de denrées alimentaires et autre chose. Parce que le Nord Grande Terre, c'est le Nord Grande Terre qui a le plus souffert avec le passage de ce cyclone Hugo.
4: Alors, les bilans humains aussi, d'après l'histoire, hein, il y a eu 11 décès. 11 décès. Alors, on dit ce qui a marqué beaucoup de Guadeloupéens, c'est le calme brutal au passage de l'œil. Pendant un certain temps, le vent pouvait presque disparaître. Puis, après le passage de l'œil, les vents revenaient extrêmement violents.
1: C'est ça.
4: Mais dans la direction opposée.
1: C'est ça. Non, mais je l'ai vécu. Je l'ai vécu parce que à ce moment-là, j'ai dû laisser ma maison et courir chez ma maman qui est à peu près à 20 mètres. Et c'est pendant l'œil que nous sommes partis et on a été chez ma maman et on a passé le reste de la nuit là avec elle, en train de regarder le vent, en train de tourner.
4: Ce changement brutal de direction qui a un petit peu surpris pas mal de personnes. Et au niveau de la canne, parce qu'on avait de la canne à sucre, bien d'après l'histoire, eh bien 60% de la canne à sucre avait été détruite. 60%, c'est pas rien quand même. Hein. Alors, donc le passage de l'Hugo, il a traversé l'archipel entre 23h le 16 septembre. Il est passé par la Désirade, la Grande Terre, puis le nord de la Basse-Terre et aux Abîmes. C'est là où nous sommes maintenant, sur le territoire. Le passage de l'œil a commencé vers 0h45. Donc c'était vraiment chaud, hein, cette partie-là.
1: Ouais. Mais c'est seulement les personnes qui peuvent témoigner. Ils ont actuellement entre 60, 55, 60, 62 ans. C'est cette période-là, ça, maintenant. C'est eux qui ont vécu Hugo. Mais ceux qui sont nés en 70, en 80, non, ils n'ont pas souvenir de ça. On les raconte, et comme tu dis, et il faudrait aller prendre les bouquins, aller prendre les ouvrages.
4: Ceux qui ont vécu, les témoins, voilà. Ceux qui ont marqué. Et puis,
1: il y a certains qui sont déjà morts depuis longtemps.
4: Ah oui, bien absolument. Et puis, Hugo a continué vers Montserrat, Porto Rico, puis les États-Unis. Alors, on se pose la question, pourquoi Hugo reste-t-il aussi présent? Et la preuve, tu as lancé le spot pour en parler. Pourquoi ça reste aussi présent dans la mémoire guadeloupéenne? Parce qu'il ne s'agit pas simplement d'un cyclone ayant provoqué quelques dégâts. Igwe a profondément marqué une génération entière de Guadeloupéens. Donc la reconstruction a duré longtemps et a transformé durablement les normes de construction. Mm-hmm. La prévention cyclonique et la manière dont la population se prépare aux ouragans. Donc ça a quand même permis de réfléchir. Tu vois, comment on refait les constructions. C'est pour ça qu'on parle de normes pour que ça soit solide, pour que
1: maintenant, ça soit les petites cases. Là, voilà, parce qu'il y avait des poteaux, des poteaux d'électricité à terre, il y avait des poteaux de téléphone à terre, on voyait les fils et on disait à cette période-là de ne pas toucher les fils électriques parce que ça pouvait vous donner une décharge. Donc, il y avait tous des messages parce que pendant des mois et des mois, on a trouvé vraiment, c'était le désastre.
4: Oui, oui. Et puis, le bilan, le constat fait, on peut repartir sur de nouvelles dispositions, de nouveaux normes pour éviter un petit peu tout cela. Donc, et les autorités guadeloupéennes classent Hugo parmi les deux ouragans les plus forts du dernier siècle ayant touché l'archipel. Et avec celui de 1928, je pense que tu n'étais pas encore né là.
1: Non, en 1928, j'ai entendu ma maman parler de cela.
4: Voilà.
1: Ah ouais, en 1928, j'ai entendu.
4: Ce sont les deux, les pupitions qui ont frappé directement la Guadeloupe. Voilà, donc dire que dans le désastre, dans des phénomènes, on peut quand même repartir. Et c'est ça qui amène, si je peux dire ça comme ça, c'est ça qui amène un peu le progrès, c'est tirer l'expérience de ce qu'on a vécu et construire autrement pour prendre de nouvelles dispositions pour éviter un maximum de dégâts.
1: Oui.
4: Voilà.
1: Parce que lorsque nous voyons en ce moment-là, notamment en métropole, comment on appelle ça encore voilà, j'ai tout de mémoire. C'est pas un typhon.
4: Tornade.
1: La tornade qui passe sur une zone bien précise. Mm-hmm. En Guadeloupe, c'est vraiment la Guadeloupe qui a été récupérée par cet ouragan. Hein.
4: Ouais, absolument. Alors, de nos jours maintenant, les personnes averties qui suivent les événements, je parle d'Antonora Bazac et les autres qui ont l'occasion de venir sur notre plateau et qui, M. Rinette aussi, qui font des exercices.
1: Pour
4: imiter le tremblement. Donc on parle beaucoup, on dit tôt ou tard il va y avoir un gros tremblement de terre en Guadeloupe, on en parle et on entend, on prend des notes, mais le jour où cela va se faire, eh bien ceux qui auront suivi les conseils ou qui ont mis de côté leur sac de survie. Parce que me sens tourner dans un sac, il a toujours son truc sur lui en permanence. Hein.
1: En tout cas, Hugo, ça a été vraiment fort. Donc, il vous reste encore quelques minutes pour composer le 05 90 83 25 73 pour nous donner votre témoignage sur cette période que vous avez vécue, vous qui êtes dans la cinquantaine, dans la soixantaine. Vous avez vécu cet ouragan Hugo, vos témoignages. Il nous reste quelques minutes, 05 90 83 25 73.
4: Mais il y a aussi, j'ai souvenir des choses extraordinaires des personnes qui ont été épargnées d'une façon extraordinaire. Mm-hmm. Miraculeusement, il y a eu pas mal de témoignages à ce niveau-là, ça aussi.
1: Mm-hmm. Et notamment la solidarité après, parce que on voyait des gens qui emmenaient des vêtements, de quoi manger, et tout était rassemblé. Et c'est cette période-là, ça aussi, qu'on reste positif, parce qu'il y a eu beaucoup, beaucoup de solidarité. Voilà, on va peut-être marquer une petite pause.
4: Oui, on va faire une petite pause de pub.
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0: protégés. Effectivement, Dieu nous a protégés. Dieu a protégé parce que tu disais que 11 décès.
1: Oui, 11 décès.
0: Tout le monde s'est calfeutré, tout le monde a suivi les recommandations.
1: Oui, on a joué le jeu. Et puis, sous les abîmes, parce que nous sommes sur le territoire des abîmes, parce que ce qui est intéressant aussi, c'est que les historiens, les gens qui ont vécu ça, ont pris le temps d'écrire chaque détail, ce qui s'est passé dans chaque commune, etc. Et pour les abîmes, on a noté un petit peu les mesures pluviométriques qui montrent notamment 210 mm au Rizé et 219 mm à Beauvinière, aux abîmes. Et on te dit dans l'histoire, quoi, hein, les abîmes ont été, les dégâts ont été considérables aux abîmes. Et ce qu'on note, c'est l'école Anquetil, notamment, qui figure parmi les bâtiments détruits ou fortement endommagés par Hugo. C'était l'école Anquetil. Donc, les faits historiques sont là quand même pour montrer que, voilà, l'ampleur. Pour revivre un petit peu, on va dire d'une façon théorique.
0: C'est ça.
1: L'événement. Alors, quelles leçons qu'on peut tirer dans tout ça, Yann, par rapport à cela? Si on annonce, il faut prendre au sérieux lorsqu'on nous annonce un événement.
0: Vous savez, maintenant, là, tout est précis avec tous les satellites qu'on envoie dans l'espace. Les choses sont beaucoup plus précises, les informations beaucoup plus précises. Donc, lorsque les météorologues ou les scientifiques nous disent qu'il y a un phénomène qui arrive et que c'est de telle intensité. Alors parfois, certains disent, ouais, on a l'habitude, on prévient. Mais on ne sait jamais.
1: On dit que rien ne se passe.
0: Rien ne se passe, donc il faut faire attention.
1: Est-ce qu'au niveau des médias, quelles sont les radios? On n'en a pas touché de mots dessus, les radios qui ont tenu la route dans cette période-là.
0: Je crois que c'est vraiment
1: RCI. Démarqué par les autres.
0: Oui, pourquoi? Parce que je crois que à un moment donné, ils avaient, si je ne me trompe, un émetteur à Montserrat, tu vois, et que c'est ce relais qui leur permettait de rester 24 heures sur 24. Si je m'abuse, hein. Peut-être que je me trompe, mais il me semble qu'il y avait...
1: Oui, c'est RCI. RCI, la radio qui a tenu pendant Hugo, Radio Caraïbe Internationale.
0: Avec Timo, c'est ça?
1: La
0: Timo.
1: Seule radio à rester à l'antenne toute Timo, la nuit pendant ça. Le passage de Hugo du 16 au 17 septembre 1989.
0: C'était le seul point de ralliement pour toute la Guadeloupe, parce que c'était chaud. Oui. Et c'est là qu'on trouvait l'encouragement nécessaire, parce que l'animateur disait « Tiens bon, tenez bon ». Est-ce que vous êtes bien abrité? Vous êtes sous une table, sous un lit? C'est ça. Ils portaient l'encouragement.
1: Ils se sont relayés pour informer la population, donner des consignes de sécurité, permettre aux habitants de communiquer indirectement avec l'extérieur.
0: Tout à fait.
1: Vois, continuer à transmettre les informations lorsque les télécommunications étaient largement interrompues. Et puis, un élément particulièrement remarquable, pendant la calmie provoquée par le passage de l'œil, les techniciens. On souligne dans l'histoire, hein, des techniciens de RCI sont sortis pour ravitailler en carburant le groupe électrogène afin de maintenir l'émetteur en fonctionnement.
0: Voilà.
1: Ah, les gars, ils étaient déterminés. non, mais ça, c'est des choses, c'est cette solidarité. Et puis, il y a les autres radios. Hein, il y a aussi son FM, hein, avait également participé à l'information à l'époque. Hein, et la station avait appelé le prévisionniste de Météo France le 16 septembre au soir pour une intervention directe. Et puis, voilà, donc les médias ont leur place aussi dans ces moments-là, ça.
0: Tout à fait. En tout cas, merci Freddy, il est 8h59. Dans un instant, je vais laisser la place à Jessie pour mieux vivre. Merci aux deux auditrices qui ont composé le 05-90-83-26-13 pour donner leur témoignage. Quant à nous, on se retrouve demain, Dieu voulant. Merci Freddy. Et demain, Dieu voulant, pour un autre réveil matinal. Dans un instant, il sera 9h.

0: C'est ma radio. 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
1: Voilà, il est 9h. Jessie, c'est à toi.

Salutations à tous, Radio Vie Meilleure, JC avec vous sur la fréquence 93.3 jusqu'à 12h avec au programme nos rendez-vous qui arrivent sur la santé, la famille, sur le plan spirituel, social. Nous vous proposerons dans un instant notre espace offre et demande d'emploi, mais juste avant, j'aimerais partager avec vous cette pensée positive tirée de la Bible. Nous sommes dans Psaume 73, verset 26. Psaume 73, verset 26. Mon corps et mon cœur peuvent être usés, mais Dieu est mon solide rocher et mon trésor pour toujours. Mon corps et mon cœur peuvent être usés, mais Dieu est mon solide rocher et mon trésor pour toujours. À jamais, Dieu reste ton soutien. Ne l'oublie jamais.

Notre espace offre et demande d'emploi, c'est tout de suite. Donc, je rappelle que la Cité des métiers est un lieu de conseil, d'information et d'orientation sur les métiers, la formation, la création d'activités, la vie professionnelle en général, en accès libre, gratuit et anonyme. Elle propose un ensemble d'outils, de ressources et de mise en relation avec des partenaires spécialisés dans leur domaine de compétences pour vous guider dans votre réflexion et dans l'élaboration de vos projets. Les inscriptions aux ateliers se font par téléphone. Je donne déjà le numéro de téléphone qui est le 0690 51 42 27, 0690 51 42 27 ou encore par mail cité des métiers Guadeloupe en un seul bloc @gmail.com sans accent ou encore vous pouvez vous renseigner sur place. La Cité des métiers se trouve au boulevard du Général de Gaulle au Rézé Abîme et horaire accueil du public lundi, mardi et jeudi de 8h à 12h. De 14h à 16h et mercredi et vendredi de 8h à 12h30. Alors, pour tout ce qui touche aux différents espaces à votre disposition, vous avez effectivement un espace aide à l'utilisation du numérique. Vous êtes invité à devenir autonome pour vos démarches sur Internet et maîtriser vos outils. Vous avez une conseillère numérique qui vous accompagne et c'est gratuit, c'est pour tous. Alors, vous pouvez bénéficier de ce service tous les jours de 8h à 12h sans rendez-vous pour faire de la navigation, de la création et de la consultation de comptes, l'ouverture d'une boîte mail, l'initiation au site Internet des administrations, pour faire de l'écriture de votre CV, saisie sur des sites dédiés et dépôts sur une plateforme de recherche d'emploi. Vous pouvez aussi rechercher des offres sur des sites dédiés à la recherche d'emploi. Vous avez à votre disposition donc cette conseillère à la Cité des métiers, cette conseillère numérique pour vous accompagner. Et c'est gratuit pour tous. Sinon, vous avez l'atelier smartphone. Vous êtes invité dans cet atelier à découvrir plus en détail les fonctionnalités de votre téléphone mobile, votre téléphone portable ou de votre tablette et maîtriser ces différents outils. À côté de ces deux espaces, vous avez également l'IGIBOX que je vous invite d'ailleurs à découvrir sans plus tarder. Il s'agit d'une boîte à outils online qui informe et guide les parents et leurs enfants sur l'orientation, les études, l'emploi, l'alternance, les stages, l'accueil au droit, la mobilité internationale, l'entrepreneuriat et la citoyenneté. Et puis enfin, vous avez l'atelier numérique gratuitement sur inscription. Vous pouvez découvrir ce service d'authentification pour l'accès aux démarches en ligne. Pour cet espace-là, il y a des dates. Je vous invite à vous rapprocher de la Cité des métiers pour connaître la prochaine date de découverte de ce service d'authentification où vous avez la possibilité d'avoir accès aux démarches en ligne. Je rappelle le numéro de téléphone de la Cité des métiers qui est le 0690, un portable 51 42 27 51 42 27.

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0: à l'occasion, chers auditeurs, de la Journée mondiale Alzheimer, la CPTS Excellence organise une grande manifestation de prévention et d'information le samedi 26 septembre au complexe sportif Joseph et Patrick Cellini à Boisripos aux Abîmes. Et cette journée, ouverte à tous, va réunir un ensemble de professionnels de santé, des associations, des structures diverses et variées que nous allons découvrir dans un instant. Et pour nous présenter cette manifestation, mais aussi pour connaître, mieux comprendre la maladie d'Alzheimer, je reçois pour vous aujourd'hui le docteur Tatiana Basile-Zozio. Bonjour.
1: Bonjour à tous, bonjour. Bonjour à tous les auditeurs de Radio Vie Meilleure.
0: Eh bien, nous vous recevons avec beaucoup de plaisir hein, sur notre plateau afin d'échanger autour de cette journée spéciale. Mais juste avant d'entrer dans le vif du sujet, j'aurais souhaité vous donner la possibilité de vous présenter déjà votre spécialité, comment vous évoluez en Guadeloupe, une présentation hein, de vous. Et puis ensuite, nous allons enchaîner après cette présentation générale vous concernant, eh bien avec d'autres points, d'autres questions et qui vont nous emmener à notre actualité du jour.
1: Alors oui, bonsoir à tous. Eh bien, je suis gériatre, donc docteur Basile Zozio. J'exerce entre autres à la polyclinique au sein de l'unité mémoire, la consultation mémoire labellisée de la polyclinique, et aussi au sein de l'unité de gériatrie d'hospitalisation. C'est vrai que j'ai plusieurs casquettes, donc je suis aussi médecin coordonnateur du CRT Grande Terre, de l'EHPAD de Les Perles Grises au Moule, et je suis accessoirement la vice-présidente de la CPTS Excellence qui porte cette action concernant la Journée mondiale Alzheimer.
0: Alors, nous arrivons justement à cette question. Pouvez-vous nous présenter cette organisation?

0: de santé libéraux ou hospitaliers autour d'une dynamique et de missions qui vont concerner la prévention, l'information et l'accompagnement des parcours de santé des Guadeloupéens, je dirais pas vraiment les professionnels sur le terrain. Donc c'est ce qui peut être très intéressant et qui nous donne l'occasion de pouvoir porter des actions typiquement comme cette journée qui a vocation sur cette thématique Alzheimer à amener de l'information aux patients et aux familles, mais surtout à faire du lien aux professionnels de santé. Donc c'est une journée qui est destinée vraiment à tous.
1: Alors, il existe des organismes publics, hein, tels que l'ARS, etc. Comment vous situez-vous aux côtés de ces structures ?
0: Bien, je dirais que nous sommes une organisation essentiellement faite de professionnels de terrain. Donc, on donne aux acteurs de terrain l'occasion, avec les moyens qu'ils font. D'ailleurs, la CPTS, ces actions sont financées, c'est un cofinancement ARS et CGSS, hein, Sécurité sociale. Mais concrètement, on a ces financements pour pouvoir aller au plus près des populations et des acteurs, proposer, on va dire, des choses qui sont adaptées à notre territoire. Et ce qui est intéressant, c'est qu'on a une dynamique collective. Donc, c'est pas juste le médecin traitant, le pharmacien ou le kiné. C'est tous ensemble qu'on va aller analyser une thématique de santé. Je prends les problèmes de maladie de mémoire, mais ça peut être, je ne sais pas moi, l'obésité infantile. Et on va dire quelle action concrète on peut faire sur le terrain à Pointe-à-Pitre, à BIM, BMAO, qui nous concerne. Donc, il ne sera peut-être pas la même action qui va être proposée au Nord Basse-Terre ou au Nord Grande-Terre.
1: Et ça vous arrive de travailler avec d'autres communautés
0: Alors absolument. Alors faut savoir que ce sont quand même encore des organisations qui débutent. Hein. Nous-mêmes, nous sommes sur vraiment nos premiers mois d'exercice. Mais il y a déjà eu récemment une journée un petit peu confédération des CPTS de Guadeloupe où toutes les CPTS se sont réunies pour justement voir qu'est-ce que le voisin fait, comment ça fonctionne. Et puis nous-mêmes, on est en formation puisqu'il y a aussi une fédération au niveau national qui réunit les CPTS de l'Hexagone et qui nous permet aussi d'apprendre et de s'inspirer d'autres, mais vraiment en mettant l'accent sur le fait qu'il faut des choses adaptées à notre territoire. Donc nous, on amène notre expérience et notre regard à nous. C'est ce qui est très intéressant.
1: Et là, vous vous penchez sur la maladie d'Alzheimer très prochainement, plus précisément le samedi 26 septembre 2026. Vous aurez à justement vous pencher avec tous ces spécialistes dont vous avez cité sur cette maladie d'Alzheimer. Alors, en Guadeloupe, quelle est la situation concernant la maladie d'Alzheimer ?
0: Alors justement, les maladies Alzheimer et apparentées, parce qu'il n'y a pas juste la maladie d'Alzheimer simplement, il y a d'autres formes de pathologies qui touchent, on va dire, les fonctions cognitives et la mémoire de façon générale et l'autonomie des personnes âgées. Et justement, bien la situation, elle est qu'il y a énormément de Guadeloupéens qui sont touchés par cette maladie. On n'a pas encore de chiffres précis. Il faut savoir que même là, on a encore des études de terrain qui sont en cours. Il y a peut-être 10, 15 000 personnes qui sont atteintes des pathologies type Alzheimer et apparentées. Et surtout, on souffre en Guadeloupe d'un manque de communication et d'information encore, même si il y a des actions qui sont faites sur le terrain par des associations d'aidants comme France Alzheimer Guadeloupe, mais également par les CCAS, par des professionnels. Et la journée, elle a vocation justement à mettre en lien tous ces professionnels et à dire aux Guadeloupéens, voilà ce qui existe sur le territoire, notamment de Cap Excellence, quand il y a un problème de mémoire pour moi ou mon parent, à qui je m'adresse, quels sont mes droits, qui peut m'aider. Et ça va être vraiment ça l'idée de la journée, d'amener de l'information, et pas que aux familles et aux patients, mais aussi aux professionnels. Des fois, une infirmière libérale, elle peut très bien être en visite chez un malade et se rendre compte que la personne en question commence à avoir des problèmes de mémoire, mais à ne pas savoir vers qui il faut que je l'oriente, quel organisme peut intervenir au domicile et à qui je dois signaler la situation.
1: Alors, on a parlé de maladie d'Alzheimer, vous avez parlé de problèmes de mémoire. Est-ce que la maladie d'Alzheimer s'arrête uniquement à ça, une perte de mémoire ? Ou est-ce que c'est un peu plus ? Est-ce qu'on peut en parler
0: Bien sûr, alors non, bien évidemment que non. C'est l'image la plus simple, je dirais, pour parler de la maladie d'Alzheimer, et c'est celle que les gens comprennent le mieux. Mais il est vrai que la maladie d'Alzheimer, donc c'est une maladie neurodégénérative. Donc comme son nom l'indique, c'est une dégénérescence, une destruction des neurones. Les neurones, ce sont les cellules qui sont dans le cerveau. Donc ce sont les cellules qui commandent certes la mémoire, mais aussi d'autres fonctions, qu'on appelle les fonctions supérieures cérébrales, qui sont aussi le langage, le calcul, l'orientation dans le temps, la capacité à, par exemple, exécuter plusieurs tâches de façon simultanée. Et en fait, petit à petit, ce sont toutes ces fonctions qui vont être atteintes dans la maladie d'Alzheimer. Donc, dans l'inconscient collectif, on se dit souvent Alzheimer, c'est perdre la mémoire, mais c'est pas que ça. Ça peut être perdre les facultés de langage, de calcul, la capacité à se repérer dans le temps et dans l'espace, donc de conduire. Ça peut même être une altération du jugement. C'est avec des gens qui vont avoir des décisions, des prises de décision décisions complètement aberrantes, entre guillemets, qui peuvent donc se faire abuser financièrement parce que j'achète une

0: voiture 60 000 euros alors qu'en fait elle vaut 10 000 euros. Il y a plein de petites choses comme ça qui vont souvent parler avant les problèmes de mémoire. C'est-à-dire les premiers signes, c'est pas forcément des troubles de la mémoire, ça peut être des difficultés à utiliser les objets du quotidien, à utiliser la télécommande télé, des difficultés à exécuter des tâches qui sont familières. Quelqu'un qui a toujours très bien fait à manger et puis ben finalement on se rend compte que mais maman fait à manger mais c'est plus comme avant, alors qu'elle est capable encore de vous dire ce qu'elle faisait quand elle était enfant, etc. Puisque quand on parle d'atteinte de la mémoire, ce ne sont pas toutes les mémoires qui vont être déficientes au premier plan. C'est-à-dire que souvent, les personnes vont garder des mémoires, la mémoire ancienne très très longtemps, la mémoire autobiographique, alors que les mémoires des activités récentes, du prénom du dernier petit-fils, eh bien c'est ça qui va être atteint en premier. Donc c'est pour ça que c'est important aussi de s'informer pour comprendre comment on fait ce diagnostic et qu'est-ce qu'on va aller explorer pour pouvoir poser le diagnostic de maladie d'Alzheimer.
1: Très bien. Alors, en matière de prise en charge en Guadeloupe, qu'en est-il ?
0: Alors, c'est ce qui va être très intéressant de ce jour-là parce que du coup, on va parler sur le territoire de Cap Excellence de tout ce qui existe en termes de diagnostic et de suivi. Cap Excellence regroupe 3 consultations mémoire différentes sur son territoire. Une au centre gérontologique du Rézé, une au CHU, une à la polyclinique. Donc ça va être l'occasion de découvrir ben, qu'est-ce qu'une consultation mémoire, où est-ce qu'elles sont, comment on prend rendez-vous, qu'est-ce qu'on y fait, c'est quoi le diagnostic, puisque le diagnostic c'est pas juste des tests de mémoire ou de langage, hein. Il y a aussi des examens d'imagerie, des prises de sang, etc. Mais ensuite, une fois que le diagnostic est posé, la vraie question c'est de savoir mais quel est le traitement s'il n'est pas que médicamenteux. Et là, on va vraiment mettre un accent sur les prises en charge non médicamenteuses qui ont autant leur place, voire plus, dans le suivi des malades, notamment des troubles du comportement. Donc, par exemple, vous aurez à la fois une intervention médestante sur l'art-thérapie, la musicothérapie, l'intervention des orthophonistes qui viennent faire de la stimulation cognitive. Ce matin encore, je parlais à quelqu'un d'orthophonie dans une prescription et puis la dame m'a dit « Mais mon père n'a pas de problème de langage. » Sauf que l'orthophoniste, c'est un professionnel de santé qui ne va pas faire que rééduquer le langage. Il peut aussi faire ce qu'on appelle de la stimulation cognitive et donc travailler la mémoire, les capacités d'exécution, etc. Donc, vous aurez aussi les neuropsychologues qui auront un stand. Donc, on va parler de toutes les approches qui existent en Guadeloupe et ailleurs sur la prise en soin, qu'elle soit médicamenteuse ou non médicamenteuse. Et vous aurez aussi, par exemple, des associations comme France Alzheimer Guadeloupe, mais aussi l'association Parkinson Guadeloupe, puisqu'il faut savoir que dans la maladie de Parkinson, on retrouve aussi des troubles et de la mémoire et des troubles cognitifs lorsque les maladies sont très évoluées.
1: Alors, en Guadeloupe, on constate, en tout cas, c'est dit, hein, la Guadeloupe, elle est confrontée au vieillissement de sa population. Et par rapport à la maladie d'Alzheimer et autres maladies associées dont vous parliez, quelles conséquences cela peut avoir sur l'ensemble?
0: Bien, la question du vieillissement de la Guadeloupe, bon, c'est même plus une question, puisque ça, c'est un fait qu'on connaît depuis un moment. Donc maintenant, c'est quelle est la prise de conscience à la fois des politiques, mais vous me direz, c'est nous qui mettons les politiques où ils sont, mais de nous-mêmes sur comment anticiper ce vieillissement, puisqu'il est déjà là, et surtout, comment faire pour bien vieillir. Ce n'est pas parce qu'on vieillit qu'on va forcément être atteint d'une maladie d'Alzheimer. Par contre, il est vrai que le diagnostic de maladie d'Alzheimer et la prévalence de cette maladie, elle est plus importante chez les personnes âgées et très âgées. Même si effectivement, le diagnostic il se pose des fois à 50, à 40 ans. Mais la très grande majorité, c'est quand même dans les âges avancés. Maintenant que c'est dit, l'une des choses que l'on peut faire en tout cas en tant que Guadeloupéen pour essayer d'avoir une action là-dessus, c'est de tout faire pour bien vieillir. Donc, axer prioritairement son mode de vie sur manger correctement et avoir une activité physique. Je sais, ça va décevoir beaucoup de monde, mais il n'y a pas de pilule magique à aller acheter à la pharmacie pour bien vieillir. Votre bien vieillir est dans vos mains. Dans, véritablement, hein, je sais qu'ici je vais avoir de l'écho quand on dit votre corps est le temple de l'Esprit Saint, n'est-ce pas ?
1: Oui.
0: La première personne qui va entretenir le temple, c'est vous-même. C'est pas votre médecin, c'est pas le maire, c'est pas l'ARS, c'est pas la CGSS, c'est ce que vous mettez dans votre assiette chaque jour et c'est l'activité physique que vous avez. Et ça, dès le plus jeune âge. Ça, c'est une autre casquette que je peux avoir puisque on milite vraiment pour que les enfants retrouvent une activité physique régulière puisque nos enfants sont sédentaires. Ils sont à l'école, ils sont assis. Ils sont dans la voiture, ils sont assis. Ils jouent maintenant, ils sont assis puisqu'ils sont sur les écrans. Donc, ils ne courent plus, ils n'ont plus d'activité physique. Et vous aurez pendant cette journée notamment un animateur activité physique adapté qui va vous expliquer que l'activité physique a directement un impact sur le volume cérébral. Ça veut dire quoi ? Ça veut dire que des gens qui sont atteints d'une maladie d'Alzheimer, on a remarqué que quand ils ont une activité physique régulière, eh bien le volume de leur cerveau diminue moins vite que celui qui ne fait rien. C'est la même chose chez vos enfants. Plus vos enfants ont une activité physique régulière, plus ça va contribuer au bon développement, notamment de certaines zones du cerveau, et notamment une qui est particulièrement impliquée dans la mémorisation, c'est l'hippocampe. Donc si je veux que mon enfant apprenne bien ses leçons et ait des bonnes notes, eh bien, il faut qu'à un moment dans la semaine, il mette ses baskets et qu'il aille jouer dehors. Voilà, donc ça c'est vraiment très important de faire ces messages de prévention, et vous les médias, vous avez un rôle phare dans ce domaine-là.
1: Alors apparemment, et vous allez confirmer, hein, vous êtes spécialiste, on diagnostique des personnes de plus en plus tôt Alzheimer. Est-ce que c'est confirmé ou pas ?
0: Alors, de plus en plus tôt, c'est pas de plus en plus tôt, je dirais en tout cas, oui, il y a des malades d'Alzheimer jeunes, plus ou jeune, très jeunes, jeune, ça c'est
1: très
0: vrai.
1: Jeune, très jeune, très jeune.
0: Alors, monsieur François Lemaitre, président de France Alzheimer Guadeloupe, dirait mieux que moi, je crois que le plus jeune, il avait même pas 30 ans, parce qu'aussi on a plus de moyens, parce que les professionnels de santé sont plus sensibilisés. Pour le repérer.
1: Ça voudrait pas dire qu'avant on n'avait pas ces situations.
0: Voilà, pas forcément. Et puis vraiment, c'est vrai que même s'il y a des cas de patients jeunes de moins de 40, 50 ans en Guadeloupe, mais ça reste quand même quelque chose qui est relativement rare, et la majorité des patients atteints de maladie d'Alzheimer ont quand même une moyenne d'âge qui est aux alentours de 70-80 ans. Quand le diagnostic se fait, attention, quand le diagnostic se pose, bien souvent la maladie elle évoluait déjà depuis 10 voire 15 ans. Parce qu'on a un retard dans le diagnostic. C'est-à-dire que quand les premiers signes apparaissent, ben souvent, on les attribue à l'âge. Ah, ben maman, elle perd la mémoire. Oui, mais tu sais, elle a 80 ans. Ben non, en fait. Si vous avez l'impression que votre proche commence à se répéter, commence à être très irritable, avoir un comportement qui ne correspond plus à ce qu'il était, commence aussi à être de plus en plus renfermé, avoir moins d'activité, être ce qu'on appelle apathique. Même les choses qu'il aimait faire, ben il ne les fait plus. Il allait à la chorale, il n'y va plus. Sauf qu'en fait, il ne va peut-être plus à la chorale parce qu'il arrive plus à retenir les chants, parce qu'il n'arrive plus à lire les lignes, etc. Donc ça, c'est des signes d'alerte qui peuvent en tout cas au moins faire consulter au moins le médecin généraliste dans un premier temps. Pas forcément le spécialiste, mais au moins le médecin traitant en disant, tiens, on a l'impression qu'il y a des choses, et puis là, le médecin traitant, il a des premiers tests qu'il peut faire et nous orienter la personne si besoin.
1: Alors, pour le cancer du sein, pour la femme, il y a une tranche d'âge où on recommande de diagnostiquer. Pour le côlon ou les problèmes de prostate, on recommande une tranche d'âge également. Pour la maladie d'Alzheimer, est-ce qu'il y a une tranche d'âge où
0: je dirais pas qu'il y a un âge où il faut systématiquement aller voir le gériatre pour faire un test de mémoire. Ça, je dirais que non. Par contre, je dirais que il y a l'étape qui est une étape importante, qui est la pré-retraite ou la retraite, où il est important déjà de faire un point avec son médecin traitant. De faire un point avec son médecin traitant, voilà, j'ai 50, j'ai 60 ans, etc. On fait un petit point global, et si, à ce moment-là, on a quand même l'impression que, mais vous savez, docteur, au niveau de la mémoire, j'ai l'impression que c'est moins fluide, etc. Il ne faut pas hésiter à en parler au médecin, qui, lui, a largement tous les moyens de faire une première évaluation et de vous dire, non, là, écoutez, on n'est pas inquiet, continuer comme ça et puis on refera le point, ou ben tiens, effectivement, en faisant ces petits tests de débrouillage, j'ai l'impression qu'il y a quelque chose, je vous envoie vers telle consultation mémoire pour approfondir. Mais il faut quand même faire d'abord le point, je dirais, avec le médecin généraliste sur ce suivi-là, qui est le suivi du médecin traitant, en fait.
1: Alors, une dernière question sur les généralités. Vous avez parlé d'écran avec les enfants il y a un instant. Est-ce qu'il faudrait s'inquiéter de cela pour plus tard, pour cette génération-là, par rapport à la maladie d'Alzheimer, ou ça peut concerner d'autres maladies, mais pas forcément la maladie d'Alzheimer ?
0: Alors, non, je ne dis pas que l'usage intensif d'écran en étant enfant augmente le risque de la maladie d'Alzheimer. Hein. Là, je n'ai absolument pas ni cette prétention de le dire, ni même la conviction, sincèrement. Maintenant, l'usage excessif des écrans chez les enfants, on le voit bien, a des répercussions sur le développement de ce qu'on appelle encore une fois les fonctions cognitives, donc les fonctions supérieures cérébrales. C'est l'acquisition du langage, c'est l'interaction avec les autres, etc. Et quand je vois l'impact déjà que l'écran, mon téléphone a sur moi-même, je me dis qu'effectivement, c'est pas très bon pour les enfants. Maintenant, là, je parle vraiment, moi, juste en tant que maman et guadeloupéenne, pas du tout spécialiste. Hein, vous avez d'autres spécialistes pour ça, de l'enfance et du développement de l'enfant. Mais moi, c'est clairement une décision que j'ai prise, c'est que moi, mes enfants, ils n'auront pas de téléphone en main avant le lycée et encore. Ça, c'est sûr et certain, parce que je vois l'impact que ça a sur les enfants et sur leur développement et leur capacité d'attention.
1: Nous passons maintenant à cette journée. Je vous propose qu'on fasse un zoom sur le programme. Alors, pour cette journée du samedi 26 septembre, la communauté professionnelle territoriale de santé Excellence propose donc toute une journée consacrée à la maladie d'Alzheimer. Qu'est-ce qui est prévu exactement?
0: Alors, vous avez deux temps forts dans cette journée, qui est vraiment une journée à vocation d'information et de prévention. C'est une journée qui est parrainée par Missier Sadik, qui viendra d'ailleurs en fin de matinée interpréter sa chanson « Mamie Alzheimer ». Et c'est une journée aussi où l'autre grand partenaire, c'est France Alzheimer Guadeloupe, l'association des aidants. Donc, la matinée, vous aurez des conférences. Plusieurs conférences qui vont se succéder sur qu'est-ce que la maladie, avec docteur Camier du CHU, mais également les avancées en termes de prise en charge thérapeutique par le docteur Rinaldo, la consultation mémoire et la plateforme de répit des aidants avec docteur Jessie Allard, et aussi des interventions sur les thérapies non médicamenteuses, leur place, à quel moment on les utilise, et puis de quoi on parle, qu'on parle d'art thérapie ou autre, et puis l'activité physique adaptée également. Donc ça, vous aurez quand même pas mal d'interventions toute la matinée, de 8h30 à midi et demi, 13h. Nous aurons aussi donc des temps un peu musicaux avec Missier Sadik, mais aussi une association de quadrilles. Et puis sur le deuxième temps, qui est en parallèle des conférences et l'après-midi, c'est le village santé, je dirais, en tout cas les stands qui seront présents. Et là, on aura vraiment, je pense, la plupart... Je dirais pas tous, parce que si j'ai oublié quelqu'un, on va me taper sur les doigts, mais la plupart des acteurs de la filière Alzheimer sur le territoire de Cap Excellence. Donc, tant sur le plan sanitaire, donc les consultations mémoire, les neuropsychologues, les orthophonistes, que concernant les aidants, avec les associations d'aidants, notamment les trois CCAS, ils ont vraiment joué le jeu, ils seront tous là. Donc, le CCAS de Pointe-à-Pitre, le CCAS des Abîmes et le CCAS de Baie-Mahault. Je parle bien des CCAS des communes de Cap Excellence. Un service santé de Cap Excellence aussi sera là. Un stand du conseil départemental sera là. Le stand aussi du DAC, qui va être le dispositif qui intervient quand il y a des situations complexes au domicile, et de l'équipe mobile gériatrie de territoire. Donc vous avez tous les acteurs, entre guillemets, qu'on peut solliciter quand on est dans des situations difficiles. Parce que l'une des difficultés de terrain que je rencontre quotidiennement, c'est que les Guadeloupéens ont du mal à aller demander de l'aide, ont du mal à réellement parler de leur situation et de leurs difficultés. Donc on a souvent tendance à critiquer en disant « oui, nous pas ni ça, Guadeloupe, nous pas ni ça », mais des fois il y a, et en fait c'est nous qui n'osons pas à les dire. Parce qu'aussi c'est difficile peut-être à dire. Mais si vous voulez qu'on mette en place des dispositifs d'aide pour vos parents, pour vos proches, pour vous-même, eh bien c'est à l'assistante sociale qu'il faut parler, et il faut parler de tout. Donc là vraiment sur le terrain, on aura tous ces stands qui pourront accompagner les personnes, et puis du service à domicile, de la téléassistance, il y aura aussi des prestataires de santé. On aura quand même pas mal de personnes qui seront en capacité, vraiment au cas par cas, vous viendrez sur les stands discuter. Et dire, telle situation, comment je fais, et repartir avec les contacts. Pendant cette journée aussi, on va distribuer un annuaire, une espèce de guide de la filière Alzheimer en Guadeloupe, où vous aurez tous les numéros de téléphone de toutes les associations, toutes les structures, les accueils de jour, les plateformes, etc. Donc comme ça, vous aurez les téléphones, vraiment c'est un petit livret papier qu'on espère pouvoir distribuer à plus grande échelle, mais en tout cas qui sera disponible ce jour-là, pour que les gens repartent avec un contenu. Et l'idée, c'est que vous venez en tout cas avec des questions, mais que vous repartiez avec des réponses claires, de savoir... Où est-ce que je peux aller concrètement lundi pour signaler telle situation, que ce soit pour moi ou pour ma voisine ou pour mon grand-parent, etc.
1: Et bien voilà, on a fait vraiment le tour, et vous aurez également à intervenir dans le cadre de cette journée sur un thème particulier concernant les thérapies.
0: Alors oui, moi je vais intervenir particulièrement sur les thérapies non médicamenteuses, parce que c'est d'une part quelque chose qui me passionne de plus en plus, et parce que la solution en tout cas pour l'instant dans les maladies neurodégénératives, elle n'est pas dans une, malheureusement en tout cas, elle n'est pas dans une molécule, elle n'est pas dans un médicament. À ce jour, on n'a pas de médicament qui guérit la maladie. Par contre, on a beaucoup d'études qui nous montrent que dans la gestion de certaines situations, et surtout ce qu'on appelle les troubles du comportement, qui est quand même la partie la plus difficile à vivre de cette maladie, les hallucinations, l'agressivité, etc., eh bien les actions non médicamenteuses sont aussi importantes, voire plus importantes que le médicament. Donc là, l'idée, c'est vraiment de donner de l'information, parce que ça existe en Guadeloupe. L'art-thérapie, la musicothérapie, la zoothérapie, enfin, il y a beaucoup de choses qui existent, et l'idée, ça va être d'en parler et d'orienter les personnes pour qu'elles puissent avoir d'autres pistes pour essayer d'accompagner leurs proches dans cette maladie.
1: Alors pour les auditeurs qui nous écoutent et qui souhaiteraient avoir un numéro de téléphone pour en savoir un peu plus sur ce programme, est-ce qu'il y a un numéro, je peux le donner, donc 0696 378 047, 0696 378 047. Alors une question, au-delà de cette manifestation, si quelqu'un se dit « Oh mince, alors j'avais déjà un rendez-vous prévu ce jour-là », est-ce qu'il y a moyen de, de, de rebondir sur les informations qui seront données, qu'est-ce qui peut être mis en place, ou encore qu'est-ce qu'il faut retenir, qu'est-ce que vous souhaitez vraiment aujourd'hui passer comme message?
0: Alors, en tout cas, pour les personnes qui ne pourront pas venir, il y aura d'autres journées, très certainement. Voilà. Et puis, vous pourrez trouver beaucoup d'informations sur, en tout cas, l'Instagram de la CPTS Excellence, a posteriori. On a émis aussi l'idée de filmer peut-être les interventions, mais là, je ne veux pas faire de promesses, donc je ne sais pas dans quelle mesure on pourra retranscrire.
1: Tout à fait.
0: Mais on est dans une dynamique, en tout cas, où on va reproposer des rendez-vous et des ateliers de formation pour les aidants, etc. Donc, ça viendra en cours de l'année 2027. Et puis, je dirais ce qu'on veut retenir, je dirais, s'il faut retenir une chose, j'aime bien finir par une petite phrase, il est écrit quelque part que par manque de connaissances, le peuple périt. Hein? Je pense vraiment qu'on a un devoir de citoyen, devoir de chrétien, devoir tout court de s'informer de certaines situations, qu'elles nous concernent ou pas. Et une fois que vous avez l'information, de la relayer autour de vous. Parce qu'il y a encore trop de situations où les gens, ils sont en souffrance chez eux, en fait, où il y a ces pathologies qui sont pas diagnostiquées, où donc vous avez des personnes qui se mettent en danger, qui se perdent, etc. Donc il y a encore beaucoup de choses à faire à ce niveau-là. Et j'ai vraiment envie de contribuer à cette dynamique-là. Et puis surtout aussi de dire aux professionnels de santé qui nous écoutent, puisque souvent on parle aux familles, aux aidants, aux malades, mais les professionnels de santé aussi, je les appelle et je les interpelle à nous rejoindre à la CPTS, parce que là, on parle de la maladie d'Alzheimer, il y a plein d'autres thèmes à évoquer. On a besoin d'idées, on a besoin de bras, on a besoin de cerveau pour accompagner, parce qu'il faut savoir que tous les professionnels de santé qui sont à la CPTS Excellence, ils sont de façon totalement bénévole et on a besoin de se relayer. Et puis peut-être qu'on a aussi besoin d'autres regards pour vraiment enrichir les choses. Et je parle vraiment de regards de personnes qui sont sur le terrain. Donc ils souvent ont le nez sur le guidon, ils disent on n'a pas le temps. Sauf que si on n'a pas vos retours du terrain, tout ce qu'on proposera à côté sera malheureusement à côté, entre guillemets, de la plaque, parce que pas adapté. C'est souvent les reproches qu'on fait aux tutelles et aux politiques de proposer des systèmes qui ne nous correspondent pas. Mais quand on nous sollicite pour amener nos idées, dire voilà ce dont on a besoin, eh ben c'est toujours les mêmes. Donc c'est un peu dommage, et on a vraiment besoin des gens qui sont sur le terrain pour avancer et avoir une dynamique qui soit vraiment engagée sur le terrain.
1: Absolument. En tout cas, merci beaucoup pour ceux qui arrivent à l'instant. Nous avons vraiment beaucoup de plaisir à avoir avec nous notre invité, le docteur Tatiana Zozio, avec qui nous faisons, Basilio Zozio, avec qui nous faisons en ce moment un point sur cette grande journée qui se tiendra le samedi 26 septembre
0: où ? Alors, 2026, au complexe Cellini, aux Abîmes. Juste, je précise, c'est pourquoi le samedi 26 septembre, puisque la journée mondiale Alzheimer, chaque année, c'est le 21 septembre. Mais cette année, le 21 septembre tombe un lundi. Et comme on voulait vraiment que cette journée soit accessible au plus grand nombre, et notamment aux aidants, bah, se libérer un lundi pour une journée, c'est compliqué si on est au travail. Alors qu'on s'est dit que voilà, le samedi, c'est accessible. Faut savoir même qu'il y aura des jeux gonflables. Si vous voulez venir avec vos enfants, ils pourront être dans le jeu gonflable pendant que vous écoutez la conférence. Mais c'est une journée qui a aussi la vocation à être familiale et voilà, et de partage pour ce retour d'information et cette prévention.
1: Merci beaucoup pour toutes ces précisions et à très bientôt pour ce sujet ou un autre sur cette fréquence 93.3. Merci.
0: Merci, avec plaisir.
1: Au revoir.
0: Au revoir.
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0: On poursuit avec notre espace environnement, toujours dans le cadre de ce webinaire qui s'est déroulé récemment sur les plantes médicinales des Outre-mer au service de la santé. Aujourd'hui, l'intervention mettra l'accent sur l'intérêt de réhabiliter le métier d'herboriste.
1: Oui, alors juste un petit avertissement avant de commencer ce webinaire pour préciser que tous les savoirs traditionnels qui sont mentionnés donc durant la conférence sont la propriété des communautés détentrices de ces savoirs et donc la jouissance et l'exercice de l'ensemble des droits directs et indirects acquis ou susceptibles de l'être sur la base de la présente conférence se font donc sous réserve des droits des communautés locales créatrices et détentrices des savoirs mentionnés, donc conformément aux différentes règles pertinentes applicables en la matière. Ceci étant dit, pour respecter donc l'APA, l'accès aux ressources et le partage des avantages, et pour bien expliquer et resituer le contexte que nous sommes tous là dans l'intérêt de la santé humaine et donc aucunement dans l'intérêt de faire un quelconque profit, mais c'est du gagnant-gagnant. Ce que nous souhaitons, c'est mettre en commun nos connaissances pour améliorer donc la santé au niveau de la santé humaine. Voilà. Donc, on est effectivement deux donc à parler avec Monsieur donc Mogès, et on voulait aborder justement l'intérêt de réhabiliter le métier d'herboriste, notamment dans les territoires d'outre-mer. D'abord, les plantes médicinales en Guyane, comme vous le disiez, c'est extrêmement riche comme domaine, puisqu'il n'y a pas moins de 620 plantes médicinales qui ont été recensées, ne serait-ce que dans cet ouvrage, cet énorme ouvrage des pharmacopées traditionnelles de Guyane. Mais il faut souligner le fait que cet inventaire n'est pas terminé, qu'on le poursuit, et qu'en réalité, il y a au moins 800 à 1000 plantes médicinales qui sont utilisées sur tout le territoire si on tient compte des différentes communautés. Donc l'inventaire est loin d'être exhaustif. Pour l'instant, une quinzaine de plantes ont été inscrites à la pharmacopée française, donc dans le but d'une meilleure valorisation et aussi pour permettre aux médecins de prescrire ces plantes qui sont maintenant des plantes inscrites, donc des plantes médicinales qui pourront aussi être vendues donc en pharmacie. Soulignons aussi qu'il y a des monographies et des tests toxicologiques qui sont toujours en cours. Alors, pour aborder une question qui nous taraude tous, la crise Covid, eh bien, en quelques chiffres, il y a eu 2750 cas pour 100 000 habitants, ça c'est le taux d'incidence de l'infection depuis le début de la maladie en Hexagone, et 64 morts pour 100 000 habitants. En Guyane, au jour du 12 novembre, on avait 3590 cas pour 100 000 habitants et 23 décès pour 100 000 habitants. Donc, soulignons que finalement le taux d'infection était presque une fois et demie plus élevé qu'en Hexagone, mais que paradoxalement, le taux de mortalité, heureusement pour nous, était d'environ 42% au-dessus de la France, moins de la moitié. Alors, comment expliquer ce taux de mortalité finalement relativement bas? Il y a différentes hypothèses. Le virus aurait-il muté? Serait-il moins virulent qu'en Guyane? Bon, c'est une hypothèse qui est controversée par les scientifiques. Le virus ne supporterait pas la chaleur? Non, puisqu'on a des contre-exemples juste à côté, au Brésil, en Amérique latine. La population de la Guyane est très jeune, ça c'est un fait. 50% de la population de la Guyane a moins de 25 ans. Donc, ce qui donne effectivement une résistance accrue au virus et de nombreux porteurs sains. Et enfin, une dernière hypothèse, et celle qui nous intéresse le plus a priori, les remèdes traditionnels ont-ils été efficaces en prévention? Alors, quelle est l'attitude des Guyanais quand il y a une infection? Vous savez que ce qui est important en médecine traditionnelle, c'est avant tout la prévention. En effet, toutes les médecines traditionnelles du monde insistent sur l'importance des conduites préventives, donc en santé humaine. La prévention, ça passe d'abord par une bonne hygiène de vie, une alimentation saine et équilibrée, la gestion du stress et des pratiques médicales préventives. Alors, il faut savoir qu'en Guyane, il y a de nombreuses maladies virales ou parasitaires. On a le paludisme, la dengue, le chikungunya, le zika, et il y a encore deux nouveaux virus qui viennent d'apparaître, le virus d'Oropouche et Mayaro. Donc, face à ces nombreuses infections virales et parasitaires, eh bien, les Guyanais se soignent énormément en prévention à travers des thés, des tisanes, des bains de plantes également, des alcoolatures, des macérations de plantes, de racines, d'écorce, de bois, qui rythment donc le quotidien des Guyanais, en particulier, bien sûr, en période épidémique. Et parmi ces pratiques traditionnelles, on va relever l'importance des amers. Alors, qu'est-ce que c'est un amer? Un amer, ou pita en anglais tongo, eh bien, c'est une boisson qui est préparée à partir de la macération de plantes, le plus souvent dans de l'alcool. Et le goût amer, effectivement, c'est une des caractéristiques. Alors, l'amer, on dit que ça tue tout. Donc, ça tue les parasites, ça tue les vers et ça tue tous ces germes qui viennent donc nous agresser. Et c'est pour ça que l'amer est si recommandée dans la médecine traditionnelle. Quelles sont les plantes qui sont utilisées? Alors, bien sûr, j'ai pas fait la liste exhaustive des plantes utilisées dans les amers, il y en a beaucoup. Mais j'ai relevé uniquement celles qui circulaient finalement sur les réseaux sociaux. Donc, c'était en libre accès sur les réseaux sociaux pendant la pandémie, ce sont donc les plantes vers lesquelles se sont tournés les Guyanais. Et donc, vous allez voir, je vais vous les présenter très rapidement parce qu'on a très peu de temps. Eh bien, en premier lieu, le kwashi. Le kwashi qu'on trouve essentiellement sur le littoral, le Quassia amara, qui est une plante avant tout antiparasitaire. C'est ce qu'on appelle un tonique amer. On l'utilise surtout en prévention contre le paludisme en Guyane et on l'a également testé contre la dengue, le chikungunya, le zika. C'est vers cette plante qu'on se tourne en Guyane lorsqu'il y a des agressions. C'est avant tout donc un tonique amer. D'ailleurs, il a été inscrit à la pharmacopée française dès le 19e siècle comme tonique amer et il était à l'époque très utilisé en France pour lutter contre les fièvres. Une autre plante qui est plus importante d'ailleurs, plus utilisée peut-être dans le sud de la Guyane, c'est le Maria Congo en créole qu'on appelle aussi Bita ou Dou en Ngetongo et c'est un arbre dont l'écorce est terriblement amère. On la met macérée dans de l'alcool et on la prend en prévention contre le paludisme. Mais c'est aussi une plante vraiment avant tout antiparasitaire puisqu'on va l'utiliser pour soigner les poux, pour soigner la gale et également contre les vers comme antidiarrhéique. Et en fait, cette plante est réellement, on a fait des tests, réellement active contre le paludisme. Bon, malheureusement, elle est aussi quelque peu toxique, donc elle a été inscrite sur la liste, mais la liste B de la pharmacopée. Mais cependant, on continue les tests toxicologiques parce que vous savez tous que entre poison et médicaments, c'est souvent une question de dose. Une petite plante qui me semble très intéressante, ces graines en bas de feuilles, le Philanthus amarus. Je souligne quand même que toutes ces plantes, en fait, ont été inscrites à la pharmacopée française. Donc, ces graines en bas de feuilles, particulièrement intéressantes puisque elle a une activité antivirale qui a été donc prouvée contre la dengue, contre l'herpès virus de type 2, contre Epstein-Barr, contre HIV également. Donc, et vous voyez qu'en Guyane, on l'utilise pour soigner la toux et également pour soigner les douleurs abdominales et la diarrhée. Et je souligne que dans le Covid, 18% des personnes qui sont touchées par le Covid souffrent de troubles gastro-intestinaux. Une plante aussi amère qu'on appelle liane amère d'ailleurs, Tinospora crispa, qui cette fois-ci nous vient d'Asie. C'est une plante importée mais qui pousse très bien en Guyane et aux Antilles. Et on l'ajoute souvent dans les bouteilles d'amère. D'ailleurs, c'est une plante qui est utilisée souvent pour traiter le diabète, mais elle a surtout une vertu donc immunostimulante qui va donc nous intéresser. Et puis en plus de ces plantes qu'on met dans les bouteilles d'amère, il y a bien sûr l'aloe vera. Alors vous savez que c'est une plante aussi asiatique certainement. En Ayurveda, elle est recommandée pour traiter la toux persistante. Et puis c'est une plante qui est immunostimulante. C'est la pulpe donc des feuilles qu'on va utiliser directement. Il y a aussi bien sûr l'atumo contre tous les maux. Donc c'est une plante qu'on considère comme une panacée, en fait, qu'on va utiliser en prévention contre toutes les maladies et véritablement, particulièrement contre la grippe, puisqu'on a prouvé son activité, donc, contre le virus de la grippe, mais elle a aussi de nombreuses autres propriétés. Le moringa, alors c'est aussi une plante d'origine indienne. La médecine ayurvédique nous indique que le moringa peut prévenir de 300 maux et renforce les défenses immunitaires. Donc elle a aussi été elle est arrivée en Guyane où elle pousse extrêmement bien et donc on peut aussi penser qu'elle peut avoir un effet bénéfique pour lutter contre toutes les infections. Alors en conclusion, je voulais souligner l'intérêt donc de réhabiliter ces plantes médicinales des DOM et aussi, bien sûr, le métier d'herboriste. parce que ça permettrait à la fois de valoriser les plantes médicinales et la pharmacopée domienne, qui est extrêmement riche, comme nous l'avons vu, mais aussi de valider les connaissances ancestrales par un diplôme reconnu, qui pourrait être reconnu par l'État. Ça permettrait de mettre en place donc des formations pour les jeunes, d'éviter ainsi la disparition de ces connaissances traditionnelles qu'on pourrait enrichir avec les connaissances scientifiques. Donc ça permettrait de créer des emplois et aussi, bien sûr, in fine, de créer de l'activité économique tout en valorisant la biodiversité locale et les savoir-faire locaux. Et enfin, de permettre aux Guyanais, et donc à tous les Dominicains et tous les gens qui le veulent, de se soigner au naturel, donc en toute sécurité. Je vous remercie de votre attention.
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3: La question d'Agnès, 32 ans.
4: On m'a parlé du compost pour nourrir la terre de mon jardin. Qu'est-ce que c'est exactement ?
3: La réponse de Jacques Mie, expert à la clinique des plantes de l'UPJ, l'Union des entreprises pour la protection des jardins et des espaces verts.
5: Eh bien, pour résumer, on peut dire que le compost, c'est le résultat de la décomposition de matière organique, c'est-à-dire de déchets végétaux, d'épluchures, de fruits, de choses comme cela. Donc il y a deux grands types de compost. Il y a le compost que l'on trouve prêt à l'emploi dans le commerce, que vous allez trouver sous l'étiquetage d'amendement organique, c'est-à-dire de la matière organique et amendement qui a pour but d'améliorer votre sol. Et puis vous pouvez également préparer vous-même votre compost.
4: Mais comment fait-on son propre compost ? Et que doit-on mettre dedans ?
5: J'allais dire que c'est relativement simple. Vous pouvez mettre à peu près tous les déchets végétaux dès lors qu'ils ne sont pas atteints par une maladie. Il existe dans le commerce ce que l'on appelle des activateurs de compostage, c'est-à-dire dans lequel vous allez apporter des bactéries qui vont favoriser la décomposition de cette matière organique.
4: Et le compost, ça s'utilise comment et quand ?
5: Eh bien, que vous l'ayez fait vous-même ou que vous l'ayez acheté prêt à l'emploi, vous allez le mélanger à la terre au moment de la plantation. C'est un élément d'amélioration du sol.
2: À bientôt pour un nouveau conseil de la Clinique des plantes de l'UPJ, l'Union des entreprises pour la protection des jardins et des espaces verts.
3: Plus d'infos, upj.fr.

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Nous le disions la dernière fois, se brosser les dents, c'est toujours un peu la même chose. On fait les gestes machinalement sans se rendre compte que parfois on s'y prend mal. Le problème, c'est qu'une mauvaise technique de brossage peut avoir de graves conséquences sur notre dentition. Aujourd'hui, nous terminons ce sujet du brossage des dents avec les 5 dernières erreurs que nous commettons tous. Voyons cela de plus près. Numéro 7. Brosser la face externe des dents horizontalement. Quand on se brosse les dents, on fait presque tous la même erreur. On fait des mouvements horizontaux d'avant en arrière. Or, le dentiste dit que ce n'est pas du tout la bonne technique. Déjà parce qu'elle ne permet pas d'atteindre correctement les endroits où il y a le plus de plaques dentaires. Mais en plus, parce que cela traumatise les gencives. La bonne technique consiste à effectuer des mouvements verticaux sur la face externe des dents. On part de la gencive, puis on va vers la dent. Toujours. Vous pouvez laver vos dents avec des mouvements horizontaux, mais seulement sur la partie qui sert à mâcher les aliments. Numéro 8. Oubliez de se brosser la langue et l'intérieur des joues. Vous avez déjà remarqué qu'il y avait de petits traits au dos de tête de la brosse à dents ? Eh bien, ils ne sont pas là par hasard. Ils permettent de nettoyer la langue et l'intérieur des joues. Vous savez pourquoi c'est important ? Car laver cette partie de la bouche permet d'éliminer les bactéries et prévenir la mauvaise haleine. Donc, faites bien cela à chaque fois que vous brossez les dents. S'il n'y a pas de petits traits au dos de la tête, passez doucement les poils sur la langue. Numéro 9. Utilisez le mauvais dentifrice. Il n'y a pas que la brosse à dents qui compte pour votre dentition. Il y a aussi le dentifrice. C'est ce duo de choc qui donne une bonne hygiène buccale irréprochable. Sauf que les besoins sont très différents d'une personne à une autre. Certains ont besoin d'un dentifrice pour dents jaunes, d'autres pour gencives sensibles ou qui saignent, etc. Il existe un dentifrice pour chaque profil, alors choisissez le bien. Je vais même sans doute vous étonner. Il existe même des dentifrices pour les diabétiques, pour les femmes enceintes et bien sûr pour les enfants. Attention aussi au type de dentifrice que vous utilisez. Les produits chimiques et les textures abrasives destinées à blanchir les dents peuvent en fait les dépouiller de leur émail. Cela crée l'effet inverse de ce que vous attendez, puisque ça rend même l'émail plus foncé. Le dentiste conseille d'utiliser le dentifrice le plus naturel et le moins abrasif possible. Numéro 10. Ranger sa brosse à dents près des WC. Votre lavabo est à côté des toilettes ? Si c'est le cas, il n'est pas conseillé de mettre la brosse à dents sur le lavabo. Pourquoi ? Car quand vous tirez la chasse des WC, de nombreuses bactéries sont éjectées dans toute la pièce. Donc pour éviter de se laver les dents avec l'eau des toilettes, rangez la brosse à dents dans un endroit fermé. Ça peut être l'armoire, à pharmacie, le meuble sous le lavabo ou sinon, mettez-la dans un étui. Et puis, moi je vous ajouterais, baissez la lunette des WC avant de tirer la chasse. Numéro 11. Se brosser les dents toujours de la même manière. Au fur et à mesure du temps, nos habitudes de brossage des dents sont toujours les mêmes. Nous finissons par brosser les mêmes zones et nous en oublions d'autres. Il faut donc modifier nos habitudes en commençant par brosser une autre zone. Faites un brossage par ce que j'appellerai un schéma irrégulier. Je m'explique. Au lieu de commencer par les dents en bas à gauche, débutez le brossage par les dents du haut. L'idée est de se détacher de notre routine de brossage quotidien. Sinon, le reste de la bouche est moins bien nettoyé, ce qui favorise les problèmes dentaires. Idéalement, changez l'ordre de votre brossage en commençant chaque jour par un coin différent. Numéro 12. Utilisez un rince-bouche industriel. Les marques d'hygiène dentaire nous font croire que le rince-bouche est essentiel pour avoir une haleine fraîche. Ils expliquent que ce produit élimine les mauvaises bactéries. Ce qu'ils ne disent pas par contre, c'est que les rince-bouches industriels tuent aussi les bonnes bactéries.
Rappelons que ces bonnes bactéries nous défendent naturellement contre les virus et les champignons. Sachez aussi que les rince-bouche avec de l'alcool assèchent beaucoup la bouche. Et une bouche asséchée, c'est un facteur de mauvaise haleine. Ce type de produit apporte donc tout l'inverse de ce qu'il prétend combattre. Nous en avons terminé avec le sujet du brossage des dents. J'espère que vous avez appris des choses et que vous les mettrez en pratique. Attention, il en va de votre sourire et de votre haleine. C'était Trucs et Astuces, une autre façon de faire des économies et de résoudre bien des petits soucis de votre quotidien.

0: Chers amis auditeurs de la radio Vie Meilleure, bonjour. Magali avec vous pour ce moment de petit déjeuner. Vous avez donc décidé de manger sans viande. Sachez que le régime végétarien est source de bienfaits moins quantifiables que le respect de l'environnement et le souci de la condition animale. Ce régime nous oblige à lier notre alimentation au rythme des saisons, à renouer avec la terre et à renforcer des liens ancestraux. Puis, il y a ses bienfaits sur la santé, largement documentés et qui à eux seuls justifient un changement de régime alimentaire. De la réduction du mauvais cholestérol à une longévité accrue, un régime végétarien à haute valeur nutritionnelle et à base d'aliments complets influe en profondeur sur notre santé. On pourrait s'arrêter sur la santé du cœur en disant qu'une étude récente publiée dans l'European Heart Journal met en évidence un lien entre consommation de viande rouge et oxyde de triméthylamine, une molécule produite au niveau intestinal et dont le taux est lié au risque de maladies cardiovasculaires. La recherche montre que les participants au régime alimentaire riche en viande rouge présentent un taux d'oxyde de triméthylamine 3 fois supérieur à celui des participants végétariens. Mais bonne nouvelle, l'élimination de la viande rouge de son régime alimentaire se traduit par une baisse de ce même taux. Pour les gros consommateurs de viande rouge transformée, le constat est plus alarmant. Une méta-analyse basée sur plusieurs études portant sur la relation entre maladies cardiovasculaires et viande rouge révèle que la consommation de viande rouge transformée est associée à un risque accru de 42% de maladies coronariennes. Vous savez donc quoi faire si vous voulez avoir un cœur en bonne santé. Pour notre petit déjeuner d'aujourd'hui, je vous propose un parfait noix et banane. Il vous faudra tout simplement 240 ml de yaourt de soja, une banane émincée, 2 cuillères à soupe de noix grillées et hachées, une cuillère à soupe de graines de lin dorées moulues, une cuillère à soupe de miel pour la garniture. Mettez le yaourt dans un petit pot ou un bol de service, ajoutez les ingrédients restants et servir. C'est une portion, une recette pour une portion et la préparation 5 minutes. Vous pouvez verser ce parfait délicieux sur un porridge courge raisin. Pour cela, il vous faudra 40 g de gruau de sarrasin, 180 ml de boisson végétale, un bâton de cannelle, 3 cuillères à soupe de purée de courge, une demi-cuillère à soupe de sucre brun, une cuillère à soupe de noix de pécan grillées. Mettre le gruau de sarrasin, la boisson végétale, la cannelle et le sel dans un saladier ou un autre récipient et mélanger. Laissez reposer toute une nuit. Le lendemain, transférez tous les ingrédients ainsi que la purée de courge dans une petite casserole et chauffez sur feu moyen doux. Vous couvrez, laissez mijoter en remuant régulièrement jusqu'à absorption complète ou presque du liquide et transférez dans un bol de service. Vous pouvez donc saupoudrer d'un peu de sucre brun complet, garnir de noix de pécan ou tout simplement, comme dit précédemment, versez votre parfait à la banane et aux noix. Un excellent petit déjeuner pour une matinée riche d'énergie. Bonne santé à vous!
1: 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Prochain rendez-vous, ce sera demain matin du volant sur cette même fréquence.
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0: soumettre aux parlementaires dans le cadre du projet de loi de finances.
1: Oui, des coupes drastiques imposées par l'alourdissement de la charge de la dette prévue, plus 10 milliards d'euros. L'État contribuera en premier à l'effort, son budget sera gelé en 2027. Seuls les ministères des Armées, de la Justice, de l'Intérieur, de la Recherche et de l'Écologie auront des crédits en hausse. Le régalien, l'avenir et la croissance, commente le Premier ministre. À l'inverse, il y aura des coupes au ministère du Travail, dont la formation professionnelle, un gel du point d'indice des fonctionnaires. Les ministres eux-mêmes devront faire un effort sur leur rémunération. Les dépenses de la sécurité sociale continueront d'augmenter plus vite que l'inflation à cause du vieillissement de la population. Mais il y aura des efforts sur les arrêts maladie, dit-il, une remise à plat de la branche famille et un gel partiel des pensions. Mais les petites retraites seront, promet-il, protégé. Le tout sans augmentation des impôts. Objectif, un déficit sous la cible des 5% du PIB, hors augmentation des dépenses de défense l'an prochain.
0: Merci Claire Fage. Enfin, si le Parlement endosse ce plan de redressement, donc qui sera présenté en Conseil des ministres le 1er octobre prochain, la cible d'un déficit de 5% du PIB sera atteinte pour 2027, assure le Premier ministre. L'actualité judiciaire en France, au procès de l'assassinat de l'ex-rugbyman argentin Federico Aramburu, la parole était aux experts psychiatriques aujourd'hui. Loïc Le Priol, l'auteur des coups de feu fatals, plaide la légitime défense. Il dit feu fatal plaide la légitime défense. Il dit

0: et la psychiatre de lister les signes de troubles psychopathiques anciens chez l'accusé, de ses défis récurrents à l'autorité des 8 ans, à ses nombreuses bagarres alcoolisées bien avant son déploiement au Sahel. C'est un monsieur qui a une très haute opinion de lui-même. Ce n'est jamais lui qui est responsable de son comportement, ce sont les autres ou ce syndrome post-traumatique qu'il sort de son chapeau au gré de ses vicissitudes judiciaires, souligne l'experte. L'accusé note-t-elle au passage, lisait Cicéron sur la légitime défense quand elle l'a rencontré. En 2022, Loïc Le Prieur le dit lui-même, il est épanoui, aucun signe de stress, aucune stratégie d'évitement. Il n'arrête pas de dire sa peur face à deux rugbymen de 120 kilos, mais qui va se colter à eux si ce n'est lui? Et il fuit ensuite vers l'Ukraine en guerre, tout est dissonant, pointe la psychiatre, qui conclut, les traumatisés de guerre ne courent pas après le danger, ils le fuient.
1: Laura Martel au tribunal de Paris. Emmanuel Macron a reçu aujourd'hui le président libanais et le roi de Jordanie au palais de l'Élysée, une rencontre consacrée au renforcement de l'armée libanaise et à la suite à donner à la Finul. Le mandat de la force onusienne au Liban s'achève à la fin de l'année. Sous-payée et mal équipée, l'armée libanaise a la lourde tâche de désarmer le Hezbollah et de se déployer à la frontière avec Israël. En Guinée, la haute autorité de la communication annonce l'interdiction de France 24 ainsi que le blocage de ses canaux de diffusion numérique. Selon le communiqué, la chaîne aurait refusé d'appliquer la mise en demeure édictée la veille par la HAC après qu'un présentateur a tenu des propos jugés offensants pour le chef de l'État guinéen. France 24 dit regretter cette décision survenue alors qu'elle avait présenté dès hier ses excuses. L'eau des glaciers est notre compte épargne et nous sommes en train de le vider. L'alerte vient de l'Organisation météorologique mondiale. Elle publie un inventaire très inquiétant de la ressource en eau. Son volume global recule. Reportage en Suisse, précisément dans le canton du Valais. Avec vous, Jérémy Lanche.
2: Avec ses 225 millions de mètres cubes d'eau récupérés dans le massif du Mont-Blanc, le barrage des Mossons est la deuxième plus grande retenue d'eau de Suisse. Mais c'est à Martigny, 20 km plus loin et 1500 mètres plus bas, que l'eau est turbinée à la centrale de l'Abatia.
3: Donc là, on voit le groupe 1, donc c'est un des deux groupes de production hydroélectrique qui fait partie de l'aménagement des Mossons. C'est un groupe de 90 mégawatts. C'est à peu près 2000 fours à raclette qui fonctionnent toute l'année.
2: Olivier Bernard, le directeur du site, sait que le barrage est un peu préservé par rapport à d'autres installations qui ne reçoivent pas d'eau des glaciers, mais un été comme celui-ci l'inquiète forcément.
3: Moi, je dirais qu'en fait, là, on tape dans le capital. Parce qu'on table sur des baisses de 10 à 15% à long terme des apports d'eau.
2: L'essentiel des apports viennent en fait de la pluie et de la neige, mais la neige, elle aussi, a tendance à diminuer. Il faudra donc faire des aménagements quoi qu'il arrive.
3: Aujourd'hui, sous le glacier d'Argentière, on a beaucoup de galeries, on a beaucoup de puits. Mais avec le recul du glacier, ces puits, ils récupèrent plus d'eau. Donc on va devoir adapter tout ça, peut-être faire de nouveaux puits pour suivre ce recul des glaciers.
2: Au niveau national, le taux de remplissage des barrages a atteint un niveau historiquement bas cette année. Pour la première fois en Suisse, les panneaux solaires ont produit... 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

Bonjour, Bergette de Saint-Jacques-au-Pierre avec vous pour un chapitre par jour pour lire toute la Bible. Psaume 93. L'Éternel règne, il est revêtu de majesté, l'Éternel est revêtu, il est saint de force. Aussi le monde est ferme, il ne chancelle pas. Ton trône est établi dès les temps anciens. Tu existes de toute éternité. Les fleuves élèvent, ô Éternel, les fleuves élèvent leurs voix. Les fleuves élèvent leurs ondes retentissantes, plus que la voix des grandes, des puissantes eaux, des flots impétueux de la mer. L'Éternel est puissant dans les lieux célestes. Tes témoignages sont entièrement véritables. La sainteté convient à ta maison, ô Éternel, pour toute la durée des temps. C'était Psaume 93.

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1: Daniel chapitre 6, versets 1 à 11. Et Darius le Mède, âgé d'environ 62 ans, accéda au pouvoir royal. Darius jugea bon de nommer 120 satrapes pour gouverner tout le royaume. Il plaça au-dessus d'eux trois ministres auxquels ces satrapes devaient rendre compte pour que les intérêts du roi soient préservés. Daniel était l'un de ces trois. Or, il se montrait plus capable que les deux autres ministres et tous les satrapes parce qu'il y avait en lui un esprit extraordinaire. C'est pourquoi le roi songeait à le mettre à la tête de tout le royaume. Alors les autres ministres et les satrapes se mirent à chercher un motif d'accusation contre lui dans sa manière d'administrer les affaires de l'empire, mais ils ne purent découvrir aucun motif d'accusation ni aucune faute, car il était fidèle, de sorte qu'on ne pouvait trouver en lui ni négligence ni faute. 1. A-t-on déjà cherché à te mettre des bâtons dans les roues à cause de ton intégrité? 2. En quoi Daniel surpassait-il les chefs et les satrapes? 3. Pourquoi les chefs et les satrapes ont-ils insisté pour que le roi confirme le décret en le rendant ainsi irrévocable?
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1: Le lien social, c'est ce qui nous relie et nous maintient vivants. Parler, rire, apprendre des autres. Quand il manque, l'isolement abîme la santé. Quand il existe, il stimule le cerveau et apaise le stress. Yann Lanier, vous êtes délégué général des Petits Frères des Pauvres. Vous publiez un baromètre sur ce thème. Quels sont ses principaux enseignements ?
2: Alors, les Petits Frères des Pauvres sont à l'origine d'un baromètre de l'isolement social qui fait référence dans notre pays. En 2025, nous documentions 750 000 personnes de plus de 60 ans en situation de mort sociale, c'est-à-dire coupées de tous les cercles de sociabilité, la famille, les amis, les voisins, et la vie associative. Et 2 millions de personnes en grande fragilité, c'est-à-dire coupées au moins de deux de ces cercles de sociabilité. On dit souvent aux petits frères, quand nous prenons en charge une personne âgée isolée, que nous contribuons à la remettre dans la vie.
1: Quelles actions menez-vous sur le terrain ?
2: Nous avons des dispositifs de sensibilisation à cette question du lien social auprès des collégiens, par exemple, avec un programme qui s'appelle Génération Lien. Nous avons aussi Solitude Écoute. C'est un numéro de téléphone qui permet de rentrer en contact avec nos bénévoles. C'est un numéro de téléphone qui fonctionne tous les jours de 15h à 20h. Le lien social, c'est l'affaire de chacun et chacune d'entre nous. C'est quelque chose qui est extrêmement précieux pour avoir un vivre ensemble de qualité.
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Mesdames et messieurs, bien bonsoir chez vous. Ravi de vous retrouver en ce jeudi 17 septembre 2026. C'est les 14h, 2 minutes. Nous sommes dans les rendez-vous de l'après-midi, comme tous les après-midi. J'espère que vous avez passé une excellente matinée à l'écoute de votre station préférée. Le réveil était assuré, bien sûr, par Yann. Et ensuite, Jessie qui vous a préparé de très bonnes choses. Et nous sommes dans les rendez-vous de l'après-midi. Et qu'est-ce que nous avons au menu? Eh bien, comme vous le savez, à 14h05, notre premier rendez-vous, vie de famille. On parlera du droit. Et puis, à 14h30, on va recevoir Sylvie Isdotop pour parler de cette ferme agriculture, de bien-être, de santé. On se rapprochait de la terre, de la nature. On en parlera avec elle à partir de 14h30. Voilà pour les grands rendez-vous de cet après-midi. Permettez-moi de vous souhaiter, si c'est votre anniversaire aujourd'hui, un happy birthday to you. Beaucoup de courage à tout chacun dans ce moment difficile. On souhaite beaucoup de courage à ceux qui sont malades, ceux qui sont hospitalisés. On pense à ceux qui sont en prison aussi, qui nous écoutent. On vous souhaite force, courage de rester accrochés, et de patienter et puis de laisser la grâce de Dieu vous toucher, vous envahir. Et puis on souhaite aussi à tous les professionnels de santé, tous ceux qui sont en poste de responsabilité, on vous souhaite beaucoup de courage pour gérer tout cela au mieux. En tout cas, restez branchés 93.3, la radio pour une vie meilleure, émettant depuis le monde de Boissard pour une meilleure santé physique, mentale, spirituelle. Prenez soin de vous.

Encore Josie moins un pour terminer cette deuxième semaine du mois de septembre. Après la rentrée, chacun a retrouvé sa place, les enfants, les écoliers. Et puis c'est reparti pour un tour avec des bonnes notes, de bonnes moyennes. Un temps pour chaque chose, un temps pour étudier, un temps voilà, pour construire, pour bâtir, pour l'avenir. Voilà. Poser les bonnes bases, ça ira.

0: Juste avant, non, je crois qu'on n'a pas le temps. Voilà, on n'a pas le temps. On va retrouver notre émission Vie de famille sur RVM pour cet après-midi. Vie de famille.
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0: Pause plaisir de l'après-midi. Et tout de suite, notre premier rendez-vous, 14h06 déjà. L'amour agapé avec nos invités pour notre émission Vie de famille.

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1: Amis auditeurs, bonjour. Bienvenue à l'écoute de cette émission. Nous accueillons Christophe Selmar, psychologue éducateur, pour nous aider à

0: Oui, alors on parle d'amour authentique dans la Bible quand on dit que Dieu est amour, lorsque l'on dit qu'il faut aimer son prochain comme soi-même, on emploie un mot qui veut dire agapé. Le mot agapé dépasse le côté sentiment, parce que le sentiment est variable, circonstanciel, il dépend de mon humeur, il dépend de l'attitude de l'autre, et fonder le mariage sur un amour uniquement fondé sur le sentiment serait rendre ce mariage très fragile, parce qu'il dépendrait notamment de circonstances, d'événements que l'on ne maîtriserait pas. Alors, quand on emploie le mot agapé dans la Bible, il s'agit d'un amour authentique et il s'agit de la mise en œuvre d'un principe fondé aussi sur la volonté. Alors, pour définir cet amour authentique, cet amour agapé, je pourrais dire que il y a six points, six références. Le premier point, l'amour authentique suppose un engagement, suppose donc un acte volontaire, décidé d'aimer. C'est la raison pour laquelle
1: une volonté d'aller dans la durée.
0: D'aller dans la durée. Et aussi au quotidien, je dis souvent aux personnes que pour être heureux dans un mariage, il ne faut pas tant se marier avec une personne qu'on aime, mais aimer la personne avec laquelle on s'est marié. C'est-à-dire, il y a un choix, il y a une orientation, parce que si on ne se fixe pas d'objectifs, ben, on ne les atteint pas. Donc déjà, premier point, l'amour authentique suppose un engagement de toute notre personne, à la fois, bien sûr, sur le plan affectif, mais sur le plan intellectuel, sur le plan culturel, sur le plan des loisirs, sur le plan aussi des attentions quotidiennes à observer. Cet engagement est fondamental, et c'est parce que on a peur de s'engager au court terme, du quotidien, au moyen terme, et alors bien sûr au long terme, que les mariages sont dans des situations d'attente. On va voir, et puis si ça ne se passe pas comme on attendrait, ce qu'on attendrait, alors on prend du recul. Non, je crois qu'il faut aller de l'avant. L'amour authentique suppose donc, premier point, un engagement.
1: Donc un engagement qui veut dire qu'on choisit de trouver le bon côté des choses, en quelque sorte. Lorsque vous disiez qu'il faudrait non pas se marier avec la personne qu'on aime, mais
0: non pas tant se marier avec personne qu'on aime.
1: Oui. On va préciser les choses. Mais aimer la personne avec qui on est marié, il me venait à l'exemple des personnes qui étaient déplacées pour motif de travail, bien souvent, et qui se trouvaient dans une région, dans un pays qui n'était pas forcément ce qu'ils auraient préféré, mais qui décident de dire, bon, je suis là au moment et je vais trouver le moyen d'en tirer tous les avantages qu'il y a, tout le bonheur qu'il peut y avoir. Donc c'est à la fois une volonté, vous le dites, et puis vraiment un choix.
0: Ce sont ces deux éléments de base dans ce premier point. C'est un choix, un engagement, et rien ne se réalise dans la vie sans objectif, sans volonté. Le deuxième point qui rejoint et qui complète ce premier point concernant cet engagement volontaire, c'est que un amour, pour être véritablement authentique, doit être inconditionnel.
1: Donc pas je t'aime si ou je t'aime quand.
0: Voilà, parce que si je t'aime si tu fais bien la cuisine, ça veut dire que j'aime mieux la cuisine que ma femme. Donc un amour inconditionnel, c'est-à-dire voilà, c'est la personne pour elle-même qui est aimée, et c'est dans cet acte d'amour inconditionnel que l'on apporte à l'autre la sécurité affective, émotive, de savoir que c'est elle et non pas ce qui est autour d'elle ou ce qu'elle fait qui a plus de valeur. Parce que si on dit voilà, je t'aime si, bien on montre par là que cet amour est finalement un amour intéressé, qui se sert de l'autre plutôt qu'il ne se met au service de l'autre.
1: Donc une recherche en fait de notre confort personnel, qu'il soit affectif, intellectuel, même gustatif, on essaye de voir ce que cette autre personne nous apporte, plutôt de voir de quelle manière on peut la rendre heureuse.
0: Je crois qu'on peut dire les choses ainsi. Et le troisième élément d'un amour authentique, c'est que je crois qu'il faut s'efforcer, je reviens donc sur cet engagement, s'efforcer à satisfaire les besoins de l'autre. C'est un amour inconditionnel, mais ce n'est pas quelque chose où finalement on va se rechercher dans l'autre.

0: l'autre, on va utiliser l'autre, parce que sinon on arrive à la manipulation de l'autre. Non, on n'est pas là pour se servir de l'autre, mais finalement pour offrir à l'autre les meilleures conditions de développement, d'épanouissement. Et c'est vrai que cela suppose une sérieuse remise en cause, une métanoïa. Le terme grec dans la Bible se traduit par repentance. La repentance est un acte par lequel constamment je fais le point sur le chemin que je parcours pour savoir si je vais ou pas dans la bonne direction. Et si je ne vais pas dans la bonne direction, le mot métanoïa, ça veut dire avoir une autre pensée, c'est-à-dire changer de cap. Mmh. Alors souvent, parce que nous sommes porteurs naturellement d'un égocentrisme, il faut se dire, bon ben, lorsque je fais ceci, est-ce que je cherche véritablement mon intérêt immédiat? Parce que si je cherche mon intérêt immédiat, je vais couper ma relation avec l'autre. Le but, c'est de rechercher l'intérêt de l'autre, et en recherchant l'intérêt de l'autre, je répète ce que la Bible dit, c'est qu'on va s'aimer soi-même parce que l'autre, reconnaissant et puis aimant, bien dans sa peau, de se sentir bien avec son conjoint, va finalement répercuter son bonheur à la personne qui le motive, qui l'attire et qui l'inspire toujours vers le haut.
1: Donc, lorsque vous dites que cet amour, donc authentique, s'efforce de satisfaire les besoins de l'autre ou des autres, il y a aussi cette disponibilité, cette écoute dont vous avez souvent parlé, qui est indispensable. Parce que pour satisfaire les besoins, il faut déjà les connaître.
0: Oui, alors je crois que le grand secret, c'est l'écoute. Et d'ailleurs, c'est le premier commandement que l'on trouve dans la Bible, c'est se mettre à l'écoute de l'autre, parce que il y a une grande beauté dans cette expression française « prêter l'oreille ». Quand on prête l'oreille, c'est un don total de soi pour finalement se mettre au diapason de la rencontre avec l'autre. Et effectivement, c'est là ce point important que nous allons encore développer lors des émissions ultérieures pour comprendre ce qu'est l'amour authentique.
1: Je vous suggère donc, amis auditeurs, de rester à l'écoute de notre ami Christophe Selmar pour découvrir quels sont d'autres critères de cet amour authentique et surtout d'un mariage heureux. À bientôt.

0: 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Nous vous proposons, pour poursuivre ces réflexions, l'ouvrage de Nancy Van Pelt que nous pouvons vous procurer. Vous nous écrivez et nous vous dirons tout ce qu'il faut faire. À bientôt.
1: Voilà, 93.1 FM Stéréo, c'était donc notre premier rendez-vous de cet après-midi à 14h05. L'amour agapé, il est 14h16 et nous partons en musique.
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1: Le titre choisi pour vous serait de l'album de Samantha Jean, bien sûr, qui a un très beau parcours musical et qui a dit, voilà, qui fait son bonhomme de chemin dans le monde de la musique chrétienne. Et j'ai sélectionné pour vous cette note comme une prière à tes pieds.

0: Voilà, extrait de l'album de Samantha Jean, Seigneur à tes pieds.
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0: 93.3 en FM, sérieux, les 14h21 pour l'heure, la bonne fréquence dans 14h30, notre invité, l'invité de l'après-midi, sur la question de Sylvie qu'on va recevoir. Voici un très beau duo, un très beau mariage avec Greg Jordier, Ruby Batterie, Reine Labiche, le nom de Jésus.

0: Bonjour Freddy.
1: Merci d'avoir trouvé ce temps pour venir à Radio Meilleur. C'est pas la première fois que tu viens sur le plateau parce que depuis il y a quelques quelques années cela, hein, tu étais en train de te chercher, on va dire ça. Hein.
0: Oui, c'est vrai.
1: Tu avais une activité professionnelle, en même temps, tu préparais une façon d'être autonome. Voilà. Et en 2026, on peut dire ça y est.
0: Oui, comme on dit, j'ai mis le pied à l'étrier. Donc,
1: c'était facile, évident de sortir du monde professionnel pour se lancer un petit peu à son compte.
0: Ben, rien n'est évident. Hein. C'est vrai que dès qu'on se lance dans le monde de l'entrepreneuriat, ben, c'est un autre registre. Hein. Et c'est vrai qu'on parle d'autonomie, on parle aussi de projets personnels et qui nous permet de nous lancer dans ce qu'on a envie de faire et de le faire en fait. En lien avec les projets qu'on a. Donc voilà, c'est voilà.
1: Mais on dit avant de faire le grand saut, entre guillemets, on réfléchit d'abord si on a les moyens, est-ce qu'on ne fait pas un acte de folie, est-ce que tous les éléments sont réunis pour tenir, et des fois, il faut sauter. Alors est-ce que tu as eu des moments où, à un moment, tu as dit, bon, j'y vais ou j'y vais pas, et puis comment ça s'est passé pour faire le saut et dire, bon, je me lance?
0: Alors c'est vrai que, comme on dit, c'est quand on est dans le monde de professionnel et qu'on a un certain nombre de choses qu'on voudrait réaliser, c'est vrai que parfois il faut faire le saut. Parfois on n'a pas toujours tous les éléments à portée de main, mais il faut aller les chercher pour pouvoir composer avec et puis trouver son équilibre, trouver son alignement par rapport à tout ce qu'on voudrait réaliser, puisque c'est un projet qui me tenait à cœur, puisque si on parle vraiment de ce projet dans la transition dans l'agriculture, c'est vrai qu'on se dit, mais qu'est-ce qu'elle fait là, l'agriculture, ou qu'est-ce qu'elle fait, on parle de bien-être, mais l'agriculture aussi, ça fait partie du bien-être, de la santé. Et donc l'agriculture, pas comme on l'entend, hein, puisque c'est vrai que quand on parle du monde agricole, c'est un espace qui est vaste, et qu'on dit vraiment que c'est très difficile d'y entrer et d'y rester. Voilà.
1: Alors donc je suppose que les débuts n'ont pas été aussi évidents.
0: Pas du tout, pas évident, mais on va dire que c'est un défi pour moi et une passion par rapport à ce que je voulais réaliser dans le temps, puisque moi je suis quelqu'un, j'aime être connecté avec la nature, hein, puisque tu m'as connu étant éducateur sportif, on parle de coach sport santé, et moi j'avais besoin d'aller toujours plus loin, ben moi c'est toujours plus loin, aller toujours plus loin et rechercher son bien-être total, que ce soit sur le plan physique, mais aussi sur le plan émotionnel, sur le plan spirituel. Donc en fait c'est vraiment entrer dans une atmosphère tout à fait on va dire particulière, puisque notre écosystème nous offre tellement de choses, enfin le grand maître nous offre une panel de choses pour pouvoir se sentir bien dans la nature.
1: Absolument. Alors Sylvie, tu as beaucoup d'activités que tu fais. Alors, tu as l'occasion de parler aussi d'accompagnement avec les personnes âgées, de faire des activités pour les aînés.
0: Voilà.
1: Et alors, qu'est-ce que tu fais exactement en 2026? Comment ça se présente pour toi?
0: Alors, c'est vrai que bon, mon activité en parallèle, c'est vrai que j'ai deux activités en parallèle. L'une, principalement, dans le service à la personne, l'accompagnement de la personne à son domicile dans le cadre du maintien de l'autonomie. C'est vrai que c'est un aspect où ça fait plus de 26 ans que je suis dans l'accompagnement, mais là, c'est au domicile de la personne. Avant, c'était dans des institutions et maintenant, c'est dans...
1: À domicile. C'est vite dit hein, quand même, mais pour entrer plus en détail.
0: C'est
1: donc,
0: très
1: tu viens à domicile, tu fais quoi exactement?
0: Alors, c'est vrai que aujourd'hui, c'est vrai que si je dois parler de mon activité du service à domicile, c'est vrai que j'étais sur la tranche de l'entrepreneuriat agricole. J'étais venu à l'esprit de parler de ça.
1: Oui, mais on va revenir.
0: D'accord. C'est vrai que ce sont deux activités différentes, oui, mais qui se relient, parce qu'en fait, c'est toujours moi ce besoin d'épanouissement personnel de moi-même, mais aussi de la personne que j'accompagne. Puisque effectivement, la personne qui se trouve chez elle, ben, elle a besoin de d'avoir une activité. Donc je propose des activités par le bien du sport pour le maintien de l'autonomie, c'est-à-dire permettre à cette personne de toujours
1: être en activité,
0: maintenir ses capacités le plus longtemps possible, l'aider à garder espoir, parce que c'est vrai que quand on est dans cette phase de notre vie, on prend de l'âge, ben on perd parfois confiance en soi, confiance aux autres, et on a besoin d'être entouré, on a besoin d'être accompagné, d'être encouragé. Et donc mon objectif, c'est vraiment d'accompagner, d'encourager et aussi d'aider la personne à pouvoir rester le plus longtemps chez elle, et notamment aussi lui permettre aussi de rester aussi connecté avec le monde qui l'entoure, ben, par la socialisation, lui permettre de sortir de chez elle. Ben, si on parle de services, ce sont les services qui permettent aux gens de se déplacer. Donc, j'accompagne aussi dans les déplacements, que ce soit pour faire les courses, mais aussi pour les accompagnements, pour les rendez-vous médicaux. Parce que souvent, ces personnes, ben, les familles sont occupées, sont au travail, et des fois, ils ont des rendez-vous et ils ne peuvent pas se rendre à leur rendez-vous. Et c'est des fois compliqué parce qu'il y a les ambulanciers qui les accompagnent, mais il n'y a personne pour les accompagner au sein du cabinet médical pour pouvoir servir de relais en termes d'information entre la famille et le corps médical. Donc, je sers de relais aussi.
1: C'est ça. Nos jours, les enfants sont des fois très occupés.
0: Ils travaillent, etc. Voilà. Des fois, les enfants sont en métropole, c'est pas évident.
1: C'est un service, on va dire, un métier d'avenir. Oui. Donc, c'était juste une petite parenthèse, parce qu'on avait parlé de ça. Et tu es une femme très sportive.
0: J'aime être en mouvement.
1: Le sport.
0: Je n'aime pas rester sur place. C'est-à-dire qu'il faut que je m'occupe. Ben, le corps, l'esprit, il faut que je sois en mouvement.
1: Fais l'activité physique. Qu'est-ce que tu aimes, la natation, la marche?
0: Le sport dans l'eau. La natation, marcher en pleine nature. Y a plein de choses. J'aime beaucoup m'évader, comme on dit, aller rechercher des choses que je ne connais pas. C'est de pratiquer d'autres activités aussi, découvrir d'autres activités.
1: Toujours en contact avec la nature.
0: Voilà. C'est ça.
1: Et tu chantes aussi, avec Evangélica.
0: Si je dois parler de toutes tes loisirs, je t'assure qu'on en sortira pas aujourd'hui.
1: Mais en tout cas, à l'occasion de voir la vidéo, c'est Sylvie qui chante et qui danse. Sylvie Idore de Sainte-Anne. Alors, on va se concentrer un petit peu pendant le temps qui nous reste sur cette activité de culture, agriculture. Alors.
0: De ferme agricole.
1: Ferme agricole. Alors, c'était un véritable challenge parce qu'il fallait trouver le terrain, etc. Tes parents étaient un petit peu dans ce domaine?
0: Alors, pour tout te dire, pour te raconter mon histoire, c'est que j'ai toujours vécu à la campagne. Qui dit campagne, y a le jardin, il y a les animaux, il y a en fait toute la sphère où on voit les parents faire et on accompagne les parents quand on est petit à détacher les animaux et tout ça. Donc on aide aussi quand il faut aller dans le jardin sarcler. Donc je voyais mon père il faisait son jardin, puisqu'à l'époque lui il avait pris la relève de son père qui faisait la culture de la canne, sur la section de Courcelles. Et c'est de là j'ai toujours aimé être au contact de la nature, de faire, de m'occuper des animaux, mais surtout du jardin. J'avais un plaisir d'arracher les mauvaises herbes. On dit les mauvaises herbes, mais les herbes envahissantes. C'est vrai que quand mon père faisait planter, il allait vendre aussi. Et donc, il y avait des jours dans la semaine, par exemple, je me rappelle le mercredi, il allait déposer ma mère sur le marché pour qu'on puisse vendre les citrons, les cives et tout ça. Et donc, du côté de mon père, on a fait de la culture, mais aussi de ma grand-mère, du côté de ma mère, elle aimait planter des fleurs et elle allait vendre sur le marché, sur Pointe-à-Pitre. Donc, j'ai eu l'occasion de voir mes parents évoluer dans cette sphère-là. Et moi, c'était vraiment un plaisir d'être Enfin, si moi, c'est l'évasion. Il faut que ça bouge. Et c'est vrai que j'ai trouvé que la terre était, on va dire, quand on plante une graine, même quand on est enfant, on est curieux de voir un peu. On faisait, même à l'école, on faisait des expériences avec les graines d'haricots rouges, de voir les choses évoluer. Ouais. Donc, en fait, c'est spectaculaire, en fait, de voir les choses évoluer. D'une petite graine, après, ça, on voit des fruits, on voit des grands arbres, on voit toutes sortes.
1: Côté mystère de
0: la nature. Voilà, la nature nous offre tellement de belles choses qu'on on peut pas imaginer. Moi, c'est quelque chose qui m'apporte beaucoup de bonheur d'être en nature parce qu'on n'a pas fini de découvrir.
1: Ouais. Donc, imperceptiblement, tes parents te transmettaient ce virus, entre guillemets.
0: Oui, en fait.
1: Tellement d'imaginer que tu aurais pris un petit peu la relève,
0: ou alors la relève, enfin, on va pas dire de relève, mais c'était plutôt un besoin. C'était un besoin de faire ça et aussi de bien manger, parce qu'au fur et à mesure quand j'ai grandi, mes parents on a toujours mangé local. C'est-à-dire que c'était fouille à pain, c'était poyo, c'était tout ça qui était né. J'avais là où tu as mangé.
1: Ouais, ouais.
0: Et nous, à l'époque, c'est vrai que nous, on n'allait pas à la boutique tous les jours. Si on allait à la boutique, puisqu'on était à la campagne, si on allait à la boutique, c'était pour faire vraiment les choses les plus nécessaires qu'on n'avait pas dans le jardin, bien entendu. Voilà, ou encore dans la petite supérette. Il fallait prendre le bus ou encore, en tout cas, on n'était pas à proximité. On n'était pas en ville, donc tout simplement on mangeait ce qu'on avait.
1: On ne dépendait pas vraiment de toute la
0: voilà, c'est ça. Et c'est vrai que les choses ont évolué. Quand on grandit, on va se former ailleurs, on mange ce qu'il y a. En fait, on prend une certaine habitude à manger des choses, mais qui forcément n'apportent pas une bonne santé, quoi.
1: Alors, ferme agricole, c'est ça?
0: Oui, c'est une ferme agricole, une ferme de famille.
1: Ferme de famille agricole.
0: Si.
1: Alors, comment tu peux définir ça pour nos auditeurs? Parce que quelqu'un qui entend ferme de famille agricole, quel est l'objectif? Qu'est-ce qu'on trouve dans cette ferme?
0: Alors, justement, cette ferme agricole, je l'ai nommée Eden Family Top Oasis. Alors, Eden
1: Top Oasis,
0: c'est-à-dire au plus haut. C'est vrai qu'il y a toujours le nom qui revient. Mais Eden, c'est le jardin de famille. Top, parce que c'est le nom de famille qui, en fait, c'est comme si on relève un défi. Et Oasis, c'est comme si, en fait, on essaie de se dire que même parfois, même dans un endroit qui n'est pas fertile, on espère trouver de la vie. On espère trouver de la vie. Donc, c'est vraiment une idée qui m'est venue comme ça. Je me suis dit, mais quel nom que je vais donner à cette ferme? Et donc, voilà. Donc, c'est vraiment un cheminement qui s'est passé, en fait, et qui a fait qu'au fil du temps, j'ai pu trouver un espace pour planter. Parce qu'au départ, j'avais un rêve de faire un grand projet avec un espace où on peut accueillir du public, où il y a de la rééducation, c'est-à-dire mêler mon activité d'accompagnement, rééducation, aider les gens à se sentir mieux avec le... tu sais aussi que je fais aussi tout ce qui en est avec le massage bien-être. Donc, je voulais un espace aménagé comme si c'était vraiment dans un havre de paix. Et je cherchais ce terrain. Je me dis, il faut que je trouve. Quand est-ce que je vais trouver? Je dessinais mes plans. Je dis, là, il y aura ça. Il y aura des chalets, il y aura tout ça. Et puis, finalement, tu sais, des fois, quand tu fais une prière à Dieu, en fait, Dieu te répond, mais d'une autre manière. Toujours d'une autre manière et assez surprenante. Assez surprenante. Donc, vraiment, au détour de...
1: Au-delà de tes rêves, peut-être, la réponse.
0: Au-delà de ce que j'imaginais. Et en fait, quand je suis arrivée sur le terrain, puisque c'est vraiment une personne qui a apporté cette... qui a fait cette proposition, une personne une sœur qui a fait cette proposition, qui me dit, tu sais, j'ai besoin de quelqu'un pour occuper un terrain et il faut que, pour pouvoir l'entretenir et tout, à plusieurs reprises, mon mari disait qu'il avait déjà un espace où il avait le terrain de sa famille, où il attachait les animaux, donc il voyait pas l'intérêt d'avoir plusieurs espaces pour pouvoir faire attacher ses animaux, donc, pendant trois reprises, cette personne est venue je me suis dit, mais pourquoi tu n'essaies pas de voir qu'est-ce qu'il en est et voir qu'est-ce que tu peux faire. Et c'est à ce moment-là, quand j'ai posé le pied sur l'espace, j'ai eu comme une explosion. Je me suis dit, ah d'accord, c'est ici en fait que Dieu veut me mettre. Mm-hmm. Et maintenant, voilà, donc au départ, j'ai dit, bon, si c'est planté, on va planter. On va commencer à planter. Et après ça, j'ai commencé à faire un projet, un plan d'aménagement pour pouvoir accueillir le public. Puisque moi, en fait, cette valeur du jardin, comme on dit, ferme agricole, on a tout ce qui est en lien avec les fruits, légumes de saison, mais aussi c'est une manière aussi d'être dans le partage, la transmission. Parce que souvent, quand on est dans ce domaine d'activité, on fait et on est dans une agriculture intensive, mais on ne réalise pas en fait. On parle d'exploitation, ces mots-là en fait qui reviennent, exploiter, intégrer. En fait, j'ai appris à redéfinir vraiment l'utilité de la terre. C'est vraiment un retour à la terre par l'assiette et pour permettre à des hommes et des femmes qui sont soucieux de leur santé de pouvoir manger local, mais aussi de les accompagner par un programme. C'est par le programme s'appelle MRA, c'est ma révolution alimentaire. Alors ce concept là en fait est venue d'une femme, bien que j'étais déjà dans ce cursus, d'une femme qui s'appelle Eleonore Ikodalma.
1: Ma révolution alimentaire.
0: Et en fait, elle a créé la première ferme de famille en Guadeloupe à Bimao. Et lorsque je l'ai rencontrée, en fait, j'ai vu que son projet concordait avec le mien. Et donc, j'ai décidé d'adhérer en fait à ce concept-là pour pouvoir la développer avec ce que j'avais déjà et permettre en fait à d'autres familles de pouvoir non seulement manger local, mais de pouvoir faire des économies. Parce que souvent, on est dans une société de surconsommation. Souvent, on va au marché ou on va au supermarché, on achète des choses et le plus souvent que rarement, on dépense plus que ce qu'on a besoin. Donc, c'est vraiment d'aider les familles à apprendre vraiment à manger local et sainement, mais de manière consciente. C'est-à-dire que lorsque je vais, de quoi ai-je besoin? Est-ce que ce que je vais prendre ou acheter va me servir? Est-ce que ça va servir à mon équilibre alimentaire? Est-ce que c'est fait juste pour manger, je mange pour manger, ou est-ce que je mange pour avoir cet équilibre physique, mental et aussi spirituel, puisqu'on ne lie pas l'alimentation souvent avec le côté spirituel, puisque c'est un corps sain, un esprit sain dans ce corps sain. Et c'est vrai que au travers de cet espace, en fait, c'est de permettre aux gens de cultiver, de découvrir, de goûter, d'apprendre, de partager et surtout de reprendre le pouvoir sur leur alimentation. Donc pour moi, le jardin, c'était de devenir un véritable prolongement de notre cuisine et pouvoir en même temps permettre aux gens, comme on dit, faire de son jardin son propre frigo.
1: Ouais.
0: Faire de son jardin son propre frigo.
1: Ok, mais en t'écoutant là, je suis en train de poser la question, mais ça demande quand même une véritable éducation, transmission de conscientisation, de détermination. Est-ce qu'il y a un programme pour aider, je vais lâcher le mot, canaliser les gens dans cette optique ma révolution alimentaire? Est-ce que c'est facile à mettre en place cette révolution alimentaire?
0: Alors, c'est pas facile parce que il faut dire que nous avons nos habitudes et sortir de nos habitudes et entrer dans un schéma où on va dire apprendre à manger ce que le jardin donne en sa saison, c'est pas simple parce qu'on a toujours tendance à dire que il n'y a pas assez, ou il nous manque quelque chose, ou en fait, on a ce sentiment de ne pas avoir suffisamment pour manger. Alors que quand on accompagne les familles, on leur dit, ben voilà, de quoi avez-vous besoin? Vous avez les cinq besoins que vous avez, c'est quoi? C'est de se nourrir, c'est de se loger, c'est de savoir réellement, par rapport à votre alimentation, où vous vous placez. Est-ce que ce que vous mangez, ce que vous achetez au supermarché, est-ce que c'est un produit qui est sain? Parce que souvent, quand on achète, ce sont des produits qui viennent d'ailleurs, qui sont remplis de pesticides et de produits additifs. Et est-ce que lorsque je vois le circuit que fait tous ces aliments pour arriver dans mon assiette, est-ce que je me pose pas les bonnes questions à savoir est-ce que ça me fait du bien ou pas? Est-ce que comment je peux expliquer ça?
1: C'est bénéfique.
0: Est-ce que c'est bénéfique pour mon corps, pour mon esprit? Et moi, j'ai fait vraiment l'expérience de cela parce que il faut avoir une conscience pour emmener les gens.
1: Je parlais de l'état de conscientisation.
0: Pour emmener les gens à faire ça, il faut qu'on soit cette vitrine-là, qu'on ait conscience.
1: Ah oui, si tu as mis en place la structure, c'est quand même une personne convaincue de la chose.
0: Et surtout, pouvoir emmener les gens pas à pas à pouvoir changer de style de vie, pas à pas. Parce que souvent, j'ai plusieurs familles que j'accompagne actuellement et parfois, ils se disent, ah ben oui, mais je viens pour récupérer mon panier. Enfin, c'est pas vraiment un panier, mais c'est pour mes 10 fruits et légumes. Et ils savent pas, ils se disent, mais est-ce qu'ils vont tenir avec ça? Je dis, mais non, mais c'est possible, puisque si tu as ta liste, tu sais que tu as tu as du fruit tapin, tu as de la papaye. Par exemple, j'ai reçu, en fait, au niveau du jardin, on se voit tous les 15 jours, le mercredi de 16h à 19h. Donc, on se voit tous les 15 jours et dans cette phase-là, on a des ateliers de cuisine. Donc, un atelier côté cuisine, montrer comment on peut faire avec ce qu'on a sur l'étalage aujourd'hui. Donc, si on a des poyos, si on a des donc, on va faire des recettes. Mm-hmm. On va dire, eh ben, bon, voilà, avec le fruit à pain, voilà la déclinaison qu'on va avoir. On le fait. On fait l'expérience sur place.
1: Oui, mais cette révolution alimentaire, est-ce que on peut le faire individuellement? Si c'est plus simple de le faire individuellement ou c'est en famille?
0: En famille. Ouais. Moi, c'est possible de le faire en individuel, mais le fait de le faire en famille, ça a beaucoup plus d'impact. Parce que quand tu as l'enfant, tu as le papa, tu as la maman, tu as la mamie qui vient pour faire l'expérience de par rapport au jardin, par rapport à ce qu'on propose comme programme, ben il y a un meilleur impact parce que tout le monde met la main à la pâte, tout le monde fait l'expérience ensemble et en fait on repart avec vraiment une autre façon de faire.
1: Donc il y a un programme qui est établi pour arriver à cette révolution alimentaire.
0: Exactement.
1: Sylvie, c'est vrai que dans la partie programme promotionnel, tu invites les gens à venir faire une expérience sensorielle.
0: Tout à fait.
1: Sensorielle à la ferme des familles. Alors, explique-nous un petit peu pour nos auditeurs, qu'est-ce que tu entends par expérience sensorielle au niveau de cette ferme de famille? Qu'est-ce qu'on ressent? Et donne-moi, si tu as des témoignages aussi, des gens qui ont participé.
0: Alors, lorsqu'on arrive au jardin, ben, on a un parcours qu'on réalise, c'est-à-dire qu'on a une zone d'accueil jusqu'à ce qu'on fasse tout le tour du jardin. Il y a des espaces bien précis qui sont aménagés au fur et à mesure pour recevoir les personnes. En fait, quand on parle d'expérience sensorielle, c'est les cinq sens, c'est-à-dire mettre à contribution les cinq sens. Donc, c'est-à-dire qu'on va être dans le toucher de la terre. On va être dans le sentir une plante aromatique, découvrir, c'est-à-dire parce que chacun, quand on va toucher, on va dire, mais ça sent telle chose. Donc, on peut avoir aussi des expériences où on a les yeux fermés et les yeux bandés et on dit, ben voilà, est-ce que tu peux me définir cette odeur-là? Est-ce que ça te rappelle quelque chose? Donc, en fait, ça crée une histoire aussi pour la personne de ce qu'il faisait peut-être auparavant, peut-être de ce qu'il ne connaissait pas. Et ça permet de créer une stimulation des sens. Et on parle aussi du goûter. C'est-à-dire, on va goûter, on va manger, on va préparer la chose. On l'a senti, mais maintenant, on va le goûter, on va le préparer. Il y a aussi la partie où vraiment, on va être dans comment apprendre à cultiver. Donc, on va vraiment être dans un processus où on va accompagner la personne à redécouvrir par le toucher, par l'odorat, par ce qu'il peut observer aussi, puisque quand tu as des plantes aromatiques, tu as plusieurs formes de feuilles, tu as plusieurs choses qui viennent, donc ça stimule les yeux, le regard, ça stimule la pensée, et ça permet aux gens, en fait, de se retrouver dans une autre atmosphère. Mm-hmm. C'est vrai, quand on est dans nature, on se retrouve dans une autre atmosphère, et ça contribue vraiment à cette expérience sensorielle. Mmh. Ça contribue vraiment à stimuler la partie cognitive aussi, puisque quand j'accueille par exemple une personne âgée ici présente, donc ça va faire appel à ses souvenirs, à sa mémoire, à ce qu'elle savait, elle faisait dans le temps, si elle utilisait telle plante pour faire telle tisane, donc on va lui demander de nous expliquer comment elle faisait sa tisane, comment elle préparait, donc ça va faire appel à sa mémoire, et aussi d'en ramener aussi sur les choses présentes. Et bien voilà, mamie, tu faisais ça auparavant, mais maintenant, voilà, on peut faire ça de cette manière-là. Donc voilà, on va goûter, on va préparer le thé, et voilà, chaque personne va apporter son grain de sel par rapport à cette expérience-là. Et c'est vraiment, on est dans un moment de partage, un moment de transmission, d'échange, et on collabore en fait avec tous les publics. C'est vraiment créer un accueil convivial pour permettre aux gens de vraiment se sentir dans un endroit où ils ont envie de revenir en famille.
1: Ok, mais j'ai cru comprendre aussi que c'est par groupe que...
0: Oui, ça peut être par groupe. Tu peux venir avec juste en couple, ça peut être en groupe, mais ça peut aussi être en individuel.
1: Ah, d'accord. Quelqu'un tout seul
0: peut venir. Par exemple, cette personne a besoin de se retrouver avec elle. Mm-hmm. Elle a besoin de... Ben, on fait une balade, ensuite on peut lui proposer...
1: Avec ou sans chaussures?
0: Avec ou sans chaussures, et l'expérience sans chaussures est encore plus intense.
1: Ouais, ouais.
0: Plus intense parce qu'il y a vraiment une reconnexion à la terre. Mmh. Et cette sensation, elle est vraiment extraordinaire, puisque c'est vrai que souvent, nous, on est chaussés du matin au soir, même à la maison, on est chaussés. Et c'est vrai que quand on invite les personnes à se déchausser, c'est vraiment une déconnexion, puisque on a la matière est différente. Mmh. Nous, on a... le carreau, c'est des matières qui sont transformées, mais quand on a les pieds dans la terre, tu as la sensation du chaud, du froid, tu as vraiment ça. Même quand tu mets ta main dans la terre pour pouvoir justement planter, mais tu as cette reconnexion. C'est vraiment si tu viens avec un esprit très... moi, j'ai eu l'occasion d'accueillir une personne qui était très... Comment dire ça? Déprimée. Très déprimée. Et quand elle est venue, elle ne s'attendait pas. Elle se dit, oui, mais je pensais que le jardin... Quand on parle aux gens de jardin, c'est juste les trucs qui sont plantés et tout. J'ai dit, non, il n'y a pas que ça. Quand tu vas faire la balade, on va parler, on va discuter, on va se retrouver sous un arbre, on va marcher, et ensuite après on va faire un petit massage des mains, massage des pieds, un soin du visage, on va faire quelque chose. En fait, la personne va se retrouver dans une autre dimension où elle va se sentir, elle va sentir une sensation de bien-être, où elle va se sentir déconnectée de son quotidien.
1: Moins stressée, quoi.
0: Voilà, c'est ça. Donc c'est pour ça que nous, à la ferme Eden Family, c'est vraiment dans le versant pédagogique, où on est vraiment dans cette transmission, et dans la version entre guillemets, je ne vais pas trop utiliser thérapeutique, parce que maintenant on doit prendre des pincettes pour dire, mais on va parler de reconnexion. Cette partie reconnexion à la terre et par le bien-être. Donc c'est vraiment cette phase-là que je suis en train de développer au sein de cet espace d'Eden Family Top Oasis.
1: Eden Family Top Oasis, pour les invités, les rendez-vous de l'après-midi, avec cet après-midi, donc Sylvie, qui est l'un des responsables aussi. Vous travaillez en équipe, hein, c'est ça, Sylvie?
0: Oui, donc avec la famille.
1: Avec la famille.
0: Mais quand c'est possible, ils sont là à aider. Mon mari m'aide aussi quand il s'agit de planter. Ma fille aussi m'aide quand on reçoit les personnes, donc elle est là pour accueillir. Donc on fait des choses ensemble. On travaille en réseau aussi.
1: On travaille en réseau.
0: En réseau, parce qu'en fait, ce que je voulais vraiment préciser, c'est que notre objectif, c'est de développer une ferme dans chaque commune.
1: Ah. Ok.
0: Donc en fait, c'est une dimension vraiment où on en a à peu près maintenant 3 fermes en Guadeloupe. Même, ouais. Donc une, la première, un petit bout, c'est la fondatrice qui elle a démarré à Bimao. Mm-hmm. Ensuite, moi, c'est Anne. Et nous avons une à petit bout qui vient de s'ouvrir en septembre, le 9 septembre.
1: Donc il manque sous la Bastien-Bertrand, voilà. Pour lui tout ça.
0: Mais et pas que, parce qu'il y en a aussi trois en Martinique.
1: En Martinique.
0: En Martinique, ouais. Donc du côté de Caspilote, du côté de la d'Isance d'Arlé. Mm-hmm. Et aussi de Sainte-Anne, Martinique. Okay. Voilà. Donc deux qui sont en devenir en Martinique, une qui est déjà vraiment implantée. Et aussi une en devenir en Guyane.
1: D'accord, donc voilà. ça ressurgit, voilà, quelque part. Est-ce que l'aspect pédagogique de cette balade sensorielle ferme Eden Family, est-ce que les scolaires peuvent en profiter? Est-ce que l'établissement peut...
0: Bien entendu, c'est fait, en fait. Ce projet est fait pour ma part, pour développer, puisque chaque ferme peut développer sa spécificité. Mm-hmm. Et moi, j'ai décidé de développer cette partie pédagogique pour pouvoir accueillir les scolaires, les centres de loisirs, les EHPAD pour ceux qui veulent venir en petit groupe, les familles et puis les particuliers qui veulent venir découvrir, faire une expérience particulière au jardin et aussi après peut-être dans les perspectives on verra bien sur l'éco-tourisme, l'éco-agriculture, en fait associer l'agriculture au tourisme, parce que c'est vrai que c'est important de faire connaître notre culture. Mm-hmm. Aux personnes qui viennent.
1: C'est ça.
0: Parce que c'est pas simplement aller s'asseoir dans un restaurant, mais de venir au jardin, de voir comment ça se passe, comment nous on plante, et puis les faire découvrir aussi les saveurs, participer, cuisiner. Enfin, moi, c'est ça. C'est moi, c'est le partage, la convivialité, accueillir les gens, passer un bon moment ensemble, parce que on en manque.
1: Le temps passe.
0: On en manque beaucoup, on voit qu'on travaille beaucoup. Les gens partent à la retraite, ils n'ont pas le temps de vivre une expérience. C'est vraiment ça. Une expérience particulière. Et c'est ce qu'on veut faire, les gens, vivre une expérience particulière en reconnexion à la terre.
1: D'accord. Et est-ce que, par rapport, parce qu'on a les fruits de saison ici, hein, est-ce que... Il y a un programme qui est mis en place pour que justement la ferme ait toujours des fruits.
0: Des fruits.
1: On peut acheter aussi des fruits à la ferme aussi.
0: Oui, on peut acheter des fruits. Alors on travaille particulièrement aussi par l'adhésion des personnes, c'est-à-dire que pour ceux qui veulent mensuellement adhérer, ils peuvent le faire. C'est-à-dire que chaque mois, ils viennent à la ferme, ils sont adhérents, ils viennent participer aux ateliers et tout. Il y a de ceux qui peuvent être de manière spontanée. Par exemple, je m'inscris pour une journée de balade sensorielle avec le programme qui est préparé pour la journée. Ou encore, en fait, c'est évolutif. Au niveau de la ferme, c'est vraiment évolutif. On peut accueillir à des événements aussi qu'on peut réaliser, des parts thématiques au sein de la ferme, mais tout au long de l'année. C'est-à-dire qu'on peut recevoir tout au long de l'année. Donc, on est en train de se développer. Et au fur et à mesure qu'on va faire des aménagements, donc on va évoluer par rapport, on va proposer autre chose. Là, c'est vraiment accueillir les familles et leur permettre le retour à la terre par l'assiette.
1: Alors, tu as cité un certain nombre de fermes en Guadeloupe. Il y a trois, Martinique.
0: Oui, pratiquement trois.
1: Tu t'es renseigné un peu sous la chose, je vois
0: non,
1: ça.
0: Non, c'est-à-dire que nous sommes en réseau.
1: Voilà,
0: nous sommes en réseau, c'est-à-dire que nous sommes des partenaires et on a l'occasion de voyager, d'aller les rencontrer,
1: d'aller les voir, montrer justement,
0: les soutenir.
1: Je voudrais que tu parles un petit peu à nos auditeurs de ce que tu as vu dans les autres fermes. Est-ce que comment tu as vécu ça, quoi?
0: Alors, il faut dire que...
1: Et lequel qui t'a le plus marqué aussi.
0: Et c'est pour ça que j'aime cette partie-là, parce que quand on parle de ferme agricole, on imagine que des animaux et tout. Enfin, oui, il y a des animaux. On va dire aux 3 espèces d'animaux pour l'instant. Je veux pas en développer plus, mais quand on va découvrir les autres fermes, chaque ferme en fait a sa particularité. J'ai été visiter il y a quelques, ouais, le mois dernier, c'était au mois d'août. Au mois d'août, j'ai été visiter puisque nous, on est toujours en formation, on se forme régulièrement. Et j'ai été dans une ferme qui est en devenir. En fait, le paysage était tellement extraordinaire parce que c'est... Le panorama, c'est qu'elle propose par rapport à là où elle est installée, c'était incroyable. C'était super incroyable et la visite était agréable. C'est pour vous dire qu'en fait, la nature nous offre tellement de surprises qu'en fait, c'est nous qui devons faire vivre la nature.
1: Ouais, et chaque, trouver cette synergie.
0: Voilà, trouver cette synergie. Il faut aimer en fait. Et chaque personne, chaque fermier, et fermières, de la manière dont ils ont présenté leur ferme, puisque nous, comme on travaille en réseau, c'est aussi d'aller voir qu'est-ce qu'ils font, comment ils sont installés et de travailler avec eux. Et on a vu vraiment que c'est extraordinaire le potentiel que peut avoir une ferme et ce, par le programme aussi qu'on propose qui est en commun, puisqu'on a un programme commun, le retour à la terre par l'assiette. Donc c'est vraiment, on est vraiment dans cette même typologie où vraiment on accompagne les gens tant dans ce retour à la terre, on est connecté par rapport à ça. Donc chacun a sa spécificité et, vraiment, et bientôt on ira en Guyane, c'est-à-dire bientôt on ira en Guyane pour voir un peu le développement de la prochaine ouverture.
1: D'accord. Voilà. Alors c'est vrai que tu invites les gens à s'inscrire aux expériences sensorielles pour les adultes, pour les enfants de 10 ans, etc. Alors quelle est l'actualité de Eden Family pour ces quelques mois qui restent pour 2026? Quels sont les rendez-vous que tu proposes aux auditeurs? Comment
0: alors,
1: on fait pour participer?
0: Alors, les rendez-vous pour bientôt, c'est vraiment d'appeler les gens à faire de leur jardin leur propre frigo, c'est-à-dire les emmener à se dire que chaque personne peut avoir son petit jardin devant sa porte. C'est-à-dire les aider à créer eux-mêmes leur propre jardin. C'est-à-dire que non seulement ils peuvent venir à la ferme récupérer leurs produits, mais devant chez eux, ils peuvent compléter avec d'autres produits, les tomates, les laitues, ce sont des choses qui peuvent pousser rapidement et leur permettre d'avoir leur propre réserve.

0: propre frigo.
1: Mais on peut quand même les expériences, c'est possible.
0: Tout au long de l'année, c'est possible parce qu'en fait, pour ceux qui sont sur les réseaux, bon, j'essaie de me connecter au réseau. Je suis pas très toujours à l'aise sur les réseaux, mais ils peuvent avoir les informations sur Facebook. Ils peuvent aller découvrir ce que je propose, ce que d'autres proposent. Dès que vous tapez la ferme de famille, donc vous allez tomber aussi sur d'autres fermes qui sont réparties sur la Guadeloupe, peut-être Martinique.
1: Plus près de leur domicile.
0: Voilà,
1: aussi.
0: C'est ça. Donc, mm-hmm. ils peuvent voir l'évolution des fermes et savoir s'il y en a une qui est en ouverture pas loin de chez eux.
1: Mm. Toi, voilà. C'est du côté de Sainte-Anne.
0: Oui, de Sainte-Anne.
1: Voilà. En tout cas, Sylvie, je pense qu'on a fait le tour sur le concept de la ferme en famille avec balade sensorielle, atelier côté jardin. Atelier côté cuisine. Alors, Sylvie, on va juste faire un petit break pour parler des retours des gens qui ont participé à ces voyages sensoriels et des gens qui ont voulu faire leur révolution alimentaire. Quels sont les retours que tu as eus et comment ça va pour eux? Est-ce qu'ils sont en meilleure santé? Comment ça se passe?
0: Alors, c'est vrai qu'il y a beaucoup de familles qui n'imaginaient pas qu'ils auraient pu faire des économies. En fait, ils n'en avaient pas conscience. Hein. Mm. C'est-à-dire qu'on achète et puis après, on réfléchit pas à la dépense. C'est-à-dire que dans le programme, on leur fait faire un calcul sur les dépenses qu'ils ont chaque semaine. Mm. Combien vous dépensez chaque semaine et vous le multipliez par 52. Donc 52 semaines dans l'année et vous voyez qu'avec le montant des dépenses que vous faites, vous pouvez réaliser un petit peu pas mal de choses parce que nous à la ferme on propose une adhésion qui leur permet quand même de réduire en fait le montant de leur achat quotidien, parce que c'est vrai que les prix augmentent chaque jour. C'est ce qui se passe, c'est que les personnes disent que les prix augmentent à chaque fois. Mmh. Et nous, à la ferme, nous, on a fait un forfait pour permettre que le prix reste plus ou moins de la même manière, le plus correct possible pour que les gens n'aient pas l'impression un jour s'étend, le prix reste toujours fixe.
1: Okay.
0: Il reste toujours fixe et les gens sont contents parce qu'en fait, on est aussi dans le partage du savoir et surtout de le partage de savoir, mais aussi le partage de ce qu'on a. Par exemple, les gens qui viennent peuvent aussi avoir des graines pour faire pousser. Donc, en fait, vraiment, on est dans cette transmission, mais aussi dans cette... Comment je peux expliquer ça? C'est-à-dire...
1: Cette révolution.
0: Oui, c'est une révolution, mais c'est de perpétuer, en fait, parce que de continuer à planter pour qu'ils puissent toujours en avoir.
1: Oui, oui.
0: De toujours...
1: Oui. Ce qu'on appelle,
0: on parle maintenant d'autonomie.
1: Ouais.
0: Mais de pérenniser cette autonomie. C'est pas simplement dire oui,
1: un coup, y a, et puis voilà, la chaîne se
0: voilà,
1: casse, et puis
0: voilà,
1: on oublie,
0: c'est
1: on
0: ça,
1: fait une boutique,
0: c'est
1: quoi.
0: C'est faire pas, perdurer les c'est choses.
1: Vraiment.
0: Voilà, ouais. C'est ça.
1: Alors, Sylvie, comment ressemblerait, pour quelqu'un qui est entré dans la révolution alimentaire, le petit déjeuner, le déjeuner, on va dire le dîner aussi, mais on peut faire deux.
0: Alors, si on doit voir le petit-déj, mais écoutez, souvent on est habitué à manger un petit-déj, du lait, des squash, etc. Mais nous, on peut faire avec notre petit-déj une omelette avec des feuilles de chaya. Enfin, des feuilles de chaya, ce sont des feuilles qui ressemblent aux feuilles de papaye.
1: C'est pour la précision.
0: De papaye. Et on peut aussi faire aussi avec des pollo, une salade de pollo. Avec de la morue et de la tomate. On peut manger vraiment autrement parce que...
1: C'est pour le matin, ça. Hein?
0: Oui, on peut manger une salade de concombre composée avec du coco, on mélange ça avec d'autres aliments qu'on aime bien. Parce que souvent, on est basé sur des choses classiques.
1: Imposées.
0: On est conditionné à manger des céréales, des ceci, du lait, etc. On a tout. Camagnoc, puis manger avec farine, on fait en crème de farine de camagnoc.
1: Oui, ça
0: et avec des riz.

0: raisin, ben, en fait, ça remplit plus que si je mange du lait, des céréales, un petit croissant. En fait, c'est vraiment voir les choses autrement.
1: Voilà. Et midi, tu serais quoi pour le midi?
0: Alors, le midi, qu'est-ce que je pourrais proposer? Ben, avec du coco, un blaf de coco. Un blaf de coco curry avec par exemple des bananes poteau. Bananes poteau et puis avec des haricots verts du jardin. Mm-hmm. Donc on peut concocter ça et manger ça.
1: Alors voilà. Qu'on vient à la ferme on peut avoir un petit déjeuner comme ça.
0: Oui,
1: aussi.
0: On peut avoir un déjeuner comme ça. On a le coco sous la main. On a le coco sous la main. On a si on a la banane poteau dans les provisions, ben on prend la banane poteau et on concorde quelque chose. Voilà. Donc c'est comme ça, c'est ce qu'on a sur la main. On dit aujourd'hui, ben on a tel ingrédient, on va faire le déjeuner avec ça.
1: Alors, lors des balades, on propose aussi un déjeuner midi, non? Pas
0: oui,
1: vraiment.
0: Déjeuner, non, c'est-à-dire que il n'y a pas de programme spécifique, mais ça peut partir sur un dessert, ça peut partir sur un déjeuner ou ça peut partir sur un dîner. Et aussi, on a cette fameuse infusion confit aussi. Chaque fois que les personnes arrivent, ils sont accueillis avec leur infusion. Donc, on découvre différentes saveurs avec les plantes médicinales. Donc, on a des choses qu'on donne. Et puis, comme hier, en fait, je recevais avec un des membres. Il se dit, le seul moment qu'il attend, c'est quand il arrive pour prendre son infusion et s'asseoir. Fait, il a envie de se reposer de sa journée. C'est-à-dire se dire, ça, c'est mon moment à moi. Je m'assois, je prends mon temps et je déguste mon infusion. Il me dit, ah, mais tiens, aujourd'hui, c'est quoi? Ah, ben ouais, mais c'est mon moment à moi. Je prends le temps, je m'assois. C'est vraiment inviter les gens à prendre le temps, à déposer leur stress et à se poser. Parce que souvent, il y a de ceux qui arrivent, quand on n'est pas habitué, ils arrivent pour récupérer et partir. Je dis non. Vous avez passé une journée chargée. Maintenant, déposez tout. Là, c'est votre moment à vous.
1: Mais c'est important.
0: On prépare ensemble, on déguste ensemble, on rigole ensemble. Et puis, vous repartez avec vos provisions et on repart avec la joie dans le cœur. Voilà.
1: Alors, une expérience à vivre. Alors, un numéro de téléphone, Sylvie, si nos auditeurs qui sont intéressés par cette balade sensorielle ou même aller visiter la ferme, alors comment on peut te contacter?
0: Alors, on peut me contacter, c'est vrai, sur le 06 90 53 56 36. Donc, ces personnes pourront m'appeler, pourront s'inscrire. Donc, ils auront les dates qui sont en cours dans le calendrier et ils pourront faire leur inscription pour la journée, parce qu'on propose aussi des journées VIP.
1: D'accord.
0: Alors, VIP, c'est des vrais instants. Oh là là, je suis en train de.
1: Des vrais instants privilégiés.
0: Voilà, c'est ça, voilà. Voilà, c'est ça, exactement.
1: Avec un coco sous commande.
0: Voilà, c'est ça. Voilà.
1: Et il n'y a pas de déjeuner? Tu n'organises pas des déjeuners un dimanche?
0: Alors, oui. Donc, en fait, on a prévu aussi de faire des petits moments de petit causé, mais aussi des canaries contrées. Donc, ça peut se faire le dimanche ou encore des jours fériés.
1: D'accord. Eh bien, on a de très bonnes nouvelles, de très bonnes choses en perspective pour la ferme
0: de famille Eden Top Oasis.
1: Voilà. Merci Sylvie, merci pour le sourire, merci pour la joie apportée sur nos antennes dans les rendez-vous de l'après-midi. Et puis, on se donne rendez-vous à bientôt.
0: Eh bien, avec plaisir. Merci pour l'invitation et on se dit à très bientôt.
1: À très bientôt.
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Voici, il est bon, il est agréable pour des frères d'habiter unis ensemble. C'est comme l'huile la meilleure qui, répandue sur la tête, descend sur la barbe d'Aaron. Il descend sur le bord de ses vêtements. C'est comme la rosée de l'Hermon qui descend sur les montagnes de Sion. Car c'est là que l'Éternel donne la bénédiction, la vie

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0: femme vertueuse, femme de valeur. Nous avons le plaisir de recevoir une nouvelle femme, j'aime à dire un nouveau parcours de vie. Jacqueline Eniona est notre invitée. Jacqueline, bienvenue dans ton émission.
1: Merci la sœur.
0: Comment tu étais, petite fille, où as-tu grandi et dans quel type de fratrie?
1: J'ai grandi dans une famille, ma mère avait 10 enfants. 10 enfants, je suis parmi les derniers, parce qu'avant moi, il y en a. Alors, on nous a grandi, disons, dans ce temps-là où je suis venu au monde. C'est pas comme maintenant. On n'avait pas toutes les choses qu'on a en ce moment dans l'autre maison. Mm-hmm. On n'avait pas équipé, il n'y avait pas ces choses-là. Mm-hmm. Alors, chaque enfant avait quelque chose à faire. Soit tu fais la vaisselle, il y a des animaux à amener, il y avait tout ça. Mm-hmm. Alors, on était dévoués à faire le travail. Mm-hmm. On courait un peu partout. Et puis, le travail fait, on faisait tout. Et le soir, on était sur la lune, le soir, avec les autres camarades. On jouait, on courait, on faisait du cache-cache. Mm-hmm. Et c'était bien.
0: D'accord.
1: On a passé ces moments-là ensemble avec les cousines, les cousins, en train de jouer. Mais à l'école, on allait à l'école. Mais avant de partir à l'école, il faut faire tout. Hein. Et pas comme maintenant. Faire tout. Et même en arrivant à l'école, il y avait le professeur qui était debout là, qui regardait à quelle heure qu'on arrivait. Et c'était le respect dans mon temps. C'est pas comme maintenant. Et le maître avait tout le doigt sur nous. Lorsqu'on fait quelque chose de mal, on était tapé. Mais bouche fermée, papa dit ça le pas. Hein, parce qu'on a le double.
0: D'accord. Jacqueline, dis-moi, comme tu dis, on n'était pas équipé comme maintenant. Mais tu as grandi dans une famille heureuse.
1: Et oui.
0: Où tu as passé de bons moments avec la famille.
1: Mais si, c'était des moments de
0: joie. Dans quelle belle commune déjà as-tu grandi?
1: La commune des Anzarlais, le quartier de Petit Ans.
0: D'accord.
1: Lorsqu'il y a les vacances, on partait par partout, il n'y a pas de soit de voyage. Mais on allait à la mer tous les jours. De 12h jusqu'à 15h, on était à la mer. Et lorsque il y avait la Seine, on allait pour la Seine pour prendre, on revenait à la maison avec un lot.
0: Mm-hmm.
1: À la maison. Et mon père est marin pêcheur.
0: D'accord.
1: Mon père était marin pêcheur.
0: Mm-hmm. Et quelle valeur on construit ce foyer? Tu te rappelles les valeurs qui étaient présentes dans ce foyer?
1: Eh bien, c'est sur respect. Il faut respecter les parents. Il
0: mm-hmm.
1: faut respecter les soeurs. Même tous les alentours. Mm-hmm. Il faut respecter les gens. Même si les parents étaient fâchés avec X, on a le droit de dire bonjour. Et si tu ne le fais pas, le voisin, même bien le parent, pour dire que votre fille est passée, n'a pas dit bonjour. Alors voilà, on était obligés.
0: Mm-hmm. Jacqueline, tu m'as dit donc tu as grandi dans une famille de marins pêcheurs.
1: Oui.
0: Est-ce que vous avez connu des moments d'inquiétude, hein? On connaît donc les dangers de la mer et on sait que dans ces types de familles, il y a souvent des épisodes d'inquiétude où le père n'est pas rentré. Est-ce que tu as connu?
1: Non, j'ai pas connu ça. Non, j'ai pas connu ça. Mm-hmm. Pas connu ça. Mon père partait à 4h du matin, il rentrait à 11h. Amène les poissons et puis c'est nous-mêmes qui étions nettoyés, pas mon papa. Hein? Mm-hmm. Parce qu'il a déjà fait tout, disons, avec l'âge que j'avais. Hein? C'est pas tout petit. L'âge que j'avais 10 ans, nettoyer le poisson.
0: Mm-hmm.
1: Parce que, disons, ça nous a fait du bien.
0: D'accord.
1: Cet apprentissage nous a fait du bien.
0: J'imagine.
1: Ça nous a fait du bien.
0: Voilà. Jacqueline, tu as aimé ou pas cet environnement? Est-ce qu'à un moment, tu rêvais de partir, tu faisais des projets pour laisser les enfants dans l'air? Quel métier tu rêvais de faire?
1: Ben, je rêvais de faire infirmière, j'ai aimé, parce que j'étais en classe à Dillon. Au CIRTU de Dillon, j'y étais là. J'ai fait une année et à la suite de ça, j'ai laissé. J'ai pas eu cette opportunité de continuer.
0: Oui.
1: Mais je suis parti en métropole. Arrivé là-bas, je voulais faire. Mm. Mais j'ai passé des concours, mais j'ai pas réussi. Dieu a permis que ça s'est passé comme ça.
0: Mm.
1: Mais le problème, je savais pas. Moi, personnellement, j'avais un problème au niveau de ma colonne vertébrale.
0: Alors, raconte-moi. Donc, tu ne fais pas donc ce métier d'infirmière, mais comment tu évolues?
1: Ben, j'ai travaillé là-bas. J'ai travaillé dans un restaurant. J'ai fait femme de ménage. Et à la suite de tout ça, le conjoint que j'avais, j'ai eu deux enfants là-bas qui sont nés en métropole. Et comme lui, il voulait faire la pâtisserie, il a décidé, non seulement lui, il travaillait au PTT. Il a pris un congé bonifié. Il est parti là. Nous sommes partis en Martinique. Et à ce moment, il a ouvert la pâtisserie.
0: Voilà.
1: Et puis, on a commencé à travailler. On a travaillé jusqu'à la fermeture.
0: Voilà. Est-ce que tu as aimé ce métier ou bien est-ce que tu l'as fait un peu par obligation
1: Non,
0: ou...
1: j'aimais le métier. J'étais vendeuse polyvalente. Je recevais les gens avec. Et les clients m'aimaient beaucoup. Les personnes âgées, à chaque fois, ils venaient voir que c'est moi qui les servais.
0: D'accord.
1: Parce que je mélangeais les trucs dans leur sac pour eux. Et il y a d'autres, de toute façon, dans les métiers, il y a toujours les bons, il y a le pour et le contre.
0: D'accord.
1: On fait avec.
0: D'accord. Donc, cette fibre que tu avais, tu voulais être infirmière, certainement pour être proche des gens, pour soigner, tu l'as pu quand même l'exercer dans ton métier, donc de
1: De
0: pâtissière,
1: pâté.
0: dans l'accueil des gens
1: Oui.
0: et tout quoi.
1: Et oui, c'était vraiment bien. Parce que les gens venaient, il y a des problèmes, on leur donnait des conseils. D'aller, bien que nous savons machin, comme nous n'avons pas la réponse, on les dirigeait des endroits auxquels on trouvait la réponse. C'était comme ça. Donc, c'était un centre d'enseignement chez nous.
0: Exactement.
1: Mais oui.
0: Et comment tu as éduqué tes propres enfants? Tu viens d'une famille nombreuse. Comment tu as pu reproduire un peu le schéma que tu as connu dans ta propre
1: Eh
0: famille?
1: bien, je lui donnais la bonne éducation nécessaire, madame. C'était pas facile. Les enfants disaient que maman était trop dure. Mais ça a fait du bien. Ça a fait du bien parce que j'ai eu mon fils qui est parti là-bas avec son père. Après, mon père il est parti là-bas pour l'emmener, pour le placer. Eh bien, bonjour. Il me dit, maman, c'est trop dur. Il m'a dit, mon fils, tu es parti faire quoi là-bas? Tu es parti pour étudier. Mets ta tête là. Apprends. Demain, tu seras un grand chef. C'est toi qui seras l'honneur, maman. Ta maman sera contente. Et oui, hein? Eh bien, l'enfant m'a plus demandé ça. Et voilà, en ce moment, il travaille dans une banque.
0: D'accord.
1: Hein? Il ne faut pas baisser les bras, même si c'est dur. Il faut continuer. Il faut apprendre. Il faut étudier.
0: D'accord.
1: Il est content. Et voilà.
0: Jacqueline. Donc, Jacqueline, j'aimerais maintenant que tu me dises quelles ont été les plus belles rencontres de ta vie.
1: Ma plus belle rencontre,
0: De ta vie.
1: eh bien, ma plus belle rencontre, c'est avec Dieu.
0: Voilà. Eh bien, tu vas me dire.
1: Parce que Dieu, lui, il sait de quoi que j'avais besoin. Parce que j'y suis passé un peu partout pour trouver la solution. Je ne l'ai pas trouvé. Mais c'est Dieu qui m'a conduit lui-même. M'a conduit et m'a emmené l'endroit qui est nécessaire pour que je puisse m'a donné la solution, c'est là que j'ai trouvé la solution.
0: Mais de quoi avais-tu besoin? À partir de quel moment tu prends conscience que tu as un autre besoin qui ne peut pas être comblé par la vie que tu menais?
1: Mais Dieu avait la solution.
0: La solution à quoi?
1: La solution à tous mes problèmes. Toutes les difficultés que j'ai rencontrées, toute la souffrance qui était sur moi, parce que je ne pouvais pas, parce que c'était très, très dur pour moi. Et moi, je vivais dans une maison toute seule. C'était vraiment pénible.
0: Ça
1: Pénible.
0: se passe après, donc,
1: Après la fermeture de la pâtisserie.
0: de la pâtisserie, voilà.
1: Après la fermeture que j'ai eu tous ces problèmes.
0: Tu t'es donc retrouvée toute seule.
1: Toute seule à la maison comme une grande. Personne avec moi. Et je pensais que Dieu était déjà avec moi. Il était déjà présent. Parce que sans lui, je ne serais pas là aujourd'hui. Parce que toutes les étapes que j'ai dû passer, je ne serais pas là aujourd'hui. Mais à travers tout cela, toutes les souffrances que j'ai dû endurer, il m'a permis de faire une formation. D'aller faire une formation pour être avec les personnes âgées. Et j'ai été, par vents et marées, par douleurs, souffrances, j'ai été. Et après toutes les séries, on a fait 10 mois de formation. Après toutes ces séries, il y avait un examen à passer.
0: D'accord.
1: Et dans ces problèmes difficiles, je ne pouvais pas reviser les leçons.
0: D'accord. Jacqueline, est-ce que tu pourrais nous dire, sans entrer dans les détails, quelles ont été ces grandes souffrances que tu as connues?
1: Une grande souffrance. J'ai été attaqué de la tête jusqu'aux orteils. je ne pouvais pas dormir, tellement que j'étais souffrante. La nuit, la journée, c'est la même chose. Vous savez, lorsqu'on est attaqué comme ça, mm-hmm. on n'a que des idées noires. Mm-hmm. Toutes les mauvaises choses arrivent dans la pensée. Mais il faut demander à Dieu de les enlever pour...
0: Est-ce qu'à ce moment, tu priais déjà?
1: Mais si, je priais. Je priais, je demandais à Dieu l'aide, le soutien, parce qu'il m'a vu mon état. Je l'ai appelé. À travers toutes mes souffrances, je l'ai appelé. Et j'ai commencé à, disons, un matin, je me suis réveillée, c'était lundi matin, après avoir tout passé, tous les endroits qui étaient possibles pour trouver la solution. J'ai appelé mon frère pour lui demander, là où tu vas, je vais y aller aussi.
0: Et il allait où, ton frère?
1: À l'église à Smyrne. À l'église adventiste à Smyrne. Mm-hmm. J'ai dit de me passer mon rencontre le samedi pour m'emmener lui, avec lui aussi. Il est passé.
0: Mais pourquoi tu as choisi ton frère? Est-ce que tu avais vu chez lui quelque chose de différent au point que tu lui dises, je veux aller où tu vas?
1: Mais c'était tout à fait différent que les autres. Et ce qu'on apprend, là, c'est différent que les autres. Mm-hmm. C'est pas la même chose.
0: Mais est-ce que tu avais vu un changement chez ton frère?
1: Mais
0: dans
1: si.
0: La vie de ton
1: Mais
0: frère?
1: Si. Mm. Mais si, mon frère a souffert aussi. Et c'est pas à cause de la souffrance, lui, il est arrivé là aussi. Mm-hmm. Et voilà, alors je lui ai demandé d'aller avec lui là aussi. Mm-hmm. Et c'est là que j'ai trouvé, découvert la vérité.
0: Mm-hmm. Et comment tu as découvert cette vérité?
1: Eh bien...
0: Comment tu as été convaincu que c'était la vérité?
1: C'était la vérité, c'était la Bible qui était là. Mm-hmm. La parole de Dieu qui était et comment on dit ça?
0: Étudié.
1: C'est pas comme des trucs, des traditions, c'est la vérité. La parole de Dieu, c'est la vérité. Mmh. Lorsque j'ai découvert cette vérité, j'ai dit, mon Dieu, c'est comme ça que c'est. J'étais vraiment satisfaite de tout cela. Mmh. Et je remercie le Seigneur de m'avoir permis de connaître sa parole qui est vérité.
0: Et est-ce que tu as connu un soulagement, une amélioration dans cette épreuve que tu passais, ces attaques que tu subissais?
1: Attends, je vais te dire. Eh bien, à ce moment-là, c'est là que c'est encore plus difficile. C'est là que l'ennemi est plus, comment dire, féroce. Et après, lorsque je suis arrivé au mois d'octobre 2010, au mois de novembre, il y avait une période d'évangélisation.
0: D'accord.
1: J'ai vu comment tout ça se déroulait. J'étais vraiment satisfaite de vraiment entendre la vérité. Et puis, il y avait toute une série de baptêmes. Alors, à chaque fois, il disait, je vais participer. Oui. Il me dit, il faut que je prenne une décision. Et j'ai dit au pasteur, la seule chose qui me reste, c'est de donner à Jésus ma vie. Il m'a dit, vous êtes sûr? Il m'a dit, pasteur, ma décision est prise. Moi, je ne vais pas faire marche arrière parce que la seule condition, c'est donner ma vie à Jésus. Il m'a dit, oui. Il m'a dit, en fait. Et le jour du baptême, c'était un 25 décembre 2010. J'étais passé le 25 septembre 2010. J'ai appelé mes sœurs, mes deux sœurs et mon beau-frère. Ils sont venus le jour du baptême. Ils m'ont accompagné. Ils ont amené à manger. On a mangé à la maison. Et puis, le baptême, c'était à 16 heures. Mm-hmm. Ils sont venus. Mais ils ne savaient pas que j'allais déjà à l'église.
0: Ah, d'accord.
1: Ils ne savaient pas. J'avais déjà pris ma décision. Et oui. Mm-hmm. J'étais très contente. Mm-hmm. Et puis,
0: Jacqueline, voilà. En quoi cette rencontre, cette décision que tu as prise a changé ta vie?
1: Ah, ça a changé ma vie beaucoup. Beaucoup, beaucoup. J'ai dit une chose. Hein. Moi, personnellement, j'aimais les jus. L'auto, chevaux, j'aimais tout ça. Tout ça a été banni. Mmh. Je remercie le ciel pour cela. Mmh. J'ai dit une chose. Je sortais de Petite Anse, j'allais à Fort-de-France faire des mises. Comme j'allais dans un centre de PMU, je passais, à chaque fois, j'allais aux toilettes là. Mais bon, je suis passé. Mais je suis resté à peu près 5 minutes debout là. J'ai entendu une voix qui m'a dit, mais Jacqueline, qu'est-ce que tu fais là? J'ai entendu la voix audible. Jacqueline, qu'est-ce que tu fais là? Je suis parti, je ne suis jamais retourné là. Et oui, la voix audible que j'ai entendu la voix. Jacqueline, qu'est-ce que tu fais là? Et je suis parti.
0: D'accord. Jacqueline, qu'est-ce que tu fais là? Je pense que tu vas continuer à nous dérouler ce plan de vie qui est transformé par une rencontre que tu as faite. Femme vertueuse, femme de valeur, nous vous retrouvons dans quelques instants. Ah oui. Femme vertueuse, femme de valeur. Ce matin, nous recevons avec beaucoup de plaisir Jacqueline Enyona. Jacqueline, donc, nous témoignait de sa rencontre avec Jésus. Et maintenant, je crois qu'elle est impatiente de nous relater des expériences qu'elle a vécues avec son Sauveur et qui nous montrent comment Dieu n'arrête pas de lui tenir la main. Jacqueline.
1: J'ai eu, en 2010-2011, j'ai fait une formation. Dieu m'a permis de faire cette formation depuis tous les deux mois. Et à la suite de tout cela, il y a eu l'examen. Et je ne pouvais pas reviser tel que la souffrance était terrible. Et j'ai demandé à Dieu de me permettre que je trouve de trouver un thème qu'on venait de reviser à l'école. Et le jour de l'examen, lorsqu'on m'a donné la feuille, lorsque j'ai vu le titre, j'ai souri. Dieu a répondu à ma question. Et j'ai réussi. J'ai eu 14 sur 20. Et à la suite de tout ça, lorsque là, on a passé la formation, on t'entend comme réponse. On ne comptait pas sur nous. Nous étions trois avant son âge.
0: D'accord.
1: On ne comptait pas sur nous. Et nous avons réussi. C'était la joie pour nous. Et parmi nous, il y avait un qui était plus jeune que nous. Et il a échoué. Alors, tu vois, de la façon que Dieu est bon. Dieu entend les cris de ses enfants. Il connaît la souffrance. Et voilà, on était vrai. Mais à travers tout ça, j'ai pas eu l'opportunité d'exercer le métier. Parce que j'ai pas eu. Parce que la souffrance était, je pouvais pas y aller au travail. Mais les deux autres ont fait, ont exercé le métier.
0: Voilà.
1: Mais je suis très contente pour eux parce que, à la suite de tout ça, voilà. Et une autre expérience, c'est ma fille, qui est là-bas. Elle était partie pour ses études. Elle voulait faire comptable. Elle n'a pas réussi. Mais elle a trouvé un petit emploi que ce qu'elle gagnait n'était pas
0: finalement.
1: C'était peu. C'était moi qui étais sa banque. Tous les mois, elle m'appelle maman. Dès qu'elle dit maman, je dis combien? C'est ça que je disais. Combien? Puisque je sais, c'est ça, c'est de l'argent qu'elle me demande. Je dis combien? Elle me dit, je fais un virement pour elle. Mais à la suite de ça, comme moi, j'étais en chômage. 10 ans de chômage, c'est pas 10 jours. Et le peu que je gagnais à la fin, c'était... Alors, j'ai demandé à Dieu de permettre à la fille, j'ai dit à Dieu, tu connais mes problèmes, tu connais mes soucis, tu connais mes besoins. Et tu connais les besoins de ma fille. Alors, permets qu'elle trouve un emploi, qu'elle puisse subvenir à ses besoins et qu'elle puisse me donner plus rien. Un beau jour, ma fille m'appelle. Il dit, maman, j'ai trouvé un camarade qui me dit d'envoyer son CV à la RATP. Elle l'a envoyé. Et puis, le jour de la convocation, elle a été reçue. Elle a un travail, elle a même un logement. Elle dit, gloire à Dieu. Et n'a plus me demandé, voilà. La solution est trouvée, parce que c'est Dieu qui a la solution. Mais c'est vers lui que je tourne toujours vers lui pour lui demander. Parce que la solution, il a. Alors, voyons, lorsqu'on a les difficultés, les problèmes, il faut tourner vers Dieu. Même si on n'a pas la réponse tout de suite, mais il faut patienter.
0: D'accord. Alors. Jacqueline, tu as été tellement, permets-moi d'employer l'expression, abîmée par la souffrance, hein, moralement, mentalement.
1: Physiquement.
0: Physiquement, au point que tu n'as pas pu donc travailler. Comment on se reconstruit après une telle période? Tu es debout aujourd'hui, lucide. Comment tu as fait donc pour tenir?
1: Par des encouragements. Et comme je sais, Dieu, dans sa parole, il a dit, il est avec nous tous les jours jusqu'à la fin du monde. N'ayez pas peur, n'ayez pas que il est avec nous. Alors, il ne nous a jamais abandonnés, jamais délaissés. C'est Dieu qui m'a relevé. Et je suis entièrement reconnaissant avec Dieu. Je bénis son nom.
0: D'accord.
1: Parce que sans lui, je ne serais pas là.
0: Est-ce que tu as des regrets? Est-ce que tu as retrouvé une paix, une sérénité?
1: Pour ça aussi. Pour ça, oui, la sœur. Il n'y a pas de souci là. Lorsque Dieu relève, il relève.
0: Mm-hmm.
1: Alors maintenant, c'est la joie, c'est la bonne humeur, c'est tout.
0: Mm-hmm.
1: Parce que avant, lorsqu'on souffre, on voyait la souffrance sur le visage.
0: Mm-hmm.
1: Eh bien, je remercie Dieu et je loue de gloire. Parce que lui, de tout ce que j'ai traversé, il était présent avec moi. Et jusqu'à maintenant, il est avec moi. Que je puisse compter sur lui nuit et jour. Parce que mm-hmm. c'est lui qui a la réponse.
0: Mm-hmm.
1: Aucun homme sur cette terre n'a cette réponse. C'est lui.
0: D'accord. Jacqueline, hors antenne, tu m'as parlé d'une expérience avec un voleur. On va dire
1: ah,
0: ça,
1: ouais,
0: entre
1: tout.
0: Guillemets. J'aimerais que tu partages ce témoignage avec nos amis.
1: Eh bien, comme... Après ça, je suis parti à la maison, je ne pouvais pas rester, je suis monté aux sens d'Arles.
0: Mm-hmm.
1: Alors, je retournais une fois par mois pour visiter, pour voir si les voleurs ne sont pas passés.
0: Mm-hmm.
1: Mais un beau jour, mon fils est venu en vacances, il a visité, tout était en ordre. Et je retourne la semaine d'après
0: mm-hmm.
1: pour visiter. Oh, oui. Seigneur. Tout est complètement...
0: sans dessus dessus.
1: Aïe, aïe, aïe. J'avais les vêtements dans l'armoire, ils se trouvaient dehors. Tout complètement chamboulé. Tout chamboulé.
0: Oui.
1: J'ai été voir les gendarmes pour ça. Plus d'une fois, j'ai été de septembre jusqu'à novembre. Et au dernier moment, j'ai dit non, c'est pas possible. J'ai dit à Dieu, je lui ai demandé, je lui ai dit, de même que tu as arrêté Paul sur la route de Damas, tu es le même Dieu aujourd'hui, tu n'as pas changé. Mais je lui ai demandé de me permettre de voir cette personne
0: qui entrait chez toi,
1: face à face.
0: Mm.
1: Et j'ai dit à Dieu, je sais que c'est une personne qui est mince, mais je ne connais pas son visage. Mais toi, tu le connais. Alors donne-moi cette permission de le voir face à face. J'ai dit ça.
0: Et j'avais pas peur d'être face à face avec ton volant.
1: Non. Pas. Et j'ai dit ça à mon fils. Mon fils m'a dit, maman, il faut faire attention. Mais c'est pas moi, c'est Dieu. C'est lui qui commande de toute chose. Ce n'est pas moi. Et le dernier, après avoir dit ça, le mardi là, le mardi après, je descends. Alors, comme je sais, j'ai déjà demandé. Alors, j'ai ouvert la petite barrière tout petit. J'ai marché doucement. J'ai fait le haut. Et puis, je vois quelqu'un qui est couché, longé, sur un grand congélateur qu'on avait là, les mains sur sa tête, il est en train de dormir. Alors moi, j'ai fait marche arrière, j'étais près de la route, et j'ai téléphoné aux gendarmes. J'ai dit au brigadier, le voleur est en train de dormir, dépêchez-vous.
0: Mm-hmm.
1: Ils sont arrivés, il a mis les menottes, il est en train de dormir, il dormait toujours.
0: Mm-hmm.
1: Oui, Dieu est bon. Mm-hmm. Et j'ai vu le voleur face à face.
0: Voilà.
1: Et à la suite de ça, un petit tos. À l'église, on m'a dit, Jacqueline, tu es un voleur. On m'a dit, non, c'est pas moi, c'est Dieu qui a fait le travail, ce n'est pas Jacqueline.
0: Mm-hmm.
1: C'est Dieu qui a donné le sommeil au voleur.
0: Et tu as pu voir ce voleur.
1: Je l'ai vu face à face.
0: Et tu l'as fait arrêter.
1: Jacqueline. Oui. Dieu est grand.
0: Quel est ton verset préféré? Cette promesse biblique que tu aimes?
1: Dans Ésaïe 41.
0: Mm-hmm.
1: Ne crains rien. C'est Dieu qui fortifie, Dieu qui donne du courage. Ça, tout ça ne vient pas de nous. C'est lui qui est le maître de l'œuvre.
0: Mmh.
1: Parce que c'est lui qui nous a créés. Alors voilà, je lis souvent le verset 40, Ésaïe 41.
0: Mmh.
1: Parce que c'est un verset qui me donne la force aussi.
0: Mmh.
1: Et puis, il y en a d'autres versets aussi qui me donnent la force.
0: Mmh.
1: Dans Deutéronome 31, verset 8, Dieu a dit, il est devant. Et oui, nous aime, nous a jamais abandonné. J'aime. Ce verset-là est très bon aussi. Mmh. Il nous accompagne tous les jours. Et j'ai déjà fait des expériences avec. Ah, c'est quelque chose de... Il y a un jour, j'étais à Fort-de-France, et puis la vedette, je suis arrivé à l'Ansalane trop tôt. Le bus n'est pas encore passé. Ça fait un moment que j'étais assis là, debout là. J'ai dit à Dieu, tu me connais très bien. Tu sais, je n'aime pas faire du stop. Alors, envoie quelqu'un pour moi, que c'est lui qui t'a arrêté là pour moi. 10 minutes après, je vois une voiture qui arrive, il s'arrête pour moi. Il dit, mais c'est toi que j'attends, dépêchez-vous. Et oui, je suis monté, je vois c'était quelqu'un de ma commune, et il m'a déposé aux autres dans l'air. Et puis ensuite, j'ai trouvé de stop. Et Dieu m'a répondu à la question.
0: Mmh.
1: Et voilà.
0: Mmh. Est-ce que tu joues un peu avec Dieu? Tu lui lances, donc, il te fait des clins d'œil comme ça, tu lui demandes quotidiennement,
1: simplement. Oui, je demande. Il fait ce que... Mais oui, il m'a déjà répondu plus d'une fois. Mm. Je le remercie. Je le loue pour cela. Parce que les choses... Maintenant, les choses passées...
0: Tu les as oubliées. Et quel conseil? Comment tu encouragerais ce matin une femme qui a traversé donc des souffrances mentales et morales comme tu as connu, qui est probablement...
1: Dans le même cas que moi.
0: Ou bien tombée peut-être dans la détresse. Comment tu encouragerais ces personnes à survivre?
1: De survivre, de... Aussi, j'ai oublié de vous dire aussi, lorsque je suis montée aux Andalais, j'ai lu des livres, les livres d'Hélène White. J'ai su passer des heures et des heures dans ces livres. Mmh. Fixé pour faire ça, ça puisse travailler pour ne pas avoir les pensées noires. Mmh. Parce que ça, c'est très, très important.
0: Donc, tu nous dis qu'il faut combler
1: oui.
0: ce qui est mauvais par quelque chose oui, oui. de meilleur.
1: Oui, pour puisse avancer. Parce que si on reste sur soi, c'est difficile. Mais tout ce que je conseille aux personnes qui souffrent, de ne pas baisser les bras. De regarder à Jésus, parce que c'est lui qui a la solution de toutes choses. Et lui faire confiance, yeux fermés. Mm-hmm. Parce que sinon, on se laisse aller. On se laisse comment on dit ça encore? Et se laisser aller, descendre au plus bas, mm-hmm. et on a la solution devant nous. Dieu est avec nous.
0: Mm-hmm. Jacqueline, on est entre nous ce matin. Est-ce qu'il y a eu quand même des moments où tu t'es laissé aller?
1: Ah non.
0: Ou est-ce qu'il y a eu des moments, des petits moments non. où vraiment tu as perdu pied?
1: Non,
0: c'est pas un reproche.
1: Non, perdu pied, non, parce que j'étais déterminée. J'avais même fait la violence avec mon corps même. Mm-hmm. Le matin, je me réveillais, puis ça coupé, faible, complètement affaibli. Eh bien, je partais faire la marche.
0: Et oui.
1: L'ennemi nous affaiblit, hein. J'allais faire la marche, 1 kilomètre de marche, et je retourne dans ma maison. Et oui, il faut faire violence avec soi. Mm-hmm. Faut pas se laisser abattre. Il faut prendre le dessus. Même si on est faible, mais il faut aller de l'avant. Mm-hmm. Oui.
0: Est-ce que tu es heureuse aujourd'hui?
1: Ah,
0: tu
1: oui.
0: es en paix, tu m'as dit.
1: Je suis en paix. Mm-hmm. Et j'ai pardonné à tous ceux qui m'ont fait du tort. Mm-hmm. Parce que le pardon
0: libère.
1: C'est une guérison. Mm-hmm. C'est la guérison totale. Mm-hmm. Parce que tout en garde et la haine en soi. Mm-hmm. On est malade, mais une fois qu'on pardonne, on est libéré. Voilà.
0: Comment tu occupes ton temps libre aujourd'hui? Qu'est-ce
1: bon,
0: que
1: moi,
0: tu fais? Tu es retourné à La Salane, la plus belle commune de la Martinique. Quand dans l'air, tu m'as dit, finalement, comment tu occupes ton temps?
1: Mon temps, j'ai fait mon petit jardin, bien qu'il n'y a pas de terre, mais j'ai fait des trucs dans les sacs.
0: D'accord.
1: J'ai même des lignames. Diego! Dans les sacs guano, qu'on a là, hein, ces mm-hmm, sacs-là, mm-hmm. des ignames qui étaient dans le gros de mon bras. Mm-hmm. J'ai même été surprise de ce que j'ai vu ça. Mm-hmm. Je prends des choses, je m'occupe et je passe à la lecture aussi. Mm-hmm. Parce qu'à la lecture, mm-hmm. je lis, je prends des livres, je lis. Et parfois, je vais visiter. J'avais une cousine, là, j'allais souvent chez elle. Mm-hmm. Bien qu'elle était malade, j'allais, je chantais avec elle, je louais Dieu avec elle parce qu'elle était vraiment malade.
0: D'accord.
1: Et que Dieu est parti en paix.
0: Mmh. Et concrètement, comment tu partages ta foi? Est-ce que tu as des petites méthodes? Comment tu fais pour partager ta foi?
1: Disons, pour partager, j'achetais des livres. Mmh. Des livres, j'achetais. Et j'ai rencontré des gens, je les offrais des livres. Mmh. Et là, j'ai une coiffeuse que ça fait à peu près 20 ans, je la connais. J'achète des livres. Je les mène chez elle, déposer chez elle, des priorités aussi, je dépose. Mmh. Je sais bien des priorités aussi. Hein. Mmh.
0: Les publications.
1: Donc. Tout ça, je dépose mmh. chez elle. Un beau jour, je l'appelle, puis je dis, mais est-ce qu'il en reste des livres? Il demande, Jacques, il ne reste plus rien. Eh bien, j'ai acheté d'elle, j'ai mis chez elle. Ça mmh. permet que d'autres puissent connaître le vrai Dieu. Mmh. Tout ça, c'est bon pour eux. Et même, je rencontre maintenant, je rencontre des gens, je rencontre ma situation, ça fait pas longtemps.
0: J'étais tu témoignes.
1: J'ai rencontré un jeune homme. Je voulais pour mon portable avait un petit problème. Je vais passer là. Mais je suis rentré, l'idée m'a dit de rentrer. Je suis rentré, ils étaient deux dans le truc. Et je suis rentré, le jeune homme était plus à l'extérieur. Alors, je l'ai passé, mais en le tout pour moi. Et puis, à ce moment-là, j'ai en train de parler avec lui. De mon problème. C'est ce jeune homme. Il a eu, disons, le cœur est gonflé et puis il a pleuré. Et je lui ai dit, si tu as des problèmes, confie-toi en Dieu. Je lui ai dit que Jésus revient très bientôt. Repends-toi. Si tu as de nombreuses copines, laissez-les. Laissez-les. Il m'a dit, j'en ai qu'une seule. Mais c'est bien. Mm-hmm. Et je parle franchement avec les gens. Mm-hmm. Je ne ferme pas la bouche, il faut parler franc. Parce que Dieu revient, il ne faut pas fermer la bouche. Et puis demain, quand il dit non, il faut donner aux gens des bons conseils. Mm-hmm. Il y a beaucoup de gens qui me voient et disent, dès que la parole, ça,
0: il y a le contact. Établis le contact.
1: Ouais. Une fois, il y a mon frère qui m'a déposé à la gare routière là-bas, au Lamantin, à la Carrière. Je suis sorti de la voiture, je vois une petite dame qui arrive. Et même pas fait quatre pas, la parole est venue. Mmh. On était parlé beaucoup avec la dame de Dieu. Mmh. Et la dame était très contente. La dame a dit, le Seigneur a envoyé une bonne personne pour elle. Mmh. Je lui ai donné embrasser. Et puis comme j'ai dit, c'est sous votre Fort de France, à ce moment, je l'ai laissé. La dame était contente. Mmh. Alors, tu vois, lorsque je rencontre des gens et la parole...
0: Voilà, tu échanges.
1: Il y a l'échange, il n'y a pas de souci avec moi.
0: D'accord.
1: Il n'y a pas de souci, je parle
0: librement.
1: Il n'y a pas de souci. Avec Jacqueline, il n'y a pas de souci.
0: D'accord. Voilà. Jacqueline, comment tu aimerais conclure ton émission? Est-ce que tu as un message particulier?
1: Un message particulier, disons, pour tout le monde.
0: Oui.
1: Parce que seule chose que je vais dire, parce que Jésus revient très bientôt, chacun de nous doit se mettre en prière, prier, parce que nous ne savons pas ni l'heure ni le jour que le Seigneur revient. Mmh. Alors, il faut rester sous ses gardes, rester vigilant et rester connecté à Jésus.
0: Voilà.
1: Jusqu'à la fin, parce que nous ne savons pas quand nous descendons dans la tombe. Voilà l'histoire. Mm-hmm. Alors, il faut qu'on mette et que les gens puissent ne se pas décourager et qu'ils puissent rester debout en dépit des difficultés.
0: Voilà.
1: Et il y a les témoignages qui font écho en ce moment partout. Il faut que nous comprenions, il faut que nous puissions prendre conscience que le temps tire sa fin.
0: Okay.
1: À travers les choses que nous voyons devant nos yeux. Mm-hmm. Ces choses qui sont réelles. Nous le voyons partout à travers le monde. Ce sont des choses réelles. Mm-hmm. Parce que c'est écrit. La parole de Dieu ne ment pas.
0: D'accord. Restez connectés à Jésus.
1: Et, oui.
0: Et j'ai envie de dire que ce matin, la souffrance n'a pas eu raison d'elle.
1: Ah non.
0: Et là, elle ne nous a pas tout dit, hein. Elle m'a dit d'autres choses en coulisses, mais vraiment, je confirme que la souffrance n'a pas entamé sa joie de vivre. Elle continue donc de partager cette bonne odeur de vie. Jacqueline, merci pour ton témoignage.
1: Je te dis, la souffrance n'a pas eu le dernier mot.
0: Voilà, la souffrance n'a pas eu le dernier mot. Merci Jacqueline. On a été contente de te recevoir. Femme vertueuse, femme de valeur, à très bientôt.

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3: Le journal avec vous, Christophe Paget. Bonsoir Christophe.
4: Bonsoir, bonsoir à toutes et à tous. À la une de ce journal, la Suède et la coalition de centre-gauche qui arrive en tête des législatives, une coalition très divisée. Il va falloir négocier, nous dira Ottilia Ferré. À Strasbourg, le Premier ministre canadien devant le Parlement européen, malgré les menaces américaines, Mark Carney a salué la proposition d'Ursula von der Leyen hier, que le Canada devienne le premier pays membre associé de l'Union. Le budget 2027 de la France, le Premier ministre Sébastien Lecornu propose ce soir 54 milliards d'euros d'économies dans la prochaine loi des finances. Et puis on reviendra sur la catastrophe de cet été dans l'Himalaya, des inondations qui ont fait plus de 1300 morts. Selon un groupe de scientifiques, le réchauffement climatique n'en a pas été le déclencheur, mais il a créé les conditions du drame. C'est la coalition de centre-gauche qui est donc arrivée en tête en Suède. On a enfin le résultat des législatives de dimanche. Le Premier ministre conservateur vient de démissionner. Maintenant, on entre dans le moment des tractations avec une gauche très morcelée. Et sachant que l'alliance droite-extrême droite n'a perdu que de justesse. Correspondance Ottilia Ferré.
3: Une nouvelle ère s'ouvre pour la Suède, selon Magdalena Andersson, la chef des sociaux-démocrates.
5: Je veux diriger la Suède dans un nouvel esprit de coopération, sortir des conflits stériles et avancer dans une direction fondée sur le rassemblement et la cohésion. Les Suédois ont voté pour faire avancer le pays et je veux mettre en œuvre la nouvelle orientation qu'ils ont choisie.
3: Elle cite, entre autres, le climat, le bon fonctionnement des écoles, les soins de santé et une politique migratoire raisonnable comme exemple de la manière dont elle souhaite concrétiser sa vision. Pour cela, elle va devoir convaincre ses alliés de cohabiter. Et ce n'est pas gagné. Au sein de l'Alliance victorieuse, le parti du centre a toujours dit qu'il refusait de gouverner avec Vänster Partiet, le parti de gauche. Pour le premier ministre sortant, Ulf Kristersson, cette élection n'a pas fait de vainqueur.
6: Pour l'instant, personne ne semble en mesure de former un gouvernement, à moins que plusieurs partis ne changent de position. Certaines lignes rouges devront bouger si l'on veut parvenir à former un gouvernement. Ça a l'air plutôt compliqué.
3: La tâche ne sera en effet pas facile et les Suédois s'attendent déjà à un automne politiquement mouvementé. Ottilia Ferré, Stockholm, RFI.
4: Début des législatives dans l'extrême-orient russe, où l'on est déjà vendredi matin. Des législatives organisées sur 3 jours, en pleine guerre contre l'Ukraine, ce sont les premières depuis le début du conflit. Il s'agit de renouveler les 450 sièges de la Douma, la chambre basse du Parlement russe. Les résultats sont attendus dans la foulée de la fermeture des bureaux de vote dimanche soir. La Turquie propose un accord à Kiev et Moscou pour stopper les attaques en mer Noire. Aujourd'hui encore, Kiev a accusé Moscou d'avoir frappé un navire civil avec un drone, bilan 1 mort et 3 blessés. Ce jeudi, Ankara a donc soumis un protocole d'accord aux deux capitales. Il faut dire que sur les 90 bateaux attaqués dans la zone pour le seul mois d'août, entre 25 et 30 appartiendraient à des armateurs turcs. À Strasbourg, dans l'est de la France, après Ursula von der Leyen hier, eh bien Mark Carney a pris la parole aujourd'hui devant le Parlement européen. Et le Premier ministre canadien a été accueilli avec enthousiasme par les eurodéputés. Il faut dire que dans son discours, il a salué l'idée d'une nouvelle alliance promue hier par la présidente de la Commission européenne. Et ce, malgré les menaces de représailles commerciales de Donald Trump, le président américain. Un discours et un rapprochement salués par l'eurodéputé socialiste Christophe Clergeot.
7: On est là pour être partenaire, pour défendre les libertés démocratiques et une vision ouverte et pluraliste du monde. C'est ça le point clé. Et ensuite, ils voient le partenariat avec l'Europe comme un partenariat gagnant-gagnant sur beaucoup de sujets très concrets, la défense, les matériaux critiques, la mobilité des jeunes. Et c'est une sorte de super partenariat à renforcer. Et il a insisté sur le fait que ça devait se déployer dans le respect des législations, du droit dans chacun des États. Donc je crois que c'est ça le sens de États associés. C'est un partenariat stratégique très très fort entre l'Europe et le Canada.
8: Il a pas mentionné les menaces de Donald Trump, mais évidemment tout le monde y pensait.
7: On ne se détermine pas en fonction de Donald Trump, le propre d'une nation ou d'une Europe souveraine, c'est d'aller de l'avant avec ses partenaires sans se soucier de Donald Trump. Et on est habitué au mouvement d'avant en arrière de Donald Trump, donc c'est pas le sujet.
4: L'eurodéputé Christophe Clergeot avec Daniel Valo. En France, le Premier ministre Sébastien Lecornu présente les grandes lignes ligne du budget 2027 et il propose ce soir 54 milliards d'euros d'économies. Dans une interview au quotidien Le Figaro, le Premier ministre annonce qu'une fois réduite, la surtaxe sur les entreprises apportera 5 milliards par an au lieu de 8. Également que l'effort demandé aux retraités restera inférieur à 6 milliards d'euros. Sur un plan plus politique, Sébastien Lecornu précise que les ministres participant activement à la campagne présidentielle devront quitter le gouvernement. De son côté, le président Emmanuel Macron recevait ce jeudi à l'Elysée son homologue libanais Joseph Aoun ainsi que le roi Abdallah II de Jordanie. Il s'agit de préparer un soutien international au déploiement de l'armée libanaise sur l'ensemble du Liban avec pour objectif de désarmer le Hezbollah et aussi qu'Israël se retire du sud du pays. Comme l'an dernier, les États-Unis refusent d'accorder un visa au président de l'autorité palestinienne Mahmoud Abbas qui dénonce une mesure injustifiée. Par contre, les États-Unis autorisent la délégation iranienne, dont fait partie le président Pezeshkian, à participer à l'Assemblée générale de l'ONU la semaine prochaine à New York, et ce malgré le conflit en cours. Ces dernières 24 heures, les affrontements entre les rebelles houthis du Yémen et l'Arabie Saoudite auraient fait 63 morts. Un responsable saoudien affirme qu'au moins 23 soldats gouvernementaux ont été tués dans les attaques de missiles et de drones menées par les houthis. Côté rebelles, on fait état de 40 combattants tués dans les frappes saoudiennes et les combats au sol. On va maintenant revenir sur la catastrophe du 26 août, quand une immense masse de roches et de glace s'est détachée du mont Langtanglirung dans l'Himalaya. Une chute qui a d'abord déclenché une avalanche, puis des crues qui ont tué plus de 1300 personnes. Des milliers sont toujours portés disparus. Alors, évidemment, une question s'est immédiatement posée en ces temps de changement climatique. Qu'est-ce qui a provoqué cette catastrophe? Eh bien, selon le World Weather Attribution, un groupe de scientifiques qui étudie comment le réchauffement climatique provoque ou amplifie des événements extrêmes, s'il n'a pas été le déclencheur, il a créé les conditions nécessaires pour que le drame survienne. Simon Rosé.
1: C'est un ensemble d'éléments favorisés par le changement climatique qui a mené à la catastrophe. Si ce dernier n'est pas la cause directe de l'effondrement, il a, depuis des décennies, affecté la montagne. La hausse des températures a petit à petit fragilisé les glaciers, le pergélisol, le sol gelé en permanence, a reculé. Et puis, juste avant la catastrophe, des températures anormalement élevées, plus de 5 degrés au-dessus des normales saisonnières. Ce sont tous ces facteurs liés au réchauffement qui ont créé les conditions rendant possible cette catastrophe. Dans une montagne déjà fragilisée par un violent tremblement de terre survenu il y a plus de 10 ans, en 2015. Un réchauffement climatique dont le Népal n'est pourtant pas responsable, mais dont il paie très cher les conséquences. C'est pour cette raison que les autorités du pays réclament désormais justice, justice climatique. Katmandou a officiellement demandé une aide au Fonds des Nations Unies dédié aux pertes et aux dommages liés au réchauffement de la planète. Son ministère des Affaires étrangères appelant dans le même temps les grands pays émetteurs de gaz à effet de serre, notamment la Chine et l'Inde, à reconnaître une responsabilité dans cette catastrophe.
4: Un neuvième cadavre de femme a été découvert en Afrique du Sud. Cela fait 9 femmes tuées en 2 mois dans la même région de l'Est de Johannesburg. Nous ne pouvons pas continuer à ramasser les corps, a déploré le numéro 2 de la police nationale. En Afrique du Sud, les violences faites aux femmes sont légion. Selon les Nations Unies, une femme sur 3 y ont subi des violences physiques ou physiques et sexuelles pendant leur vie. En France, suite du procès de l'assassinat en 2022 de l'ex-rugbyman argentin Federico Aramburu. Ce jeudi, la parole était aux experts psychiatriques. Loïc Le Priol plaide la légitime défense. C'est lui, l'auteur des coups de feu qui ont tué Federico Aramburu. Il dit avoir craint pour sa vie et tiré par réflexe. C'est allié, dit-il, avec un syndrome de stress post-traumatique dû à son expérience militaire au Sahel. Les débats d'aujourd'hui ont donc porté sur une éventuelle altération de son discernement, altération qui atténuerait ses responsabilités pénales. Compte rendu d'audience, Laura Martel.
3: Le discernement de Loïc Le Priol a pu être altéré dans une légère mesure à cause d'un syndrome de stress post-traumatique indiscutable, estime le docteur Zaguri, première à la barre. Une analyse que ne partagent pas les docteurs Coutenceau et Tellier qui, à la différence de leurs confrères, ont pu confronter les déclarations de l'accusé aux éléments du

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1: Daniel chapitre 6, versets 1 à 11. Et Darius le Mède, âgé d'environ 62 ans, accéda au pouvoir royal. Darius jugea bon de nommer 120 satrapes pour gouverner tout le royaume. Il plaça au-dessus d'eux 3 ministres auxquels ces satrapes devaient rendre compte pour que les intérêts du roi soient préservés. Daniel était l'un de ces 3. Or, il se montrait plus capable que les 2 autres ministres et tous les satrapes parce qu'il y avait en lui un esprit extraordinaire. C'est pourquoi le roi songeait à le mettre à la tête de tout le royaume. Alors les autres ministres et les satrapes se mirent à chercher un motif d'accusation contre lui dans sa manière d'administrer les affaires de l'empire, mais ils ne purent découvrir aucun motif d'accusation ni aucune faute, car il était fidèle, de sorte qu'on ne pouvait trouver en lui ni négligence ni faute. 1. A-t-on déjà cherché à te mettre des bâtons dans les roues à cause de ton intégrité? 2. En quoi Daniel surpassait-il les chefs et les satrapes? 3. Pourquoi les chefs et les satrapes ont-ils insisté pour que le roi confirme le décret en le rendant ainsi irrévocable?
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2: 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Bon réflexion.
3: Et nous partons en Haïti. Les gangs étendent de plus en plus leur emprise dans les zones rurales. La violence des gangs ne se concentre plus seulement à Port-au-Prince. Des groupes armés étendent désormais leur activité dans les campagnes haïtiennes où ils multiplient les attaques, les enlèvements, les barrages routiers ou encore les vols de bétail. Une évolution qui inquiète alors que les forces de sécurité restent largement concentrées sur la capitale. Alors que l'attention s'est longtemps concentrée sur Port-au-Prince et ses quartiers contrôlés par les gangs, les groupes armés développent de plus en plus leur activité en dehors de la capitale haïtienne. Une évolution mise en évidence dans un rapport publié dernièrement par l'Observatoire d'Haïti de l'Initiative mondiale contre la criminalité transnationale organisée, le GITOC. L'organisation parle d'une ruralisation de la violence des gangs. Autrement dit, les groupes armés ne cherchent plus seulement à contrôler des quartiers de Port-au-Prince, ils étendent aussi leur opération vers les campagnes et adaptent leurs méthodes à ces territoires. Dans les campagnes, les gangs n'agissent pas forcément comme dans la capitale. À Port-au-Prince, certains groupes contrôlent des quartiers et imposent leur autorité. Dans les zones rurales, ils peuvent privilégier des opérations plus rapides. Enlèvements, vols de bétail, barrages routiers ou attaques menées par de petits groupes mobiles font partie des méthodes recensées par la GITOC. Ces hommes armés peuvent intervenir dans une localité avant de repartir rapidement. Ils n'ont donc pas nécessairement besoin d'occuper en permanence un territoire pour y faire peser leur influence. Cette façon d'agir complique la tâche des forces de sécurité. Les gangs peuvent se déplacer sur de longues distances et profiter de territoires ruraux ou montagneux difficiles à surveiller. Pour la GITOC, il ne s'agit donc pas simplement d'un déplacement de la violence de Port-au-Prince vers les campagnes, c'est aussi un changement dans la manière dont les gangs opèrent. L'Artibonite particulièrement touché. Un schéma visible dans l'Artibonite au nord de Port-au-Prince, cette région importante pour l'agriculture haïtienne, est devenue depuis 2024 l'une des zones les plus instables du pays. Plusieurs groupes armés y sont présents. Selon la GITOC, 456 personnes ont été tuées dans l'Artibonite en 2025, ce qui représente 16% des victimes recensées dans l'ensemble du pays cette année-là. Dans des dizaines de milliers de personnes ont également dû quitter leur domicile. La situation est restée très préoccupante en 2026. Les Nations Unies indiquent qu'entre avril et juin, les gangs ont continué à étendre leur présence dans l'Artibonite. Ils ont attaqué des localités, mais également des habitants chez eux, dans les rues ou encore les agriculteurs qui travaillaient dans leurs champs. Le département du centre s'est lui aussi touché. Les gangs ont notamment maintenu leur présence à Mirbala et à Seto. Plus au sud, dans le département du sud-est, les Nations Unies ont également recensé pour la première fois des incursions de groupes armés à Séguin. Kensof, un symbole. La tragédie de Kensof illustre également cette évolution. Cette commune montagneuse située à proximité de Port-au-Prince est confrontée depuis plusieurs mois à la présence de groupes armés. Le 23 août dernier, des hommes armés ont lancé une importante attaque contre cette zone rurale. Selon la GITOC, au moins 47 personnes ont été tuées. L'attaque s'est également accompagnée d'un enlèvement collectif de grande ampleur. Pour les auteurs du rapport, ce type d'attaque montre la capacité des groupes armés à frapper en dehors de leurs principaux territoires. Le relief joue également un rôle. Dans les zones montagneuses comme Kenskoff, les groupes peuvent emprunter différents chemins pour se déplacer, mener une attaque, puis se replier. Cette configuration rend leur poursuite plus difficile pour les forces de sécurité. Voilà la situation qu'on peut évoquer aujourd'hui concernant l'île ou ce pays qu'on appelle Haïti.

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2: 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Faut nous trouver un moyen pour régler situation là. C'est pratiquement dernier chapitre à 2 Corinthiens. 2 Corinthiens 13. Mais nous pouvons terminer tout de suite. Alors, qu'a dit yo, songez ça Jésus-Christ fait. Juste là aller pour saluer les autres. Et puisque situation là pas bon, prends temps pour examiner conduite à autres. Est-ce qu'elles ont qu'à vivre dans la foi? 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Qu'est-ce qu'il y a intelligence? Examinez-nous. Nous qu'a examiner nous. Pour savoir si nous dans la foi, à demain, Spédadi.
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Une seule voix peut inspirer des millions lorsque chacun choisit de partager l'espérance. L'année 2027 revêtira une signification particulière pour l'Église adventiste du septième jour. Selon la compréhension prophétique adventiste, l'an 27 de notre ère marque le commencement du ministère public de Jésus-Christ lors de son baptême dans les eaux du Jourdain. 2000 ans plus tard, l'Église adventiste mondiale souhaite faire de cette date un temps de mémoire, d'approfondissement spirituel et de mobilisation missionnaire. Dans cette dynamique, l'Union des Antilles et de la Guyane française s'inscrit pleinement dans cette initiative et invite les églises de Guadeloupe, de Guyane et de Martinique à cheminer ensemble autour d'un thème, projet, une voie 27. Une date inscrite dans la prophétie. Le choix de l'année 2027 ne repose pas uniquement sur la commémoration d'un événement historique. Il trouve son fondement dans la prophétie des 70 semaines rapportée dans Daniel 9, 24 à 27. Une voie 27, soit plus qu'une commémoration, une dynamique spirituelle, une occasion de redécouvrir Jésus, de renouveler notre espérance et de partager la bonne nouvelle du salut. Conférence débat le mardi 29 septembre 2026 au Centre culturel Réminé-Souta à Pointe-à-Pitre. Nouvelle loi d'aide à mourir, du droit à la mise en œuvre, cadre juridique, questionnement, éthique et défis organisationnels. Autant de sujets qui seront donc évoqué ce jour-là. Renseignements à info@amh-guadeloupe.com. Avec comme invité Anne-Sophie Moutier, juriste, consultante formatrice, enseignante universitaire, chargée de cours à l'Institut catholique de Rennes, l'Institut de préparation à l'administration générale de Rennes, Conservatoire national des arts et métiers, École des hautes études en santé publique, qui sera donc l'invité pour cette conférence débat, je rappelle, le mardi 29 septembre de 18h30 à 20h30 au Centre culturel Rémi Nessouta. Les adventistes du 7e jour de Pointe-Noire-Bourg vous invitent à cette série de causeries, un esprit saint dans un corps saint, prendre soin de soi, corps, âme et esprit, du 12 au 26 septembre 2026, au programme l'alimentation, la digestion, l'eau source de vie, le sucre, quel effet sur notre santé, comprendre et prévenir la dépression, l'estime de soi, l'activité physique, la confiance en Dieu. Venez donc nombreux, l'entrée est libre et gratuite. Cultivons donc un esprit saint dans un corps sain. Ce sera donc le dimanche à partir de 18h, il y aura la prise de tension et évaluation du risque diabétique. Déjeuner fraternel aussi, également à l'issue du culte, après donc le message de clôture. Il y aura donc une rencontre interactive l'après-midi, échange avec les intervenants et un temps de questions-réponses. Notez donc cette date du 12 au 26 septembre 2026 à l'Église adventiste du 7e jour de Pointe-Noire. Notez sur votre agenda l'ex-adventiste du 7e jour de Baïf. Il y aura donc ce comité santé qui vous propose donc une conférence débat, le sommeil, un enjeu essentiel pour notre santé et notre bien-être. Ce sera le samedi 19 septembre de 16h à 18h avec le docteur Zola Jean-Ménard, neurologue, et le docteur David Bessé, médecin spécialiste du sommeil. Rendez-vous donc à l'église adventiste de Baïf le samedi 19 septembre de 16h à 18h. Voleurs d'année, voleurs de vie, conférence débat, chaque deuxième dimanche du mois, 16h30, le dimanche 13 septembre à 16h30, ce sera le docteur Sonny Gene qui parlera bien sûr de la douleur au Romaric chez Ronnie et Marie-Laure à Vieux-Beau-Mornalo. L'entrée est gratuite. Nous poursuivons nos communiqués sur votre station radio pour une vie meilleure. Journée portes ouvertes, le Bon Samaritain, le dimanche 27 septembre, chemin 9 à Pointe-à-Pitre, au programme Décision 50, le mot du président, course à pied de 7h à 8h, distribution du petit déjeuner, 10h, 15h, profiter des différents stands, stand santé, stand de produits naturels. Le déjeuner, c'est à midi, 15h, 17h, animation pour les enfants de 3 à 14 ans. Vous êtes donc attendu nombreux pour cette journée porte ouverte du Bon Samaritain le dimanche 27 septembre. À noter sous votre agenda.
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Le département MIFEM de la Fédération France Nord vous invite à un temps fort de sensibilisation et de réflexion autour de la prévention et de la lutte contre les violences. Thème, briser le silence, la mission du MIFEM face aux violences, avec la participation de Michel Hippolyte, du pasteur Philippe Pénère, ainsi que de nombreux autres invités. Ce sera le dimanche 20 septembre de 11h à 13h, bien sûr sur Zoom. Un rendez-vous important pour informer, sensibiliser, soutenir et encourager chacun à devenir acteur du changement. Parce que le silence peut isoler, mais que la parole peut ouvrir un chemin vers la protection, la guérison et la restauration. 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Notez les identifiants Zoom 891-22-20-70-31. Le code secret 077-095. Le conférencier Lucien Coco vous informe de la sortie de son ouvrage « Ce que nos relations révèlent de nous ». Pour toute information complémentaire, vous appelez le 06 90 72 27 86. 06 90 72 27 86. Autre rendez-vous donc avec Lucien Coco, Bible, psychologie et spiritualité pour une vie équilibrée, paix, famille, pardon et spiritualité, le samedi 19 septembre. 10h30, retrouvez la paix intérieure. Dimanche 20 septembre, 18h45, la famille, refuge et lieu de restauration et la santé mentale. Mercredi 23 septembre 2026, 18h47, un être entier, corps, âme et esprit. Ce sera donc à l'église adventiste du 7e jour de Bémaro. Intervenant Lucien Coco, conférencier, accompagnateur en relation d'aide, coach en style de vie. Notez cette date, ce sera donc le dimanche et mercredi du samedi 19 septembre au samedi 26 septembre. Voilà pour l'essentiel des communiqués sur votre station radio pour une vie meilleure.

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2: Chers auditeurs, chers amis, nous sommes heureux de vous retrouver pour ce nouveau moment consacré à l'étude de la parole de Dieu. Qui que vous soyez, quel que soit votre parcours, vos convictions ou les questions que vous vous posez, vous êtes les bienvenus pour partager avec nous ce moment de réflexion et de méditation. Et aujourd'hui, nous poursuivons notre leçon intitulée « Face aux faux docteurs ». Nous allons aborder le thème suivant « Appel aux non-repentants ». Et pour commencer, voici notre texte à mémoriser tiré de 2 Corinthiens, le chapitre 13, le verset 5 qui nous dit ceci. « Examinez-vous vous-même pour savoir si vous êtes dans la foi. » Cette parole de Paul va nous accompagner tout au long de notre réflexion. Elle nous invite à porter notre attention, non pas d'abord sur les autres, mais sur nous-mêmes à la lumière de la parole de Dieu. Nous voyons que dans 2 Corinthiens, chapitre 12, verset 14, Paul annonce qu'il se prépare à effectuer sa troisième visite à Corinthe. Et cette visite est très importante pour Paul car il connaît l'église de Corinthe et il sait les difficultés auxquelles elle est confrontée. Dans les versets 20 et 21 du même chapitre, il exprime ses inquiétudes. Il dit qu'il craint de trouver parmi les membres de l'église des jalousies, des querelles, des disputes, des médisances, des calomnies, de l'orgueil et du désordre. Et Paul mentionne également une situation qui le préoccupe particulièrement. Certains continuent dans l'impureté, l'immoralité et d'autres comportements répréhensibles sans se repentir. Ce n'est donc pas simplement une question de désaccord entre personnes, mais Paul y voit un problème spirituel. Car certains connaissent ce qui est mauvais, mais persistent dans cette voie sans se repentir. Et cela nous amène à une question importante. Que faisons-nous lorsque la parole de Dieu nous montre qu'une attitude ou un comportement n'est pas conforme à sa volonté? Sommes-nous disposés à reconnaître ce qui doit changer? Ou bien cherchons-nous plutôt à nous justifier? Il est important de comprendre l'intention de Paul et au verset 19 de 2 Corinthiens 12, il nous rappelle que tout ce qu'il dit et fait devant Dieu est en vue de l'édification des Corinthiens. Paul ne cherche donc pas simplement à leur reprocher leurs erreurs, mais son désir le plus cher est de contribuer à leur bien et à la construction de l'Église. Même lorsqu'une intervention ferme devient nécessaire, elle doit être comprise dans cette perspective. Et nous voyons que dans 2 Corinthiens chapitre 13, les versets 1 à 4, Paul parle de la discipline qui devra être exercée envers ceux qui persistent dans leur désobéissance. Mais cette discipline n'a pas pour objectif de condamner les personnes, elle vise la restauration des fautifs. Et comprenons bien que Paul aurait préféré ne pas avoir à intervenir de cette manière. Et il le montre très clairement dans les paroles qu'il adresse aux Corinthiens. Quand il dit « Ce que nous demandons, c'est votre perfectionnement ». Dans 2 Corinthiens chapitre 13, les versets 7 à 9, Paul écrit « Nous prions Dieu que vous ne fassiez rien de mal, mais que vous fassiez ce qui est bien. Ce que nous demandons, c'est votre perfectionnement. » Et ces paroles révèlent ce que Paul souhaite réellement. Il ne cherche pas à avoir raison contre les Corinthiens. Il souhaite les voir faire ce qui est bien. Il souhaite leur progression. Il souhaite leur perfectionnement. Et cela donne un autre éclairage au thème de la repentance. La repentance n'est pas simplement le fait de reconnaître une faute, mais elle implique de se détourner du mal et de choisir ce qui est bien. Paul rappelle aussi dans 2 Corinthiens chapitre 13, le verset 4, que la faiblesse n'est pas une excuse pour mener une vie de péché. Sachez, chers auditeurs, chers amis, qu'une puissance est disponible pour ceux qui désirent vivre une vie victorieuse. Cela signifie que face à nos faiblesses, nous ne sommes pas appelés à simplement dire « Je suis comme cela, je ne peux pas changer ». La parole de Dieu nous appelle à reconnaître notre situation, mais elle nous rappelle également que Dieu peut agir dans notre vie. C'est dans ce contexte que nous arrivons à notre texte à mémoriser qui nous dit « Examinez-vous vous-même pour savoir si vous êtes dans la foi ». Remarquons bien les premiers mots « Examinez-vous vous-même ». Paul aurait pu inviter les Corinthiens à examiner les autres, mais ils commencent par eux-mêmes. Et c'est une démarche qui demande de l'humilité, de la sagesse. Il est souvent plus facile de voir les défauts des autres que de reconnaître les nôtres. Il est bien plus facile de remarquer une mauvaise attitude chez quelqu'un d'autre que de se demander honnêtement si cette même attitude existe dans notre propre vie. Et Paul nous conduit donc vers une réflexion personnelle. Où en suis-je avec Dieu? Qu'est-ce que sa parole me montre dans ma propre vie? Y a-t-il quelque chose que je dois reconnaître? Suis-je prêt à écouter lorsque Dieu me montre ce qui doit changer? Ces questions ne sont pas là pour nous conduire à juger les autres. Elles nous invitent à nous tenir personnellement devant Dieu, s'examiner à la lumière de la parole de Dieu. Mais comment s'examiner correctement? Nous ne pouvons pas simplement nous fier à nos propres impressions. Nous avons besoin de Père et également du Saint-Esprit. Et ce repère, c'est la parole de Dieu. Elle nous permet de regarder notre vie avec honnêteté. Elle peut permettre de mettre en lumière une attitude, une parole ou un comportement que nous n'avions pas voulu voir. Et dans le contexte de Corinthe, Paul mentionne les jalousies, les querelles, l'orgueil, le désordre et certains comportements sexuels répréhensibles. Ces exemples nous montrent à quel point les problèmes spirituels peuvent aussi affecter nos relations avec les autres et la vie de la communauté. Mais l'essentiel n'est pas de dresser une liste des fautes des autres. L'essentiel est de nous demander « Qu'est-ce que Dieu veut me montrer à moi, personnellement ?» S'examiner ne signifie donc pas se condamner. Cela signifie accepter de regarder notre vie avec sincérité et laisser la parole de Dieu nous parler. Il ne suffit pas de rester au constat. Cependant, il y a un autre point essentiel. Lorsque nous nous examinons, nous pouvons découvrir des choses qui nous déplaisent fortement. Nous pouvons prendre conscience de nos faiblesses, nous pouvons reconnaître que certaines choses doivent changer, mais le message de Paul ne s'arrête pas à ce constat. Il nous ramène à la puissance de Dieu. La faiblesse n'est pas une excuse pour continuer dans le péché. Et lorsque nous désirons réellement vivre selon la volonté de Dieu, nous pouvons compter sur sa puissance. Et voilà pourquoi, chers auditeurs, chers amis, l'examen de soi ne doit pas produire uniquement de la culpabilité ou du découragement, mais il doit nous conduire à reconnaître notre besoin de Dieu. Car lorsque la parole de Dieu nous montre quelque chose qui doit changer, nous pouvons nous tourner vers Dieu et lui demander son aide. Nous pouvons lui faire confiance pour accomplir dans notre vie une véritable transformation. C'est une démarche personnelle. Alors aujourd'hui, prenons quelques instants pour nous examiner. Pas pour comparer notre vie à celle de quelqu'un d'autre. Pas pour chercher les erreurs de ceux qui nous entourent. Mais simplement pour nous poser devant Dieu. Que me montre sa parole? Y a-t-il quelque chose que je dois connaître? Y a-t-il une attitude ou un comportement que je dois abandonner? Et surtout, est-ce que je compte sur Dieu pour m'aider à changer? C'est là notre texte à mémoriser. C'est là qu'il prend tout son sens. Examinez-vous vous-même pour savoir si vous êtes dans la foi. La parole de Dieu est notre référence et notre espérance repose sur Dieu et sur sa puissance. Retenons donc trois idées simples. Premièrement, examinons-nous nous-mêmes. Ne commençons pas par regarder les autres. Laissons la parole de Dieu nous parler personnellement. Deuxièmement, reconnaissons avec sincérité ce qu'elle nous montre. Lorsque quelque chose doit changer, ne cherchons pas à le justifier. Et troisièmement, comptons sur Dieu pour la transformation. Nos faiblesses ne doivent pas devenir une excuse pour rester dans le mal. Dieu peut agir dans notre vie et nous conduire dans l'obéissance. Voilà le cœur de notre message d'aujourd'hui. Et il est donc important de garder dans notre cœur notre texte à mémoriser qui nous dit « Examinez-vous vous-même pour savoir si vous êtes dans la foi ». 2 Corinthiens chapitre 13, le verset 5. Prions ensemble. Seigneur notre Dieu, nous te remercions pour ta parole qui nous permet de regarder notre vie avec sincérité. Aide-nous, Seigneur, à nous examiner nous-mêmes et à reconnaître ce que tu veux nous montrer. Garde-nous de juger les autres et donne-nous l'humilité de regarder notre propre vie. Lorsque nous découvrons nos faiblesses, aide-nous, Seigneur, à ne pas nous décourager. Apprends-nous à compter sur toi, sur ta puissance pour une véritable transformation de notre vie. Conduis-nous, Seigneur, dans ce qui est bien et dans l'obéissance de ta parole. Au nom de Jésus, amen. Chers auditeurs, chers amis, le message de Paul est une invitation personnelle. Examinez-vous vous-même pour savoir si vous êtes dans la foi. Prenons donc le temps de regarder notre vie à la lumière de la parole de Dieu. Et lorsque nous découvrons ce qui doit changer, ne restons pas seuls face à nos faiblesses. Comptons sur Dieu et sur sa puissance pour nous transformer. Merci d'avoir partagé ce moment autour de la parole de Dieu. Nous vous donnons rendez-vous demain pour poursuivre ensemble notre étude de la leçon face aux faux docteurs. Nous continuerons à découvrir ce que la parole de Dieu veut nous enseigner et nous préparerons ensemble la conclusion de cette leçon. Je vous dis à demain pour un nouveau moment de réflexion autour de la parole de Dieu. Que Dieu vous bénisse.
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Bienvenue dans le pouvoir de l'espérance. Le pasteur Eddy Michel Carpin, que nous rejoindrons dans un instant, et moi-même sommes ravis de vous retrouver pour cette série dédiée à un thème universel et profondément humain, la peur. À travers ces épisodes, nous allons explorer comment cette émotion peut nous paralyser, mais aussi nous enseigner et nous renforcer. Alors, restez avec nous et découvrez comment transformer la peur en une force positive. Mais juste avant cela, prenons un moment de louange et que ce temps de musique soit une ouverture pour recevoir le message d'aujourd'hui.

0: va parler de nomophobie. Allez, encore un nom savant pour aujourd'hui. Si je te dis autophobie, Pasteur, tu me dis quoi ?
1: Alors, je dis peur d'être seul, de se sentir seul. Donc, c'est vrai que c'est un... Par contre, c'est beaucoup plus ancien que...
0: que la nomophobie.
1: Tout à fait. Mais, en fait, c'est une peur qu'on doit apprendre à gérer, pareil, parce que ça crée des situations de panique, quoi.
0: Est-ce que la peur de la solitude est une peur qui concerne tout le monde ou certains n'ont absolument pas peur d'être seul, de cette solitude?
1: Alors, il y a certaines personnes, effectivement, qui aiment bien la solitude, mais ce ne sont pas des gens qui sont... c'est-à-dire, par exemple, qui ne resteront que seuls. Ils peuvent se retrouver en groupe, ils peuvent partager dans une communauté, etc. Donc, c'est pas exactement la même chose. Mais il y a des personnes, par contre, à l'inverse, qui n'aiment pas du tout être seul, et ça devient maladif. C'est vraiment... Alors, quand on parle de phobie, on monte un peu d'un cran. Bon, c'est toujours la peur, mais je dirais c'est un cran un peu plus élevé. Et ces personnes ne supportent vraiment pas l'idée, même pas seulement le fait d'être seul, mais c'est l'idée même d'être seul. Cela les insupporte et elles peuvent être malades.
0: Alors justement, par rapport à ceux qui n'ont pas la peur d'être seuls, et puis ceux qui ont la peur de se retrouver seuls, mais humainement, est-ce que naturellement, je dirais, on est fait pour vivre en groupe? Alors, ce que je veux dire, c'est que ceux qui ont la peur de la solitude,
1: oui.
0: Je me dis, c'est légitime, c'est normal, elle est logique. Mais ceux qui, au contraire, n'ont pas cette crainte de la solitude.
1: Alors, c'est vrai que quand on lit le texte biblique, la Bible nous dit que Dieu dira dans Genèse chapitre 2, il dira qu'il n'est pas bon que l'homme soit seul. Et à ce moment, Dieu va créer un être vis-à-vis, donc Ève, pour Adam. Donc, déjà, la notion de solitude, Adam... Le mâle, donc, il est le premier qui fait son apparition dans Genèse chapitre 2. Ensuite, il sera placé devant les animaux. Il va voir que les animaux ne sont pas en couple. Et ensuite, il va ressentir un manque, d'accord, un besoin. Il constate qu'il est seul. Et Dieu dira, il n'est pas bon que l'homme soit seul. Je lui ferai une aide semblable. Donc, ça veut dire que déjà, au niveau de nos origines biblique, l'homme est fait pour vivre en société. C'est un être sociable.
0: Donc, c'est ce qui, du coup, légitime vraiment la peur d'être seul, la peur de la solitude, parce que selon la Bible, l'être humain est fait pour être en groupe.
1: Tout à fait. Maintenant, la Bible parle aussi de ce que l'on a développé précédemment lors de nos émissions. La Bible parle de ce qu'on appelle le péché, les conséquences du péché. Et nous avons vu que les peurs sont aussi, les phobies sont les conséquences du péché. Maintenant, dans le texte, il est dit qu'il n'est pas bon que l'homme soit seul, mais il n'est pas dit que Adam a eu peur d'être seul. Ce n'est pas, il y a une nuance, c'est pas exactement la même chose. Maintenant, la peur d'être seul, c'est aussi une conséquence du péché, parce que le péché va véritablement déséquilibrer non seulement notre environnement, mais aussi notre être. C'est-à-dire que l'être humain, dans sa génétique même, elle sera perturbée par le péché. Et cela va générer, non seulement, alors nous parlons des peurs, mais va générer en fait toute une dégénérescence de l'être humain.
0: Alors on a vu la peur, et notamment la peur de la solitude, c'est avoir de ce besoin de connexion sociale. C'est aussi peut-être un manque de confiance en soi. Et on en parlait dernièrement de cette dépendance. Et là, pour le coup, d'une dépendance émotionnelle. C'est ce que génère la peur et la peur de la solitude. Comment la Bible nous offre des solutions pour justement... Alors, à contrario des autres fois, garder la peur de la mort, etc., à distance, peut-être côtoyer, vivre de façon plus sereine avec la peur de la solitude.
1: Alors c'est vrai que nous n'avons pas encore parlé de cet aspect dans cette série d'émissions, mais il y a des personnes qui sont formées pour nous aider également à retrouver, par exemple, notre estime de nous-mêmes, la valeur de nous-mêmes, des psychologues, des psychothérapeutes qui peuvent nous permettre justement de retrouver cette confiance en soi. Toutefois, la Bible propose la solution. Et cette solution, elle est toujours en Dieu. Elle est toujours Dieu. Parce que Dieu nous a créés dans un lien de dépendance avec lui. Pas pour qu'on soit seul. Alors, effectivement, quand on étudie un peu la psychologie, on observe que un enfant qui se sent sécure avec son parent, d'accord, ou sa figure,

0: la question de la solitude et la peur. Ça veut dire que quelqu'un qui n'a pas forcément son réservoir affectif comblé aura aussi un peu tendance à avoir peur de se sentir seule, parce qu'elle aura besoin de dépendre du groupe pour pouvoir se sentir équilibrée.
1: Donc la peur de la solitude serait une cause de ce réservoir affectif diminué ?
0: Tout à fait.
1: Voire inexistant ?
0: Alors, pas inexistant, mais je dirais diminué, plus particulièrement.
1: D'accord.
0: Et je dirais, c'est pourquoi Dieu, dès le livre de la Genèse, chapitre 3, il va à la rencontre de l'être humain. Parce que le premier être dont on a besoin dans nos vies pour nous permettre de retrouver l'équilibre, c'est Dieu. Premièrement, avant que ce soit le partenaire, avant que ce soit le groupe, il faut que, premièrement, je ressente cette présence de Dieu qui, elle, va combler et va remplir mon réservoir affectif. À partir du moment où j'ai mon réservoir affectif rempli avec Dieu, je peux être justement dans une relation dynamique avec les autres, dans une relation d'échange avec les autres. J'accepte aussi de combler le réservoir affectif de l'autre, mais l'autre aussi, il y a un inter-échange. Mais le premier à le faire dans ma vie, à remplir ce réservoir, c'est Dieu. Ce qui est intéressant aussi, quand on lit on va un peu plus loin, par exemple dans le livre de l'Exode, lorsque Dieu, au chapitre 3 et 4, lorsqu'il va entrer en relation avec ce Moïse, Moïse va lui dire, mais dis-moi, qui es-tu? Quel est ton nom? Comment devrais-je te présenter? Et il est incroyable de voir la façon dont Dieu va répondre à Moïse. Il va lui dire, je suis. C'est incroyable. Il lui dit, mon nom, c'est je suis. Mais je suis, ça veut dire, c'est être. C'est aussi être présent en toutes circonstances, à tout moment, passé, présent, futur. Parce que quelque part, cette façon d'appeler Dieu ou cette façon de l'identifier nous permet de comprendre que Dieu est en train de dire à Moïse qu'il est toujours là, toujours présent. C'est-à-dire que, en fait, nous ressentons une absence de Dieu, mais Dieu n'est pas forcément absent. C'est nous qui nous sommes déconnectés de lui.
1: Alors, est-ce qu'on peut dire, est-ce qu'on peut penser de la manière suivante ? La solitude, parfois, ça peut être une opportunité justement pour se connecter plus profondément à Dieu. Et pourtant, on a dit que la solitude est une des causes, notamment, enfin, le réservoir affectif diminué, pas inexistant, mais diminué, est une des causes de la peur de la solitude. Est-ce que solitude et croissance spirituelle peuvent fonctionner ensemble ? Et du coup, est-ce qu'on peut se dire que la solitude, parfois, peut être vraiment une opportunité pour se connecter, pour se rapprocher, pour être en relation avec Dieu?
0: Alors, je parlerai de solitude avec le milieu ambiant, pas solitude par rapport à Dieu. Parce que lorsqu'on est ou lorsqu'on se coupe de Dieu, alors à ce moment-là, naissent toutes les peurs. Mais la présence de Dieu... Et il y a, d'ailleurs, je lisais un petit ouvrage sur cela qui faisait et qui parlait un petit peu de toutes les références où Dieu disait « n'aie pas peur ». Et certains laissent entendre que dans la Bible, alors j'avoue que je n'ai pas compté, mais laissent entendre qu'il y a cette expression pour chaque jour, 365, comme pour nous dire tous les jours « n'aie pas peur ». Effectivement, on a besoin de sortir parfois du groupe, de s'extraire, d'avoir ce moment de solitude avec le groupe pour se reconnecter avec Dieu, pour que nos réservoirs soient remplis, que Dieu réponde à nos besoins, parce que il est aussi dangereux, Florine, d'être dépendant de l'autre, dépendant du groupe, pour pouvoir répondre à mes besoins. Donc, il faut trouver l'équilibre à ce niveau, et pour moi, l'équilibre se trouve avec Dieu, qui me permet d'entrer dans la relation avec l'autre, donc pour sortir de ma solitude sociale, je dirais, entrer en relation avec l'autre, mais en étant équilibré. Parce que là, je peux créer des déséquilibres, et là, comme on a parlé précédemment, on va créer des liens de dépendance. Mais créer des liens de dépendance avec les autres, cela

0: peut être négatif, néfaste et dangereux.
1: Alors, on parle d'autonomie,
0: oui,
1: quand on a un réservoir affectif rempli, et on peut donc remplir celui du voisin, de la voisine.
0: Tout à fait.
1: On parle aussi d'équilibre, on parle d'une relation avec Dieu est certainement renforcée.
0: Oui.
1: En fait, depuis le début, en tout cas depuis que je suis avec toi et qu'on fait l'émission, je constate que la Bible est un modèle d'équilibre. Ce n'est jamais oui ou non. On l'a vu dernièrement avec certaines peurs et au niveau des, avec les peurs des nouvelles technologies, il y a un équilibre. La Bible, Dieu nous dit de prendre un certain recul. Oui, nous sommes des êtres sociaux, donc on a ancré en nous cette volonté d'appartenir à un groupe, mais parfois il est nécessaire de sortir de ce groupe et de pouvoir nourrir une relation, je dirais solitaire, juste avec Dieu. Alors, c'est vraiment formidable.
0: Alors, elle n'est pas totalement solitaire.
1: Elle n'est pas totalement...
0: Puisqu'elle est avec quelqu'un.
1: Elle est avec quelqu'un, effectivement. Mais ce que je trouve...
0: Mais on se comprend.
1: Tout à fait. Ce que je trouve formidable, c'est que finalement, la Bible, ce n'est pas tout noir ou tout blanc. C'est juste une notion d'équilibre que l'on doit trouver avec les écrits, ce qui nous propose, avec ses promesses, avec les solutions, pour pouvoir, je dirais, naviguer dans les eaux du monde actuel, et tout simplement du monde. Quand on t'écoute et que tu nous expliques ce qu'il y a dans la Bible, ses écrits, on se dit, c'est le livre que je dois avoir. Il n'y a que des promesses et que des solutions. Il n'y a pas de problème, en fait. En réalité, il n'y en a pas. Et s'il y en a, il y a des solutions. Dieu nous les apporte. Il y a des promesses, des solutions, et en plus, des solutions simples.
0: Oui, tout à fait. Et c'est pourquoi nous parlons d'espoir, c'est pourquoi nous parlons d'espérance, parce que l'élément manquant, alors c'est peut-être un peu prétentieux de le dire, l'élément manquant dans nos vies, aujourd'hui, le personnage manquant dans nos vies, c'est Dieu. Parce que justement, c'est cette rupture avec Dieu qui nous a plongés dans le chaos et dans le déséquilibre et dans la peur.
1: Donc il faut qu'on l'invite dans notre groupe.
0: Eh bien, exactement. Il faut premièrement l'inviter dans sa propre vie, d'accord, pour que derrière, ben, dans le groupe, donc imaginons un groupe de personnes, eh bien, chaque personne est connectée à Dieu. Ben, la connexion de ce groupe-là sera vraiment forte. Parce qu'effectivement, eh bien, ils seront équilibrés dans leur relation de groupe. Donc, toutes les fois, il y a des déséquilibres. Il faut premièrement chercher par rapport à ce roi. Est-ce qu'effectivement, j'ai cet équilibre avec Dieu? D'accord? Et voir aussi si le groupe, eh bien, chaque personne reste encore connectée. Et aussi longtemps que nous sommes connectés, aussi longtemps le groupe restera en équilibre.
1: Alors, on l'a compris, pasteur, la peur de la solitude, c'est quelque chose de naturel qu'on connaît plus ou moins tous, même ceux qui n'ont pas peur de la solitude, en tout cas qui n'ont pas peur d'être seuls.
0: Tout à fait.
1: Peuvent aussi la connaître, la rencontrer. On verra qu'il y a encore d'autres peurs auxquelles on peut être confronté. Mais juste avant, je te propose le mot de la fin.
0: Alors, personnellement, dans mon enfance, je n'ai jamais aimé être seul. Donc, c'est une peur que je connais. J'aimerais dire à mes amis téléspectateurs que cette peur a vraiment été surmontée avec la présence de Dieu. Donc, je vous invite à l'expérimenter, à oser inviter Dieu dans votre vie pour qu'il vous reconstruise, votre identité et que vous puissiez en lui, eh bien, être comblé premièrement de sa présence.
1: On se retrouve demain, même heure, même chaîne, et cette fois-ci avec une autre peur, mais je ne vous en dis pas plus. À demain.

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Et les gens pensent que si je ne parle pas, c'est que je suis faible. Mais ils ne savent pas que mon silence est rempli d'adoration. Ils ne voient pas les larmes qui prient, les soupirs qui te cherchent. Parce que toi, mon Dieu, tu comprends, même les prières sans voix. Alors aujourd'hui, même sans musique, même sans force, je viens devant toi. Et je te

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2: Chers auditeurs, bonjour. Les amis d'RVM, les auditeurs et auditrices de la Radio Vie Meilleure, nous voilà aujourd'hui, nous sommes à l'heure de notre émission Plantes et Santé. J'espère que vous avez bien suivi cette émission la dernière fois et que vous avez beaucoup appris sur le paroca, les dangers des pépins de paroca, et que cela vous a permis de réfléchir et de ne pas en faire usage. Mais c'est vrai que je rencontre certaines personnes qui me posent des questions à propos de plantes, à propos de certaines affections. Et là, je ne peux pas tout faire et répondre à toutes les questions. Mais malheureusement et heureusement, aujourd'hui, je vous parlerai des principes pharmacologiques des plantes. Les plantes, je vous avais dit la dernière fois que les plantes sont de véritables usines végétales qui fabriquent à partir de l'énergie solaire une multitude de molécules organiques nécessaires à leur fonctionnement et à leur relation avec le milieu extérieur. Elles élaborent ainsi certaines substances comme des glucides, des acides, des lipides, des alcaloïdes, des polyphénols, des substances peptidiques, des saponines, des terpènes, des stéroïdes, des vitamines et des éléments minéraux. La liste de ces molécules naturelles ne cesse de s'allonger grâce au progrès de la science qui permet de mettre à jour les secrets de la nature. C'est vrai que l'activité pharmacologique d'une plante, elle est due à une conjonction synergique de toute une série de principes actifs appartenant à des familles chimiques différentes. Pourquoi parle-t-on de synergie, vous ai-je dit ? Car c'est une action multifactorielle qui permet à une plante de pouvoir, avec les autres éléments qui se rassemblent, d'agir et d'interagir. Donc, penchons-nous sur ces substances. Nous avons les alcaloïdes, les hétérocides, les huiles essentielles, nous avons aussi les résines, nous avons les vitamines, les saponines, les polyphénols, les coumarines, les lipides, les glucides, etc. Donc, mesdames, messieurs, qu'entend-on par alcaloïdes? Nommés alcalis végétaux lors de leur découverte au début du 19e siècle, les alcaloïdes constitue l'un des groupes les plus importants des substances naturelles d'intérêt thérapeutique. Autrement dit, un alcaloïde est un composé organique d'origine naturelle, azoté, plus ou moins basique, et doué à faible dose de propriétés pharmacologiques et pharmacodynamiques. Donc, ces propriétés sont assez marquées. On peut trouver la présence de ces composés dans les végétaux qui sont sujettes à de nombreuses théories. Ce sont des substances, des déchets, des réserves azotées pour certains. La plupart des alcaloïdes végétaux ont donné naissance à de véritables familles médicamenteuses, c'est-à-dire on a la famille des analgésiques qui dérive par exemple de la cocaïne ou de la morphine. On a aussi des anesthésiques qui dérivent des curares. On a aussi des antipaludéens synthétisés à partir de la quinine ou encore de la réserpine à l'origine de la découverte des neuroleptiques, des antileucémiques dérivés des alcaloïdes indolique de la pervenche de Madagascar, ces composés présentent des actions physiologiques très variées. Certains agissent au niveau du système nerveux central. C'est le cas des alcaloïdes du type peptidique aux propriétés sédatives, du jujubier par exemple. D'autres sur le système nerveux autonome ou encore sur le système nerveux sympathomimétique et sympatholytique ou parasympatholytique comme l'atropine du datura. D'autres encore ont des propriétés anesthésiques, locales, antitumorales et anticancéreuses comme les alcaloïdes dérivés de la benzophénanthridine de l'épineux jaune. C'est cette plante que nous appelons l'épinie, antiprotozoaire, antipaludéenne. La présence d'alcaloïdes peut cependant conduire à suspecter de potentielles propriétés dangereuses. Particulièrement, c'est les solanacées comme le datura ou encore le tabac. Pourquoi ça? Parce que ces propriétés agissent sur le système nerveux ou encore sur le système digestif ou encore sur le système vasculaire ou encore sur le système respiratoire, sur le système oculaire et entraîne certains désagréments. C'est pourquoi cette plante, le datura, qu'on appelle cloche ici aux Antilles, pose, et par exemple le tabac aussi, qui contient entre autres des alcaloïdes comme la nicotine et le datura aussi, agissent pour entraîner des inconvénients sur le système nerveux se manifestant par un délire ou encore par une excitation, une angoisse, de l'insomnie et agissent également pas seulement sur le système nerveux végétatif, mais aussi sur le système nerveux autonome, par exemple le système cardiaque, le système vasculaire, le système intestinal, le système respiratoire, le système oculaire. Tout cela permet de noter les méfaits de cette plante et nous invite à prendre des précautions afin de ne pas utiliser ces plantes-là, sauf en cas d'extrême urgence pour certaines affections particulières. Donc, on peut aussi reconnaître que la plante que l'on appelle l'ilapéi de la famille des Meliacées contient aussi des alcaloïdes toxiques, entraînant des troubles gastro-intestinaux suivis de troubles du système nerveux central. Les alcaloïdes présents aussi dans l'oignon de lys, la plante que l'on appelle zonion d'Ilis, peut entraîner des troubles gastro-intestinaux de type nausée, vomissement et diarrhée. On a aussi les alcaloïdes présents dans les anonacées tels que la pomme cannelle, le cachiman, le corosol, le momin sont suspectés neurotoxiques et seraient à l'origine de troubles parkinsoniens atypiques. Pourquoi cela? C'est pourquoi il est déconseillé d'utiliser les pépins, les graines de corosol, les graines de cachiman, les graines de pomme cannelle, d'utiliser les pépins, les graines de ces fruits-là. Lorsque l'on fait du jus avec ces fruits ou lorsque l'on les mange, il faut éviter d'écraser ces graines-là pour l'amande qui est dedans. Lorsque l'on avale ces graines, on va aux toilettes, on peut les rendre, mais si on les écrase, parce qu'il y a des gens qui mettent le corosol ou la pomme cannelle ou le momin ou le cachiman dans un mixeur pour faire du jus, c'est très dangereux. Et il y a aussi autres plantes qu'il faut considérer, et là nous allons parler des hétérocydes. Qu'est-ce que c'est? Les hétérocydes sont des substances secondaires dont le rôle chez les végétaux n'est pas encore élucidé. Par exemple, quand je dis le rôle, c'est-à-dire le mécanisme de défense n'est pas encore élucidé. Ils sont caractérisés cliniquement par l'association de nos plusieurs sucres avec une partie non sucrée de la plante appelée génine ou aglycone. L'action physiologique de nombreux hétérocydes est primordiale et à l'origine de nombreuses applications thérapeutiques. On a les hétérocydes stéroïdiques, les hétérocydes cardiotoniques, les hétérocydes anthracéniques, purgatifs, comme l'alcaloïde de l'aloès et de la réine de la casse. Vous savez, l'alcaloïde de l'aloès, il faut y faire attention. Lorsqu'on utilise trop d'aloe vera, bien cela peut agir sur les intestins et causer des diarrhées féroces. Ou encore, même la casse également. Ce sont des hétérocydes flavokinines à action vénotrope, propriété hémolytique des saponocides plutôt, poison de pêche, mais aussi dépuratif comme la salse pareille, hétérocyde soufré ou glucosinolate, des moutardes aux propriétés qui sont des propriétés révulsives. Cependant, certaines hétérocydes présentent une toxicité importante. Il faut faire très attention aux antilles. C'est le cas de la colotropine cardiotonique contenue dans l'arbre à soie. L'arbre à soie, c'est une plante que l'on trouve particulièrement sur la région d'Anse-Bertrand, qu'on utilise surtout pour les rhumatismes, pour les douleurs, que l'on met à tremper dans de l'alcool et qu'on frotte les douleurs au niveau des articulations, au niveau des genoux. Et cet arbre à soie, eh bien, a là-dedans, mesdames et messieurs, une substance hétérocyde qui est toxique, qu'on ne devrait pas ingurgiter. Il faut rappeler que c'est un danger pour le corps, quand je dis le corps, un danger pour le tube digestif, car cela entraîne vraiment des actions qui empoisonne l'organisme. Il faut noter avec l'arbre à soie qu'est-ce qui se passe. Il y a là-dedans, dans cet arbre à soie, une espèce d'hétérocyde cyanogénétique qui libère par son action de l'acide cyanhydrique. Cet acide est extrêmement toxique. Donc, on a aussi, par exemple, les tubercules du manioc libèrent ce même acide cyanhydrique. C'est un exemple classique que l'on peut citer. C'est pourquoi il faut faire très attention. Nous avons constaté que certains animaux tels que les bœufs, lorsqu'ils s'échappent et qu'ils vont dans un champ de manioc et qu'ils dévorent les feuilles de manioc, après avoir consommé ces feuilles-là, il y a certaines intoxications assez sévères qui peuvent résulter de ce manioc-là et les tubercules également, avec laquelle on fait la farine. Il ne faut pas consommer cru cette tubercule, à part le camanioc, qui est quand même moins toxique et pour l'organisme. Donc, il faut faire très attention de l'arbre à soie. On peut l'utiliser extérieurement pour les verrues. Il y a un lait, lorsque l'on a cassé la feuille d'arbre à soie, qu'on peut mettre sur des verrues, qui peut faire disparaître ces verrues-là. Et rappelez-vous que extérieurement, on peut utiliser cette plante dans de l'alcool à macération pour des douleurs rhumatismales, hein, mais non par voie interne. Il est déconseillé d'utiliser l'arbre à soie, d'utiliser d'autres plantes comme le manioc cru ou les feuilles de manioc. Il faut faire très attention. C'est consommé certainement aussi en Afrique. On utilise les feuilles de manioc en Afrique dans certains menus, dans certains plats. Mais il y a une façon de les utiliser et il faut surtout les chauder de manière à enlever cet acide cyanhydrique. Il y a le quassia aussi que l'on utilise comme épinard. Il faut aussi procéder de cette même façon-là avec le quassia pour ne pas se faire intoxiquer.
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Chers amis, bonjour, bonsoir en fonction du fuseau horaire dans lequel vous vous trouvez. Et merci une fois de plus de nous accueillir chez vous sur la 93.3 Radio pour une vie meilleure. Vous êtes dans le cadre de l'émission Synthèse. Synthèse, c'est une émission qui vous permet d'en savoir toujours un peu plus sur la parole de Dieu et surtout vous permet de faire une rencontre personnelle avec le Sauveur de l'humanité.